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0: Merci d'écouter RFI, 8h à Paris, 6h en temps universel.
1: Andréane Mélard.
0: Et Gaëtan Plenet pour le journal. Bonjour Gaëtan.
2: Bonjour Andréane, bonjour à tous.
0: Donald Trump a annoncé hier qu'Israël et le Hezbollah étaient d'accord pour cesser les hostilités.
2: Elles ont pourtant continué cette nuit, notamment dans le sud du Liban. On va tenter de comprendre pourquoi avec notre correspondant à Beyrouth. Une nuit meurtrière en Ukraine, au moins 9 morts après des frappes russes dans plusieurs régions du pays. Dans ce journal également, un accord européen trouvé pour durcir la politique migratoire de l'Union européenne en créant des hubs de retour dans des pays tiers. On vous expliquera tout. On parlera ensuite du Kenya, où des centaines de personnes ont manifesté hier pour s'opposer au projet d'un centre américain de quarantaine pour les ressortissants américains, justement exposés au virus Ebola. Et puis au Chili, le président d'extrême droite, José Antonio Kast, appelle à la patience des habitants alors qu'il est de plus en plus impopulaire.
0: De nouveaux affrontements cette nuit entre Israël et le Hezbollah.
2: Et ce, malgré cette annonce hier du président américain Donald Trump, il affirmait que les deux camps s'étaient engagés à arrêter les hostilités, parlant notamment de bons échanges avec le Hezbollah via des intermédiaires, affirmant que le parti chiite avait accepté de cesser totalement le feu. Pour ce qui est d'Israël, il disait que le premier ministre Benjamin Netanyahou avait finalement accepté de ne pas mener un raid sur Beyrouth après une menace en ce sens un petit peu plus tôt dans la journée. Paul Ralifi, on vous retrouve à Beyrouth. Vous êtes notre correspondant là-bas. Paul, les deux camps semblent avoir des attentes différentes concernant les modalités de ce cessez-le-feu annoncé par Donald Trump.
3: Oui, Gaëtan, il y a clairement une divergence entre les belligérants quant à l'interprétation de l'accord. Benjamin Netanyahu a déclaré que son armée continuera d'opérer comme prévu dans le sud du Liban et qu'elle frapperait Beyrouth en cas d'attaque du Hezbollah contre des villes ou des citoyens israéliens. Le Hezbollah et le président du Parlement, Nabih Berri, lequel a négocié l'arrangement, parlent de leur côté d'un cessez-le-feu total qui engloberait l'ensemble du champ de bataille libanais. Un député du Hezbollah, Hassan Fadlallah, a déclaré que son parti soutenait un cessez-le-feu total sur l'ensemble du territoire libanais qui constituerait le prélude au retrait des troupes israéliennes du Liban. Cette ambiguïté pourrait être levée lors des négociations directes qui doivent avoir lieu ce mardi à Washington entre des délégations libanaises et israéliennes.
2: Et Paul, quelle est la situation sur le terrain au Liban après donc l'annonce par Donald Trump du cessez-le-feu ?
3: Le Hezbollah a déclaré avoir attaqué deux positions militaires dans le nord d'Israël, ce qui n'a pas déclenché une riposte israélienne sur Beyrouth. Ailleurs, au Liban Sud, les combats continuent de faire rage. Le parti chiite a revendiqué des attaques aux drones et aux roquettes contre l'armée israélienne, qui a mené à son tour de nombreuses frappes sur des localités libanaises.
2: Merci Paul Ralifé. En direct de Beyrouth, et la situation au Liban, elle a poussé l'Iran, soutien du Hezbollah, à suspendre hier ses propres négociations avec les États-Unis, menaçant même au passage d'ouvrir de nouveaux fronts. Au moins 9 morts cette nuit en Ukraine après de nouvelles attaques russes dans la capitale Kiev, notamment où 4 personnes ont péri, plusieurs quartiers touchés. Les autorités évoquent des frappes de missiles balistiques. D'autres frappes ont touché l'est du pays, notamment les villes de Kharkiv, mais aussi de Dnipro, où là ce sont 5 personnes qui ont été tuées, plus d'une vingtaine d'autres blessées.
0: Rwanda, Ouganda, Ouzbékistan, voilà quelques-uns des pays qui pourraient à l'avenir accueillir des migrants expulsés par l'Union européenne.
2: Alors ce n'est pas fait déjà parce qu'on ne connaît pas encore la liste des pays qui pourraient effectivement être choisis, elle n'est pas officielle cette liste, et puis parce qu'il faut encore que le Parlement européen et les États membres votent une dernière fois, a priori dans les prochaines semaines, mais on se dirige quand même de plus en plus vers un durcissement radical de la politique migratoire européenne avec ce compromis trouvé hier pour créer des hubs de retour, des centres de détention construits hors des frontières européennes pour y accueillir celles et ceux dont la demande d'asile a été refusée dans l'UE. Ça inquiète de nombreuses ONG, notamment Euromed Droit, pour laquelle travaille Sarah Prestiani. Elle y est la directrice du département plaidoyer et pour elle, il faut s'attendre à des violations des droits humains.
4: Nous avons été fortement critiques de cette proposition du début. Ce type d'accord risque d'ouvrir aussi une logique de chantage par rapport à ces pays qui vont voir ces accords pour créer des return hubs au nom de l'Union européenne comme une forme de marchandisation sur la vie des migrants. Beaucoup de questions se posent par rapport à ce qui va se passer une fois qu'un État membre signe un accord avec un pays tiers pour créer des hubs de retour. Quelles sont les garanties que ces pays vont donner? Qu'est-ce qui va devenir des personnes qui qui peuvent pas être expulsés. Beaucoup de questions se posent, mais incertitudes en regardant la logique sécuritaire de cet règlement qui va dans la direction opposée de ce qui sont les valeurs portantes de l'Union européenne, qui sont l'état des droits et notamment les droits humains, les respects des droits humains. Donc nous espérons que les États membres vont se rappeler des conventions internationales qu'ils ont signées.
2: Des propos recueillis par Sofia Katsenkova. Les questions migratoires, c'est l'un des thèmes au programme de la visite en France du ministre algérien de l'Intérieur, la première depuis 2024. Saïd Saïoud est arrivé hier, accueilli à l'aéroport par son homologue français Laurent Nunez, un petit peu plus de trois mois après la visite de ce dernier à Alger. Les deux hommes doivent se revoir aujourd'hui. Alors parmi les autres sujets de discussion, la sécurité, la lutte contre la criminalité organisée ou encore le cas Christophe Glaise, ce journaliste sportif français emprisonné en Algérie. Autre visite prévue aujourd'hui à Paris, celle du président rwandais Paul Kagame. Il vient pour inaugurer un nouveau mémorial en hommage aux victimes du génocide des Tutsis en 1994.
0: Lui ne sera pas inauguré au Kenya, pas tout de suite en tout cas.
2: Le centre de quarantaine voulu par les États-Unis pour y accueillir leurs ressortissants exposés au virus Ebola, dont l'épidémie fait rage en ce moment en République démocratique du Congo. C'est la presse américaine qui avait révélé le projet, aussitôt bloqué par la Haute Cour de justice de Nairobi. Projet suspendu donc, mais ça n'a pas calmé ni la colère ni l'inquiétude de ces centaines de Kenyans venus manifester hier près de la base militaire de Laikipia à 190 km au nord de Nairobi. C'est là qu'est prévue l'ouverture potentielle de ce centre. Alexandra Brangeon.
1: Si Ebola est trop dangereux pour les Américains, il l'est également pour nous, protestent les habitants à proximité de la base militaire de Laikipia. Ils demandent à leur gouvernement de ne pas accepter de cas suspects d'Ebola dans le pays. Une plainte déposée par une organisation de la société civile doit être examinée aujourd'hui par la Haute Cour de Nairobi. En attendant, la justice a interdit à l'État kényan de créer ou de mettre en service toute installation de quarantaine, d'isolement ou de traitement lié à Ebola. Malgré cet interdit, la presse américaine affirme que deux avions militaires américains ont atterri ce week-end à Laikipia. L'ouverture de 50 lits pour des patients américains devait être imminente avant la décision de la justice kényane. Samedi, le ministre kényan de la Santé tentait de convaincre. En tant que hub régional, le Kenya doit être prêt, a-t-il indiqué, ajoutant que ce centre servira à renforcer la surveillance et la réponse d'urgence. Une polémique qui intervient un peu de temps après la renégociation entre Nairobi et Washington du montant de l'aide américaine au système de santé kényan.
2: Alexandra Brangeon. Quelques jours après le limogeage du Premier ministre sénégalais Ousmane Sonko, son successeur Amadou Alaminou Mohamed Lo a composé un nouveau gouvernement. Il a été dévoilé hier. 30 ministres et pas de poids lourd du PASTEF, le parti d'Ousmane Sonko. On est plutôt sur une équipe de technocrates et de personnalités politiques, alliés du président Bassirou Diomaye Faye. Alors que pensez-vous de ce nouvel exécutif? Dites-le nous tout à l'heure dans Appel sur l'actualité. Ce sera avec Juan Gomez juste après le journal de 8h, heure de Dakar.
0: C'était son premier discours de politique générale depuis son arrivée au pouvoir.
2: José Antonio Kast face au Congrès chilien hier. Le président d'extrême droite appelle à la patience. Un pays ne se construit pas en trois mois, a-t-il dit, alors qu'une partie de la population lui reproche de ne pas aller assez vite, notamment en termes de lutte contre l'insécurité. C'était pourtant une de ses promesses de campagne à Santiago Naila de Rouanet.
5: Le discours a duré 2h30, durant lesquelles le président chilien a longuement parlé de sécurité.
6: La sécurité ne se décrète pas sur un papier. Elle se construit dans chaque quartier, à chaque coin de rue.
5: Après avoir annoncé le déploiement de patrouilles de police dans une cinquantaine de quartiers à travers le pays, José Antonio Kast a aussi présenté une proposition de loi pour créer un registre des actes de vandalisme et d'incivilité.
6: Ainsi, les personnes qui commenteront ces actes perdront leurs avantages sociaux.
5: C'est ensuite d'économie qu'il a été question pendant une trentaine de minutes.
6: Nous tiendrons notre promesse de campagne, celle d'un ajustement budgétaire profond sans toucher aux prestations sociales.
5: Pourtant, le gouvernement a d'ores et déjà réalisé des coupes budgétaires dans plusieurs secteurs, mais le président chilien s'en défend.
6: Le dilemme entre la popularité et la responsabilité, nous l'avons d'ores et déjà résolu. Et nous avons choisi la responsabilité.
5: Kast, qui a également répété vouloir en finir avec la bureaucratie et diminuer la taille de l'État en réduisant le nombre de ministères, avant de conclure.
6: Nous allons rendre sa grandeur à notre pays.
5: Naila de Rouanet, Santiago, RFI.
0: RFI 14h09 à Pékin, la Chine qui n'a jamais autant subventionné ses propres entreprises.
2: Oui, c'est le constat de l'OCDE, l'Organisation de coopération et de développement économique. Elle a compilé les bilans financiers des 500 plus grandes entreprises internationales dans 15 secteurs clés comme l'automobile, l'aluminium ou encore les engrais. Et résultat, pour les sociétés chinoises, 60% de leurs gains de parts de marché mondial s'expliquent par les aides publiques qu'elles ont reçues du gouvernement chinois. Pierre-Olivier, pour les concurrents, impossible de rivaliser.
7: C'est par des allègements fiscaux ou des prêts à taux très très avantageux que la Chine subventionne massivement ses entreprises. Parmi les chouchous de Pékin, les fabricants de panneaux solaires, d'automobiles ou de batteries. Ce lundi, le secrétaire général de l'OCDE, Matthias Cormann, dénonce cette méthode.
8: Subsidies. Oui,
9: les subventions permettent d'augmenter les parts de marché, mais sans améliorer la productivité ou la rentabilité. C'est comme le dopage dans le sport. Le risque, c'est que les subventions aident les joueurs moyens à gagner injustement au détriment de joueurs meilleurs, plus innovants et plus efficaces.
7: Et en matière de subventions, la Chine bat tous les records.
8: Entre 2005 et 2024,
9: les entreprises basées en Chine ont reçu en moyenne 3 à 8 fois plus de soutien gouvernemental que celles des pays de l'OCDE. Et ces subventions ne sont pas qu'une question fiscale. Elles sont en train de remodeler les marchés mondiaux.
7: L'OCDE note par exemple que les subventions permettent aux Chinois d'inonder et saturer le marché de certains produits à bas coût. L'organisation appelle ses 38 membres à trouver des solutions au plus vite.
2: C'est peut-être la fin d'un long parcours parlementaire en France. Les députés pourraient adopter tout à l'heure une loi reconnaissant une part de responsabilité de l'État dans le scandale du chlordécone, ce pesticide utilisé aux Antilles jusqu'au début des années 90. Et ce alors même que l'Organisation mondiale de la santé alertait sur des risques sanitaires.
0: En France, toujours, c'est un bel héritage qu'aurait pu recevoir la ville de Bordeaux, mais elle a dit non.
2: Non, un don d'objets d'art africain, 53 pièces provenant de 7 pays du continent, notamment du Gabon. Alors pourquoi non, Sylvie Coffi ?
10: Des statuettes, des figurines, des bijoux Touareg, ces biens appartenaient à un couple de collectionneurs, Marie-Thérèse née Deligne, sage-femme bordelaise, et son mari Jacques Petit, chirurgien qui ont vécu entre 1947 et 1982 dans plusieurs pays africains. À son décès il y a 5 ans, Marie-Thérèse Petit avait légué à la ville de Bordeaux une importante collection d'art africain. Un don que vient de refuser officiellement la ville de Bordeaux, comme l'explique le maire Thomas Cazenave.
11: C'est la première fois où on refuse officiellement un legs pour permettre effectivement à ces sculptures, à ces masques de retourner au Gabon après un long travail aussi de coopération avec le ministère de la Culture en France, le musée d'Aquitaine à Bordeaux.
10: Le lot le plus important concerne le Gabon.
11: Je pense notamment à une partie au Gabon, les Tsogo, pour qui ils avaient peu finalement de traces des activités culturelles et donc pour lesquelles donc ça a une grande valeur symbolique de récupérer ces œuvres d'art.
10: Le retour de ces collections ne s'inscrit pas dans le processus des restitutions, dont une loi cadre vient d'être votée le 7 mai par le Parlement.
2: C'était Sylvie Coffi.
0: Et Gaëtan Plenet pour...

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2: Lorsqu'un messager vient avec une information qui dérange, on attaque le messager et pas le message. On peut dire qu'il y a une offensive judiciaire qui se fait maintenant sur la presse et l'expression de manière plus générale, parce qu'on se rend compte que de nombreuses personnes qui se prétendent victimes de propos diffamatoires, et elles ont tout à fait le droit de prétendre qu'elles sont victimes et de demander à ce qu'un juge la connaisse, parce qu'il est quand même très important de rappeler qu'il n'y a que le juge qui peut décider si tel ou tel journaliste ou média aurait abusé de son droit à sa liberté d'expression, contourne cette loi en réalité. On a vu s'émerger ça il y a quelques années, où finalement on décidait de poursuivre pour un propos ou un document qui était mis en ligne dans un article, et on ne poursuivait pas l'article, mais on poursuivait le document publié, en expliquant que ici c'était un faux, qu'ici il provenait d'une manipulation ou de choses comme ça. Et donc par ce biais-là, on arrive finalement à poursuivre sur le terrain du code pénal en reprochant une infraction pénale et non plus l'infraction de droit de la presse classique, et celle de la diffamation qui, depuis près de 25 ans, est le code de la route et la loi qu'on doit scrupuleusement respecter, aussi bien lorsqu'on est le journaliste, parce qu'il y a évidemment des devoirs, mais il y a aussi des droits, et pour la partie civile, elle doit vraiment se cantonner et respecter le cadre fixé par la loi. Et on voit émerger de plus en plus une volonté de contourner cette loi. Alors, pourquoi est-ce que les personnes le font ? Parce qu'elles pensent peut-être que les juges sont trop protecteurs de la liberté. Il y a peut-être un courant de personnes qui pensent que les décisions sont trop protectrices de la liberté et pas assez, finalement, de l'atteinte et l'honneur à la considération des victimes. Et donc on voit quand même émerger soit un contournement, soit sinon des procédures judiciaires mises en œuvre contre des médias qui n'imaginaient pas que leur papier pourrait amener à une telle riposte judiciaire. Un média qui reçoit une citation directe devant un tribunal correctionnel ou une assignation incomparable devant un tribunal civil, c'est quelque chose de terrible pour un média, parce que ça veut dire un risque financier possible, une atteinte à la réputation, parce que les gens communiquent énormément pour dire « on a poursuivi » et donc le grand public se dit « ah bah oui, bah si telle personne conteste et poursuit, c'est bien qu'il y a quelque chose à dire hein, finalement ». Et donc ça veut dire pour un média, c'est une mobilisation importante, une crainte et surtout un effet sur l'information, parce que c'est ça qui compte. Vous savez, la grande phrase, c'est lorsqu'un messager vient avec une information qui dérange, on attaque le messager et pas le message. Et on voit que finalement, ce vieux précepte de philosophie, peut-être grecque ou romaine, hein, pardon, je ne suis pas un spécialiste, il se traduit aujourd'hui parce que finalement, on met en œuvre des procédures qui, en réalité, ont des effets directs sur le média et beaucoup moins sur le message. Et ça a un effet collatéral. On voit même, par exemple, ce qui n'existait pas il y a une vingtaine d'années, c'est maintenant on annonce qu'on dépose plainte en diffamation. Et la réalité factuelle, c'est qu'il n'y a jamais de dépôt de plainte. Mais lorsqu'on vous dit « je dépose plainte », le public se dit « ah, bah, il va y avoir un procès, c'est faux ». Et vous voyez, et c'est pas ce que je trouve assez terrible, c'est que ce ne sont pas que les grands groupes qui font ça. Vous voyez, et on a une dérive même récente de certains courants politiques qui viennent décrédibiliser des journalistes, mettre en cause l'enquête réalisée, sans jamais saisir un juge. Et là, on a, à mon sens, une attaque frontale contre le cœur de la démocratie, parce que si on en est à simplement sur un plateau de télévision ou à la radio, venir dire que tel papier, tel ouvrage serait faux, ce qui ne veut rien dire. Une information, elle n'est pas fausse. La protection du journaliste, c'est est-ce que l'information que vous avez publiée, elle porte atteinte à l'honneur ou à la considération ? Elle peut être vraie, mais elle doit obéir à ça. Mais si on n'a pas ce mécanisme judiciaire qui permet la régulation, parce que le juge, c'est ça son intérêt, son office, il régule, et on lui a quelque part, la Constitution lui a donné cette mission de venir dire si effectivement tel média, c'est la discrétion. Mais vous comprenez que si les gens ne font que finalement du débat judiciaire à la télé, il n'y a plus de débat judiciaire. Et donc, qu'est-ce qu'on a ? Plus de protection. Parce que le média se trouve évidemment esselé face à une campagne médiatique terrible. Et ça peut avoir un effet catastrophique sur la volonté qu'auraient d'autres journalistes de reprendre l'information, de la poursuivre, de la compléter. Or, une information, elle vit, elle progresse, elle ruisselle. Et là, on a des effets, véritablement, une chape de plomb, en fait, qu'on met sur l'information et sur le messager. Parce que, encore une fois, c'est surtout bien comprendre que une procédure judiciaire en diffamation, c'est aussi et avant tout une attaque contre le journal. Nicolas Sarkozy a été une personne qui a contourné le droit de la presse, notamment dans l'affaire libyenne, puisqu'il avait décidé de ne pas poursuivre l'article de presse qui a été publié par Mediapart, mais cette fameuse note Moussa Koussa, où il avait argué qu'elle était fausse, alors que tous les tribunaux et la Cour de cassation ont dit qu'elle était, en tout cas qu'il n'y avait aucun élément pour démontrer que ce n'était pas un faux document. Et c'est vrai qu'on a vu émerger des procédures en plus parfois non contradictoires auprès de tribunaux de commerce, voire même de juges civils dans d'autres cas, où les juges finalement n'ont pas forcément cette culture démocratique de la protection de la liberté de la presse. Et c'est un problème parce que on se rend compte que finalement on aurait besoin d'avoir des magistrats qui soient encore plus formés à ce réflexe démocratique et de dire attention, la demande qui m'est faite, elle porte une atteinte à un droit qui est constitutionnel, qui est protégé par la Convention des droits de l'homme, par notre loi interne. Je dois donc faire attention et voir si effectivement on me met dans la position de pouvoir répondre à la question. Je pense que c'est aussi un problème de culture démocratique et de réflexe, et aussi de se dire à un moment, à la presse en fait trop. Peut-être qu'il y a des magistrats, et je pense que c'est un courant quand même qu'on voit émerger beaucoup dans la société civile, c'est que bah, la presse s'occupe trop des affaires, et finalement... La presse a trop de pouvoir, la presse fait finalement le droit, ce qui est quand même une aberration. La presse ne fait que permettre aux citoyens de contribuer, de réfléchir, de s'élever démocratiquement pour que des sujets d'intérêt général qui sont traités, on puisse leur apporter la lumière qu'ils méritent. Vous savez, souvenez-vous, c'est toujours on nous oppose toujours le secret. Mais une information générale, il n'y a pas de secret. C'est vrai, mais alors il y a quand même un élément qu'il faut savoir, c'est que lorsque un journal est poursuivi, il a un premier moyen de défense qui est le fait de faire une offre de la vérité, de preuve de la vérité du fait diffamatoire. Et dans ce cadre-là, il peut produire tous les documents. Il n'y a pas de limitation à la production de documents. Là où la loi sur le secret des affaires est venue quand même, je pense, percuter, si vous m'autorisez ce terme, le développement de l'information, notamment par Internet, c'est que Internet est un outil fantastique de mise en ligne de documents. C'est-à-dire qu'on avait enfin, pour nous les lecteurs, la possibilité de comprendre quelle était l'enquête du journaliste. C'est-à-dire que ce n'était pas comme avant, dans un média classique, de la presse papier, c'était impossible de publier un document de 50 pages. Alors que là, maintenant, on interprète et on donne une opinion vérifiée sur un document, on le met en ligne et donc on permet au lecteur de se faire juge de ce qu'effectivement, est-ce que le journaliste a bien fait son travail. Et là, on voit la problématique, c'est que, alors que le journal peut, dans le cadre de sa défense, produire tous les documents, la loi peut limiter son droit à la communication de documents qui viennent étayer les informations qui sont publiées. Donc il y a toujours cette problématique de savoir jusqu'où on peut aller dans la publication des documents. Après, il y a, j'ai le souvenir d'un vieux dossier où on avait précisément fait juger que la publication de documents ne relevait pas du secret des affaires. Ou alors... Parce que la presse, c'est quand même ça, c'est que c'est toujours la violation d'un droit. Vous savez, la presse, c'est la mise en balance de deux droits. C'est la protection d'un droit, que ce soit l'honneur et la considération, ici la vie privée, ici le droit à l'image, ici le secret des affaires, et l'intérêt de l'information, la contribution à l'intérêt général. Le juge, il n'y a pas de règle, générale, ce n'est que du cas par cas. Et en fonction de l'importance de l'information qui peut être révélée, même si le journaliste aura effectivement violé le secret des affaires, le juge peut considérer que cette violation était nécessaire pour permettre précisément la contribution à un sujet d'intérêt général. Vous voyez, c'est-à-dire que c'est vraiment la notion d'intérêt général qui guide complètement le regard du juge sur le dossier. Il y a des dossiers, et je sais que dans le métier d'avocat, parfois, les avocats ne sont pas forcément d'accord avec leurs clients, parce qu'on peut estimer que l'intérêt général qui est revendiqué dans l'information ne nous apparaît pas, à nous, avocats, suffisante pour autoriser la violation d'un droit. Et ça, après, c'est le journaliste qui décide, c'est son imperium, c'est à lui de décider. Et parfois, bah, on est entièrement d'accord et on dit, là, on peut y aller, on prend un risque. Vous savez, c'était la célèbre affaire Bettencourt que Mediapart a connue, où on a eu deux décisions totalement différentes. Une décision devant une juridiction civile qui a considéré que les révélations sur Madame Bettencourt et son état de santé portaient atteinte à son droit, à sa vie privée. Alors que le juge pénal saisi des mêmes éléments et avec les mêmes personnes a lui considéré que l'intérêt général commandait à ce qu'effectivement on ait porté atteinte au droit à la vie privée de Mme Bettencourt. Vous voyez, c'est toujours une appréciation au cas par cas. C'est ce qu'on appelle cette espèce de balance que le juge, le contrôle de personnalité, que le juge met en œuvre avant de trancher si oui ou non il y a un abus. Parce que le principe, c'est quand même la liberté. C'est le juge ne peut venir que dans des cas limités, il faut que ce soit défini, strictement limité par la loi, définir si effectivement il y a un abus qui aurait été commis.
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Moi, j'aurais tendance quand même à penser que les juges sont assez protecteurs de la liberté. Je trouve que ils ont quand même, on a vu émerger ça sous l'influence notamment de la Cour européenne des droits de l'homme, une jurisprudence très importante sur la notion d'intérêt général. Alors qu'avant, on avait les critères classiques de ce qu'on appelle la bonne foi, qui est le second moyen de défense, qui est 99% des dossiers se gagnent sur la bonne foi, où c'était avant quatre critères qu'il fallait établir. Et là, on voit maintenant de plus en plus que si le sujet d'intérêt général est majeur, comme le disent certaines décisions, on a tendance parfois à être moins exigeant sur les autres critères. Parce que finalement, on peut et on doit finalement permettre au public, malgré tout, même si finalement l'enquête ne serait pas complète, totale. Vous voyez, avant on parlait d'enquête sérieuse, maintenant on parle de base factuelle suffisante. Vous voyez, on a même évolué parce que c'est pour faire émerger finalement des informations qui sont plus difficiles à obtenir. Déjà, je trouve que c'est une très belle initiative parce que je pense qu'il y a beaucoup de médias indépendants, notamment qui verront cet appui et cette aide financière majeure parce que un journaliste qui fait un papier n'est pas forcément encadré d'une rédaction avec des gens qui ont l'habitude, avec un directeur de la publication qui va soutenir, qui va avec des moyens financiers, des moyens humains, et c'est quand même très important. Et aussi, ça permet de donner un peu plus de courage aux journalistes. Parce que notamment, on a dans le droit français des dispositions qui permettent de venir demander au juge, dans le cas d'une procédure de presse, de juger que la procédure est abusive et que la caution de partie civile, le fait de se plaindre devant le tribunal, obéirait à la définition d'une procédure abusive. Et on a vu ce texte, qui est l'article 472 du Code de procédure pénale, poser des conditions qui étaient assez strictes. C'était, il fallait que... la victime est saisie directement le tribunal judiciaire, qui est correctionnel, et il fallait qu'on ait une décision de relax. Donc vous voyez, deux conditions quand même complexes. Alors que ce qu'on savait, c'est que les affaires de presse, dans 95%, enfin dans une grande partie des cas, elles étaient faites au moyen d'une plainte avec caution de partie civile, et donc c'est tout un processus judiciaire différent. Donc déjà, on se demandait, est-ce que finalement, on obéit à la première condition, parce que la victime n'a pas saisi directement le tribunal. Deuxièmement, on a vu aussi, et vous voyez, ça rejoint ce que vous disiez tout à l'heure, c'est sur les effets un peu d'atteinte aux messagers, plutôt qu'aux messages, c'est que les gens saisissent les tribunaux et quelques jours, quelques mois avant l'arrivée de l'audience des plaidoiries, ils se désistent. Là encore, on n'était pas complètement dans les cas posés par le texte parce qu'il n'y a pas de décision de relax. Un désistement, ça veut dire que la personne retire sa plainte, et en matière de presse, c'est un cas particulier, c'est-à-dire que c'est la partie civile qui a la maîtrise de l'action publique. C'est-à-dire que c'est lui qui décide. Si je retire ma plainte, le procureur de la République, c'est la différence avec tous les autres délits, ne peut rien faire. Et on a vu des avocats qui ont tenté de faire évoluer la jurisprudence et le texte pour permettre précisément à ce que, dans cet article, on intègre cette fois-ci, y compris les cas des désistements. Et j'ai en mémoire une des premières décisions, je pense, qui avait été rendue en matière de désistement, c'était pour un article de Mediapart, sous la signature de Laurent Mauduit, qui est un article contre les caisses d'épargne à l'époque, en 2007, si je ne me trompe pas, et où les caisses d'épargne avaient lancé 11 plaintes, parce qu'il y avait 3-4 articles de mémoire, et ils avaient déposé des plaintes pour des personnes différentes, et ils s'étaient désistés une semaine ou quelques jours avant l'audience. Et on avait obtenu de la 17e chambre du tribunal correctionnel de Paris la condamnation des caisses d'épargne à une procédure abusive qui n'incluait simplement que le remboursement des frais qui avaient été exposés. Vous voyez, c'est pas encore suffisant parce que il faut aussi que les condamnations, elles soient... elles aient un effet un peu de réflexion sur les parties. Se dire, ah, mais attention, parce que maintenant, au même titre que si j'appuie sur le bouton d'une procédure judiciaire et donc je crée une force et un mouvement contre le média, il faut que le média puisse aussi, par le risque judiciaire reconventionnel qui pourrait être ordonné par le juge, que la partie qui a poursuivi se dise « attention, je peux être condamné lourdement ». Là aussi, on a évolué parce que traditionnellement, il fallait que la procédure était engagée de manière téméraire ou avec une légèreté blâmable. Ça voulait dire, autrement dit, que les propos n'étaient manifestement pas diffamatoires. Oui, mais bon... C'est pas suffisant parce que quand vous avez un média, un groupe ou une personne qui poursuit 4-5 médias, si les propos sont diffamatoires,
Et moi, je considère que la manière dont la procédure est menée, indépendamment de son caractère diffamatoire, doit permettre au juge de considérer que, effectivement, la partie civile peut avoir abusé son droit d'ester en justice. Je vous donne un exemple. On a défendu, il n'y a pas très longtemps, une personne qui était citée à Paris, alors que les faits qui lui étaient reprochés, son domicile, la partie civile, étaient à près de 7 ou 8 000 km de Paris. Ça veut donc dire que cette personne, physique, toute seule, était contrainte, elle, de venir à Paris pour s'exprimer. Donc, vous voyez, c'est des frais de déplacement, des frais de vie courante et donc laisser aussi son activité professionnelle. Et on avait, nous, demandé, alors que les propos étaient diffamatoires, de dire que la manière dont avait été mise en œuvre la procédure reflétait une intention de nuire particulière, avec une volonté peut-être de ne pas garantir, ne pas permettre à la personne d'avoir la plénitude des droits de la défense. Vous voyez, je voyais récemment dans un dossier un de nos confrères, Richard Malka, qui a soulevé en matière de presse, ce qu'il faut le savoir, c'est que sur Internet, dès qu'on a accès quelque part aux documents sur Internet, tous les tribunaux sont compétents quasiment. Mais il avait une affaire à Monaco, et on avait la partie civile avait saisi Nanterre. Mais quel est l'intérêt de ces inventaires ? Eh bien, là, il a soulevé une incompétence territoriale. Ça lui a été évidemment rejeté, et ça, c'est malheureux, c'est pour l'instant l'état du droit, mais ça peut changer. Mais voyez, je trouve que ça montre aussi que le choix de la juridiction, la manière dont on va poursuivre, est-ce qu'on poursuit 1, 2, 3, 15 passages d'un article ? Est-ce qu'on poursuit tous les articles ? Est-ce qu'on poursuit l'auteur de l'article simplement et pas l'auteur de la publication ou vice-versa ? Vous voyez, il y a aussi une manière de mettre une forme de pression, d'intimidation sur les personnes par les modalités de mise en œuvre des procédures judiciaires. Et je pense qu'il faut que les tribunaux accompagnent ce mouvement parce que, déjà, premièrement, ça permettra peut-être une limitation de la saisine des tribunaux parce que c'est quand même un problème, parce qu'à l'heure actuelle, un procès de presse, c'est à Paris, dans le meilleur des cas, peut-être 2 ans. Et si c'est une plainte, il y en a peut-être pour 4 ans, vous voyez. Donc c'est un moment où on se dit, mais je vais vous dire, même pour une personne qui s'estime victime, moi je fais partie des avocats et pourtant je fais quasiment majoritairement de la défense, mais il faut que les victimes aient accès au tribunal. Il faut qu'elles puissent se plaindre d'une publication. C'est la contrepartie du droit de l'expression. Mais quand vous êtes 4 ans après, ça n'a plus tellement de sens. Et vous voyez, au bout de 4 ans, si la personne se désiste, est-ce que finalement elle a abusé de son droit ou est-ce que légitimement on peut se dire que 4 ans après, il n'y a plus tellement d'intérêt ? Donc vous voyez, ça permettrait aussi de pouvoir restreindre des procédures et de faire comprendre aux parties civiles, à ces groupes ou à ces particuliers, qu'on ne saisit pas n'importe comment une juridiction pénale et que ça a évidemment un effet sur le média qui a porté l'information.

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1: C'est pas simplement qu'une question de médias, c'est que c'est aussi une question de société, de culture démocratique. On doit pouvoir accepter un moment que la presse s'exprime. On doit pouvoir accepter que les partis agissent, mais elles ne doivent pas abuser de leurs droits. Il y a sinon une autre possibilité, mais qui n'est pas encore prévue par le texte, qu'on avait soutenu une première fois, mais qui a pour l'instant, je crois, jamais été mise en œuvre judiciairement, c'est qu'une partie civile, lorsqu'elle agit, elle peut demander évidemment la suppression des propos diffamatoires, mais elle peut demander également un communiqué judiciaire. Et nous, on l'avait tenté pour Mediapart une fois, et le juge avait conseillé que nos demandes étaient recevables, mais ne nous avait pas fait droit à la demande, c'est de venir ordonner la communication sur le site internet de la partie poursuivante, d'un communiqué disant que la partie civile a été condamnée pour procédure abusive. Parce que ça aussi, c'est important. Vous voyez, il faut qu'on puisse aussi que la condamnation pour procédure abusive, si elle intervenait, on doit le faire savoir. Et il faut que la personne qui a tenté une action, elle puisse se dire, attention, j'ai un risque de condamnation financière. Alors vous me direz, les condamnations financières, elles ne sont pas encore à la hauteur de celles qu'on peut voir aux États-Unis. Donc il n'y a pas de risque qu'une condamnation pour procédure abusive vienne remettre en cause la stabilité financière d'un groupe. Mais par contre, avoir un communiqué judiciaire sur le site internet de la partie civile poursuivante, disant que le tribunal de Paris, par exemple, a condamné telle société pour procédure abusive à raison de la procédure qu'elle avait engagée contre tel média, ça c'est autre chose. Vous voyez, là on commence déjà à se dire, la réputation du groupe ou de la personne, il n'y a pas besoin finalement, vous voyez, il faut juste trouver des bons outils juridiques pour permettre à ce que nous puissions tous savoir ce que font les gens. Parce que, vous voyez, vous évoquez les procédures Bayon. Mais si vous n'êtes pas un adepte de la presse et que vous n'êtes pas sensibilisé à ces procédures-là, on n'est jamais au courant de tout ça. On est au courant que les gens annoncent des dépôts de plaintes. On ne sait jamais si les plaintes ont été déposées, premièrement. Mais si une procédure est abusive, alors il y a certains cas où les confrères journalistes font le travail et font des papiers. Mais je vais vous dire, le mieux, c'est la publication d'un communiqué judiciaire. Voyez, regardez, quand on a les conventions judiciaires d'intérêt public, ce qu'on appelle les CJIP, elles sont publiées sur le site du ministère idoine. Ben, je peux vous assurer qu'une société, avant qu'elle accepte de signer une telle convention, elle réfléchit parce qu'elle sait qu'on va tous le savoir et que ce n'est pas simplement que la presse, c'est-à-dire que c'est une information qui sera donnée à tout le monde. Je pense qu'on doit rétablir l'équilibre des droits et considérer qu'en cas de procédure abusive, on peut et on doit avoir des dommages et intérêts. Alors, ils sont pas élevés, les dommages-intérêts. Il faut le savoir, même y compris lorsqu'on est poursuivi et qu'on est condamné pour diffamation, c'est la condamnation pour diffamation qui crée le plus dur. Les dommages-intérêts sont fort heureusement d'ailleurs. Ou alors, vous voyez, est-ce qu'on n'aurait pas un équilibre à dire très bien, ben, maintenant je mets des très grosses condamnations lorsque le travail de justice n'était pas bien fait, et moi je suis, je vous le dis, un adepte de ce que les juges disent aux journalistes quand ils font mal leur boulot. Pas simplement en condamnant pour diffamation, mais certaines fois en disant, ben, attendez, vous n'avez pas compris, on va vous condamner de dommages-intérêts très très lourds. Et on doit avoir le pendant avec la procédure abusive, mais comme la victime peut avoir un communiqué et qu'elle peut, pardon, le faire insérer dans le site du média, dans trois journaux nationaux, dans trois journaux de la presse régionale, bah parfait, que le prévenu ait le même droit, en retour, de faire insérer un communiqué judiciaire sur le site. Et je peux vous assurer que là, ça peut faire réfléchir. Parce que finalement, je vais vous dire, lorsque vous avez une condamnation de procédure abusive, quand vous l'avez, bah, c'est pas les juges, vous voyez, parce que c'est problématique. Il faut vraiment qu'on soit quand même, qu'on démontre une intention de nuire au-delà de la défense de son état de son honneur et de sa considération. Eh bien, il faut qu'on puisse quand même venir dire à un moment, bah, vous avez abusé ce droit-là, mais on doit pouvoir le faire savoir. Et ça ne doit pas être le média qui fait, comme on voit certaines fois, les médias se félicitent d'avoir gagné et d'avoir une condamnation pour dire abusive. Mais les gens disent, oui, c'est encore tel média qui fait sa propre publicité. Très bien, et je peux entendre cette interprétation. Objectivons ce moyen de défense et consacrons la possibilité pour les médias de faire insérer un communiqué judiciaire au même titre que la victime peut le faire. Et il n'y a pas de texte qui le prévoit, hein, pour la partie civile. Nous, on l'avait tenté, et voilà, on avait eu un début de recevabilité de la demande. Vous avez dit que votre demande est recevable, mais bon, c'est pas utile. Or, je pense que là, vous voyez, ce sont des outils qui peuvent faire beaucoup plus réfléchir les groupes. Parce que là, imaginez un grand groupe industriel qui a sur son site internet pendant un mois un communiqué du tribunal judiciaire de Paris disant que tel groupe a été condamné pour procédure abusive. Ça fera réfléchir.
2: C'était les autres voix de la presse avec Emmanuel Torjman du Fonds pour une presse libre. À la semaine prochaine, d'ici là. On va s'aider.

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0: 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Salut les anthropopotes! Le mois dernier, on s'était quitté sur la notion de responsabilité de la philosophe Donna Haraway. Enfin, la notion a fait guise d'ouverture pour la prochaine chronique que voici. On était arrivé jusqu'à cette notion en faisant une petite exploration anthropologique et philosophique autour de la notion d'habiter, qui ne renvoie pas seulement à l'occupation d'un espace, à des infrastructures matérielles du type maison, appartement, ou des questions d'aménagement ou de propriété privée, mais aussi à des dimensions sociales, culturelles, subjectives, affectives, politiques, et des contraintes naturelles. Et ces dimensions, on les a retrouvées un peu partout dans le monde, donnant à voir de multiples manières d'habiter le monde.
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0: À l'heure actuelle, et ça je ne vais sûrement pas vous l'apprendre, enfin j'espère, notre manière d'habiter le monde, à l'occidental, se trouve fortement remise en cause par la crise écologique, dont certains parlent même d'anthropocène. On l'avait déjà peut-être abordé dans d'autres chroniques, mais l'anthropocène, ce serait une nouvelle ère géologique influencée par les activités humaines qui changent et modifient considérablement le système Terre. Cette crise écologique est moins une crise de la soi-disant nature que de notre manière de s'y relier, de penser les modes d'organisation sociale, durable et écologique. Écologique ici au sens premier du terme, dans son sens étymologique, qui renvoie au grec oikos, la maison, l'habitat, et le logos, la science, le discours. Donc l'écologie, c'est la science de l'habitat. Plutôt que de proposer un récit de catastrophe inévitable, tout est foutu, discours souvent un peu paralysant, ou à l'inverse, un optimisme techno-solutionniste selon laquelle l'innovation nous sauverait, Donna Haraway propose d'habiter le présent dans ses contradictions, dans un monde déjà abîmé, instable, mais encore habitable. Dans ce monde-là, il ne s'agit pas de chercher une sortie toute propre ou parfaite de la crise écologique. Il s'agit plutôt d'apprendre à réparer ce qui peut l'être, à recomposer des liens fragiles et à entretenir des relations dont nous dépendons pour vivre. Donna Haraway nous propose alors de cultiver notre responsabilité. Non pas la responsabilité telle qu'on la connaît, mais une response, R-E-S-P-O-N-S, et habilité, H-A-B-I-L-I-T-E. En ajoutant le H d'habiter, elle insiste sur l'idée que nos responsabilités se fondent sur notre manière de cohabiter avec les êtres humains, les animaux, les plantes, les territoires et les milieux de vie. Une responsabilité qui n'est pas individuelle ou individualisante. C'est encore moins une question de « je fais ma part », mais une responsabilité qui invite à cultiver des vulnérabilités socio-écologiques, des interdépendances qui comptent, et qui assurent la viabilité d'un monde commun. Nos existences dépendent d'équilibres fragiles, l'eau, le sol, les écosystèmes, mais aussi les relations sociales et les solidarités. Cultiver une responsabilité, c'est donc apprendre à prendre soin de ces relations qui rendent un monde commun habitable. Et il y a un truc qu'elle dit que je trouve super intéressant pour notre réflexion, c'est que la responsabilité, c'est aussi accepter d'être des êtres impurs, c'est-à-dire qu'on n'est jamais des êtres purement naturels ou purement culturels, mais aussi enchevêtrés, remplis, infectés de relations naturelles et culturelles, de nature-culture. Et cela veut aussi dire qu'on n'est jamais neutre. Notre position et les relations que nous tissons sont toujours situées, locales, inscrites dans des histoires et des milieux particuliers. Il n'existe pas une responsabilité universelle abstraite, ni un guide du bien habité, mais des responsabilités composées différemment selon les mondes que l'on habite. Des manières situées de répondre aux interdépendances qui nous constituent. Bon. C'est bien joli tout ça, de beaux discours, mais concrètement, comment ça peut se matérialiser dans notre monde réel? Prenons l'exemple de l'agriculture. La modernité agricole a conduit à une réduction de la complexité du monde. Il faut produire partout, toujours, et les mêmes choses. Les variétés locales, les spécificités des milieux naturels du territoire, les savoirs locaux et paysans qui y sont rattachés, deviennent des obstacles. Dans la modernité, l'inconditionnalité prime. Et pour ce faire, les sciences et les techniques vont contribuer à créer des produits, des semences, des outils qui assurent cette domination. Des produits, des outils qui médient aussi la relation entre l'agriculteur et sa parcelle. Seule la fin compte, la production, ou plutôt la productivité rentable. Peu importe les moyens et les effets externes de ces moyens. Dans ce modèle linéaire de la conquête, il y a un refus total de faire avec la complexité, les interconnexions du milieu vivant, un refus de cultiver des interdépendances situées. Pour imposer une monoculture, et intrants chimiques pour en assurer sa productivité. Mais on retrouve aujourd'hui de nombreux modèles agricoles alternatifs proposant alors de cultiver une responsabilité relationnelle, interdépendante et vulnérable, qui porte en elle une critique politique, implicite parfois, qui peuvent soulever en quoi notre modèle dominant agricole est politiquement et écologiquement irresponsable, non soutenable et rend la planète inhabitable. Ces modèles alternatifs proposent d'autres manières d'habiter le monde, non en poésie ou en romantisme envers la nature et le vivant, mais en articulant préservation et production, deux dimensions que l'agriculture moderne tend à rendre incompatibles. Plusieurs exemples visent à renverser ce modèle, le reconfigurer. Illustrons cela par quelques cas. En limitant l'usage d'intrants chimiques, et par là la dépendance à l'agro-business, des agriculteurs cherchent à favoriser la présence d'auxiliaires, des alliés non humains, parce que ces derniers viennent se nourrir d'insectes nuisibles à la culture. C'est le cas notamment en viticulture avec les chauves-souris, qui viennent se régaler des vers de la grappe. Mais pour que ces auxiliaires s'installent, encore faut-il que le milieu leur soit accueillant, habitable pour eux. Il doit répondre à leurs besoins, à leurs conditions de vie. Il faut alors prendre leur point de vue, le point de vue des chauves-souris. Cela passe par exemple par la plantation des haies, la création de corridors écologiques, ou encore la réduction de produits qui pourraient les repousser. Ici, on multiplie des connexions entre diverses entités pour favoriser une biodiversité fragile, jamais acquise pour de bon, et basée sur de nombreuses interdépendances, dont l'agriculteur en est l'orchestre, le pilote, et moins le créateur tout-puissant ou dominant. Et cette biodiversité n'est pas seulement naturelle. Elle comprend des dynamiques sociales, des valeurs et des infrastructures. Les agriculteurs s'appuient sur des savoirs empiriques et scientifiques pour maintenir ces connexions qui comptent. Ils s'appuient aussi sur des réseaux socio-techniques, des techniciens qui les accompagnent, des relations avec d'autres agriculteurs, qui ont eux aussi fait des tests, qui ont eux aussi plein de connaissances et d'expériences. Et cela s'appuie également sur des valeurs, des économies morales, où les normes environnementales portent ces relations et contribuent aux affects, un sentiment de bien-faire, une évaluation morale de ces gestes et pratiques. Relier une chauve-souris à une parcelle, c'est aussi mobiliser tout un ensemble de relations qui rendent visibles les capacités de ces animaux et leurs effets agronomiques. Pour finir, au-delà de l'agriculture, qui n'était qu'un exemple parmi tant d'autres, la notion de responsabilité, loin d'être une injonction à la prise en main individuelle des grands enjeux socio-climatiques, la notion est aussi et surtout profondément politique et relève d'enjeux de justice environnementale. La question devient alors, quels systèmes rendent possible l'habitabilité du monde et lesquels, au contraire, la détruisent, mais aussi tendent à creuser et créer des inégalités dans l'accès à des conditions de vie viable. J'en suis certaine, vous avez pas mal d'éléments de réponse. On se retrouve le mois prochain, les Anthropopotes. Merci à Clément pour la technique, encore et toujours au top. À bientôt !

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2: 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Bonjour à toutes et à tous, bonjour à chacun, chacune. Vous écoutez Radio BLV, bienvenue dans Joyeux Bazar, le cabinet de curiosité vivante. Aujourd'hui, c'est Sylvie au micro et Clément à la technique. Bonjour Clément.
3: Salut Sylvie.
2: Et c'est parti. Bienvenue dans un joyeux bazar musical, voyageur, à l'écoute et à la rencontre de l'autre, différent, en suspens, pour laisser le temps. En rire pour le partage, en mains ouvertes pour l'accueil. Jeudi 11 juin, le CPA organise un temps de rencontre autour de la thématique « Traverser les frontières, l'émigration au prisme de la recherche-création ». Pour en parler ce jour, j'accueille en studio Stéphanie Ducati, responsable de communication au CPA, et Philippe Anus, chercheur et coordinateur de l'Ethnopole, qui est basé au CPA, je peux dire ça comme ça. Oui, bonjour à tous les deux.
4: Bonjour.
3: Bonjour.
2: Et bienvenue. Et en visio, on a Émilie Dallage, enseignante-chercheuse à l'Université de Lille, créatrice de Radio Fréquence Monde, la performance poétique qui ouvrira ses rencontres le mercredi 10 juin à 18h30. Bonjour Émilie.
5: Bonjour à vous.
2: Et bienvenue. Alors, Héloïse et Ilan sont aussi dans le studio et ils nous donneront en fin d'émission quelques idées de sorties de fin de semaine. Bonjour à vous deux.
6: Bonjour.
2: Pour se mettre en jambe, un titre pas neuf, mais toujours d'actualité, et doublement, on le verra avec Émilie tout à l'heure, c'est le morceau qui fait bouger de ce jour, c'est Beyoncé avec Run the World Girls.

0: Radio Fréquence Monde, c'est le titre de la performance poétique que Émilie Dallage propose mercredi, donc le mercredi 10 au CPA. Alors bonjour, rebonjour Émilie, et pour boucler tout de suite avec le choix du morceau qui fait bouger et puis vous mettre toutes et tous qui nous écoutez dans le bain à vos oreilles.
1: 30 septembre, au Women Center ce jour-là, Awat a envie de discuter. 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Je comprends moi aussi. On rit et on met très fort « Who run the world, girls ?»

0: un goûter, un téléphone et une enceinte portable. Et la possibilité pour chacune de jouer les DJ. Et une question, et toi, qu'est-ce que tu écoutes ?
1: Émilie, c'est comme ça que ça a commencé ?
2: Ben oui, voilà, un peu comme ça. Aussi, ça a commencé parce que je suis lilloise, chercheuse à l'université, et que donc je ne suis pas si loin du littoral franco-britannique, et donc de Calais, Dunkerque, et là en l'occurrence le camp de Grande-Synthe, qui est juste à côté de Dunkerque. Et en 2015, si vous vous souvenez, c'est le moment où on parle de l'arrivée de personnes en migration, notamment kurdes et syriennes, et l'explosion, on va dire, des campements, parce que la frontière est fermée entre l'Angleterre et la France. Donc, deux grands campements grossissent et grossissent sur le littoral. C'est aussi la conséquence des politiques migratoires et de regroupement des personnes. Et l'un d'entre eux, donc, c'est ce camp de Grande-Synthe. Et au départ, j'y suis allée un peu pour voir quel type d'action culturelle et de recherche on pouvait mettre en place sur le camp. Et quand j'y ai mis les pieds, je me suis dit que j'allais y rester un moment. Voilà. Et aussi, au début de la recherche, on m'a toujours présenté les hommes musiciens. Et en fait, moi, j'avais aussi envie d'écouter les femmes et j'avais envie de m'intéresser à des pratiques musicales qui ne sont pas forcément celles du jeu, mais qui sont aussi celles de l'écoute. Je dis souvent, il faut savoir jouer du téléphone quand on est aussi un petit savoir de musicalisation de nos espaces. Ce sont des pratiques musicales et musiciennes très importantes. Donc voilà, je suis allée dans cet espace qui était un espace non mixte sur le camp de Grande-Synthe avec ces femmes.
1: Tu dis
2: pour la plupart.
1: Je te couche, je m'excuse, mais effectivement, ouais. Donc dans ce camp de réfugiés, tu dis un espace non mixte, donc il y avait vraiment, donc on est près de Dunkerque hein, pour celles et ceux qui auraient oublié par hasard. Dans ce camp, il y avait vraiment des espaces séparés, hommes-femmes.
2: Alors en fait, le camp était un camp mixte, mais il y avait un espace qui avait été créé par des bénévoles anglaises du Refugee Women's Center, qui est une association qui existe toujours aujourd'hui, qui était donc un espace là non mixte, réservé aux femmes et aux enfants. Voilà, avec un free shop, donc avec un vestiaire, et puis aussi la possibilité de cuisiner, de se poser sur des banquettes, et puis des activités qui leur étaient réservées.
1: Mais parce qu'est-ce qu'on peut dire, c'est peut-être un petit peu caricatural, mais être femme et migrante, c'est un peu la double peine quand même.
2: Effectivement, ça fait des conditions particulières pour elle, que l'on sait aussi victime de violences de manière quasi systématique. Mais ce que je voudrais dire, c'est qu'aussi ces violences, elles viennent aussi de la façon dont les migrations sont traitées et dont les femmes sont produites aussi dans le cadre des politiques migratoires, y compris d'ailleurs via la... Donc il y a des espaces non mixtes bienveillants, mais il y a aussi parfois des formes de séparation dans le cadre du parcours, notamment en arrivant en Europe avec du coup des ruptures familiales, la mise des femmes d'un côté puis les hommes de l'autre, ben en fait du coup on perd ses appuis familiales ou amicaux. Donc en fait il y a des vulnérabilités qui sont aussi produites par les politiques migratoires. Là c'était pas le cas, c'est un espace choisi, on pouvait y aller ou ne pas y aller dans cet espace non mixte, c'est pas du tout une obligation, c'était plutôt un refuge. Alors, voilà. Et aussi on minimise parfois les violences, y compris les violences sexuelles commises sur les jeunes hommes et les hommes dans les parcours migratoires. Et on voit souvent la question des violences sexuelles directement chez les femmes, mais elles ne sont pas les seules du tout à être victimes.
1: Tu fais bien de le préciser, parce que c'est effectivement, on a tendance à mettre un peu sous le tapis certaines choses. Donc tu es allée à la rencontre donc, de ces femmes, tu disais, vrai que le téléphone est l'outil aujourd'hui pour écouter aussi, et puis pour pouvoir partager. Cette envie de partager la musique et ce « et toi, qu'est-ce que tu écoutes ?» Je trouve que c'est une, d'abord, c'est une très belle question parce qu'elle elle pourrait ouvrir sur tellement de choses. Est-ce que tu avais un petit peu non pas des a priori, mais en tous les cas, est-ce que tu avais déjà des idées? On a tous un peu des idées toutes faites où tu te disais je vais aller dans telle ou telle direction et finalement tu as été surprise. Est-ce que ça t'a emmené plus loin que tu aurais pu penser au départ?
2: Oui, bien sûr, ça m'a emmené plus loin. Déjà, de découvrir aussi tout un pan de la, y compris de la pop kurde, par exemple, que je connaissais pas du tout. Là, c'est vrai que dans l'extrait qu'on passe, c'est justement ce petit jeu avec les assignations identitaires hein, qu'on peut se renvoyer les unes et les autres dans ce moment, à la fois moi aussi, hein, j'étais produite comme une chercheuse blanche européenne avec du coup des projections aussi sur ce que je pouvais aimer, connaître et puis bien sûr voilà dans toutes les rencontres et dans toutes les choses qu'on a partagées, ouais, il y avait des surprises et puis aussi des surprises sur la relation aux enfants. Et aux adolescentes qui étaient là, leur joie d'écouter les mêmes titres que leur mère, notamment, par exemple, avec des beaux moments partagés intergénérationnels. Et puis, autre surprise, je pense, la surprise de voir la force de certains moments. Enfin, on sait bien que la réception musicale, elle est très liée au contexte et aux espaces, aux relations. Mais là, évidemment, écouter Who Run the World Girls à cet endroit, avec ces femmes-là, dans ce contexte-là, c'est évidemment pas la même chose. Et on n'en ressent pas la puissance de la même manière que quand ça passe sur le dance floor.
1: Évidemment. Les rencontres, tu parles des rencontres, comment, et de ta, voilà, de ta position affichée de chercheuse, comment on fait justement pour trouver la juste distance, comment on va vers l'autre quand on et comment du coup on ne se départit pas de son rôle de chercheuse mais on trouve la juste distance pour aller vers ces femmes.
2: Ben je sais pas, je sais ce que j'avais pas envie de faire en tout cas. Je sais pas si j'ai trouvé une juste distance parce que c'est difficile de toute façon de l'évaluer tout le temps en permanence. Enfin,
1: bien sûr.
2: Voilà. Mais en tout cas, je sais que je ne voulais pas demander de témoignages de parcours, que je ne voulais pas demander de biographie et que je ne voulais pas faire des entretiens posés avec le micro, etc. Parce que, en fait, ces histoires, hein, elles sont extrêmement demandé tout le long du parcours et c'est aussi ce qui va faire l'épreuve, on va dire, de l'administration de l'asile,
1: oui,
2: raconter son histoire. Et il n'y a pas que l'administration, hein, les journalistes, même y compris les associations parfois humanitaires ou de soins, demandent les histoires. Et donc c'est extrêmement fatigant pour les personnes de devoir les répéter. C'est aussi tant qu'on n'a pas obtenu l'asile, pour moi, c'est quelque chose que je me refuse à faire tant que les personnes n'ont pas obtenu, ne sont pas allées au bout du processus, parce que c'est quand même...
1: C'est un risque.
2: Touchy, voilà. C'est ça. Donc, je savais que je ne voulais pas faire ça. J'étais extrêmement aussi, au départ, surprise hein, de la place de la musique sur le camp, parce que, voilà, on l'aborde toujours dans les travaux en termes de... Enfin, cet espace du camp, c'est un espace de violence, hein, bien sûr. C'est un espace très politique. Mais... Et puis, il y avait toutes ces dynamiques-là que je ne lisais pas décrites dans les travaux. Et puis, j'ai essayé aussi de... Donc, ça m'a intéressée d'emblée. Puis moi, c'est un peu mon objet de recherche de toute façon. Et puis, j'ai essayé aussi de me dire, en fait, voilà, le temps est violent, le moment est difficile... Qu'est-ce qu'on peut faire ensemble qui permet de produire des connaissances, mais qui ne va pas rajouter voilà, à la fois une couche de violence, une couche de surveillance, une couche de demande et d'injonction, et qui va faire qu'on va pouvoir habiter ensemble cet espace.
1: Oui, se parler d'humain, d'humaine à humaine, notamment.
2: Ouais, voilà.
1: Tu as parlé de ton objet de recherche. Quel est-il ? C'est vrai qu'on ne l'a pas abordé réellement.
2: Mais c'est vrai que là, ça m'a fait faire un gros switch dans mes travaux, cette expérience de grande sainte. Il y a un avant pour moi et un après. Avant, je travaillais déjà sur la circulation des musiques dites du monde. Donc, je m'intéressais plutôt dans une perspective un peu postcoloniale à la déconstruction de cette catégorie. Et puis, je m'étais intéressée à la façon dont les musiques dites d'ailleurs étaient parlées, dites, mais aussi collectionnées, organisées. Mmh. Voilà. Donc, je travaillais beaucoup là-dessus. Et puis, maintenant, là, c'est vrai que c'est un switch important. Donc, je garde quand même cette attention aux pratiques culturelles et artistiques. Mais le fait que là, depuis un peu plus de 10 ans maintenant, je concentre ma recherche sur le littoral, ça m'a fait forcément bouger plein de choses.
1: Bien sûr. Mais la musique restant quand même une espèce de fil rouge. C'est le lien. Qu'est-ce qui nous lie d'ailleurs ? Parce que peut-être que c'est aussi ça, une des questions de fond, c'est qu'est-ce qui fait lien entre nous toutes ? Et là, entre ces femmes qui étaient, ou qui j'espère pour elles ne le sont plus, dans le camp et toi, est-ce que du coup la musique permet de recréer, ou en tous les cas d'ouvrir ce moment de lien ?
2: Ouais, c'est sûr. En fait, une des choses que j'ai remarqué en fait avec la musique, c'était la façon dont en fait la musique, c'est un art, c'est un peu facile à dire, hein, mais c'est un art de l'espace et c'est un art du temps. Mmh. Donc en fait, c'est-à-dire quand on ouvre son téléphone et qu'on commence à diffuser de la musique, on crée un espace autour de soi. Il y a ça résonne dans la pièce et la pièce va commencer à prendre une autre couleur. C'est un peu comme si on mettait des nouveaux rideaux à notre fenêtre. Voilà. Donc il y a quelque chose de l'ordre de la possibilité de se créer un espace ensemble. Donc déjà, ça, c'est assez fort. Et puis d'essayer de l'habiter, surtout quand on est dans des conditions où aucun espace n'est un chez-soi. Mmh. On peut pas. C'est des lieux extrêmement difficiles à habiter. C'est des lieux de transit, on ne peut pas y imprimer son style, on ne peut pas y inscrire sa subjectivité, et en plus il y a de la violence. Donc voilà, et là quand même, en choisissant ce que l'on écoute, on crée quand même une forme d'appropriation, ouais. Et un espace vivable.
1: Ouais. Des espèces de chez-soi temporaires.
2: Et puis le temps, le rythme et le temps. Et c'est pareil, hein, le rythme et le temps, beaucoup de travaux sur la question de l'exil montrent bien la difficulté à se réapproprier un temps à soi. C'est-à-dire, on est dépendant, on attend dans des files d'attente, on attend la distribution, on attend le titre de séjour, on attend là, en l'occurrence sur le camp, on attend le moment du passage. Donc en fait, ça crée des temps contraints de façon vraiment très très fort. Et puis aussi, un régime émotionnel de l'urgence. Qui est là tout le temps et qui va aussi obliger un peu les personnes à exprimer certaines émotions, à en retenir d'autres et à se produire comme émotionnellement des personnes qui vont être aidables par les associations humanitaires, etc. Et donc en fait, il y a énormément de choses qui viennent contraindre à la fois les corps, les émotions, le temps, l'espace, et du coup, réouvrir un peu, se réapproprier espace où on va pouvoir exprimer
1: de liberté,
2: ses émotions,
1: qui nous appartient. Alors, ouais. Comment de ce travail, de ces rencontres, sont nées une série de podcasts, et puis après, je pense que c'est après qui est devenu c'est une performance poétique en spectacle vivant, Radio Fréquence Monde, qui sera donc présenté le mercredi 10 au CPA. Vous êtes plusieurs sur scène. Comment tu es passé de ces rencontres, donc de ce travail de recherche, à cette envie déjà, parce qu'il fallait avoir l'envie de le transformer en performance poétique, et comment on fait, comment on fabrique du coup un spectacle avec ça.
2: Alors c'est vrai que ça a pris du temps, puis ça a fait un petit peu des étapes, on va dire, ça arrivait. Du coup, en fait, moi j'enseigne aussi dans des formations au métier de la culture, et j'ai fait de la radio, et donc je travaille pour à cette époque-là, j'étais déjà aussi dans cette association qui s'appelle Atacafa, qui programme et produit des spectacles autour des musiques dites du monde et d'ici. Et un théâtre de la région savait que j'étais sur le camp et m'a demandé d'imaginer une forme pour pouvoir partager dans le cadre d'une semaine de programmation un peu militante. Et donc, j'étais justement là, je sortais d'une série de moments au Men's Center. Je me suis dit, bah tiens, ça peut être ça. Et j'ai commencé à écrire le premier jet du texte et à imaginer. Donc au départ, j'étais un peu toute seule avec mon ordinateur. Et puis, le théâtre avait mis les spectateurs dans des hamacs. Et puis, je lisais, j'envoyais le truc. Puis donc, ensuite, voilà, il y a des gens qui ont vu, qui ont dit, ah, mais en fait, on pourrait garder, puis mettre ça à la radio. Et une radio qui s'appelle Radio Campus Lille, on a une émission sur Radio Campus. J'ai dit, ah bah oui, tiens, on pourrait faire. Puis après, il y a d'autres gens qui ont dit, ah, mais en fait, on pourrait faire une exposition avec tes podcasts. Et puis, j'ai dit, ah bah allez, faisons, voilà. Et puis après, une autre amie qui m'a dit, mais on pourrait reprendre un peu la performance, mais ce serait bien s'il y avait en plus quelque chose, de la poésie, puis de la musique en live, et puis... Voilà, et les deux, personnes qui sont avec moi sur le plateau, Lisa Callard et Frédéric Lamblin. Frédéric Lamblin, elle a été ma compagne, on va dire, de terrain, c'est-à-dire c'est quelqu'un avec qui j'aime beaucoup discuter depuis très longtemps. Et quand je rentrais de Grande-Synthe un peu en vrac, je passais par sa cuisine ou elle passait par la mienne. Et du coup, on a tissé quelque chose. Et la première fois qu'on a choisi une poésie, on a toutes les deux sorti un livre de notre sac et en fait on avait le même.
1: C'était le... C'est beau ça.
2: C'était le recueil de Jeanne Benhamer. Voilà, et donc on a eu. Voilà, ça s'est fait comme ça. Ouais.
1: Et donc c'est ce qu'on retrouve sur scène. Donc sur scène on a de la voix, on a de la voix chantée, on a de la voix parlée, on a de la voix qu'on entend. On a aussi le violon. Donc tu parlais de poésie, tout ça est mêlé. C'est un public. Bravo, c'est un spectacle tout public à partir de 12 ans. C'est ce qui est recommandé. Mais toi qui l'as déjà présenté. C'est quoi les comment ça vibre un petit peu avec le public?
2: Ben, on l'a joué dans plein de contextes différents et on l'a aussi joué au collège et au lycée. On l'a joué pas mal avec des jeunes et des scolaires. Et on va dire, on a des moments de bord plateau à chaque fois. Mmh. Et c'est intéressant parce que pour moi, les retours, ils sont passionnants, que ce soit avec des publics d'adultes ou des publics de collégiens, collégiennes. Il y a quand même souvent une surprise de se dire, mais en fait, on a l'habitude, hein, maintenant, il y a un genre de spectacle sur la question des migrations. Ce que j'ai comme retour, c'est que le prendre par ce biais-là de moments partagés et de la musique et de la poésie permet vraiment d'être sur le sensible et de partager ça. Il y a aussi quand même, c'est un spectacle qui fait un peu du yo-yo émotionnel, mais ça reprend aussi le yo-yo émotionnel que nous, on vit et que les personnes vivent hein, sur le camp, avec des moments d'intensité qui peuvent être plus forts et puis des grands moments de dépenses et de fêtes. Donc on suit quand même aussi un peu cette je sais pas, c'est haut et c'est bas.
1: ces émotions partagées en tous les cas. Merci de tout ce partage. On va faire une respiration musicale avant de retrouver Philippe et Stéphanie. Et tu restes avec nous. Les échanges pourront s'enrichir mutuellement. Tu parlais du livre identique et ça m'a fait sourire parce que pour moi, il n'y a pas de hasard, il y a que des rencontres. Et j'ai reçu cette semaine une proposition par mail d'un artiste togolais qui vit dans la Drôme, Amé. Et dans une interview à une radio togolaise, il disait « Toute mon enfance a été bercée par les chansons et les rythmes traditionnels vaudou. Très tôt, j'ai été attirée par cet univers sonore unique, par la puissance des percussions et la profondeur des chants initiatiques. » Et dans son album Wazon, alors je ne dis forcément pas très bien, mais ça veut dire bienvenue en Mina, il raconte ses souvenirs d'enfance, la vie au village, les rites vaudou, l'amour de la famille, le tiraillement entre les racines africaines et son parcours en Europe. Et toi, qu'est-ce que tu écoutes? C'est la musique de mon histoire, un petit peu. Donc, je vous propose d'écouter ce titre. Ça s'appelle Mia Wazon et c'est Amé Vie Amé.

0: Amévi-Amé, Mia Voisonne, vous écoutez Radio BLV 93.6, on est bien installé dans le joyeux bazar. Et on parle notamment, enfin, on est autour du travail, de ce que nous propose pardon, le CPA les 10 et 11 juin, autour de rencontres Traverser les frontières, les migrations au prisme de la recherche-création. Alors c'est le titre de ces rencontres qui sont proposées par l'Ethnopole. On a évoqué avec Émilie le passage de la recherche à la création. Quelle est la définition de ces espèces de projets hybrides finalement qui se nourrissent l'un l'autre? Philippe, peut-être tu peux recherche-création, la petite définition, s'il y en a une.
1: Je m'interdirais de donner la moindre définition parce que justement je pense qu'il n'y en a pas. C'est quelque chose au contraire qui se fabrique de manière assez intuitive. Alors, certains spécialistes des sciences humaines et sociales tendraient à dire qu'il y a des méthodes et de la méthodologie, mais moi, de mon point de vue, c'est plutôt une manière de s'apprivoiser entre, a priori, des mondes sociaux qui parfois cohabitent, mais qui rarement font l'expérience de questionnements partagés. Alors qu'il s'agisse d'une esthétique, qu'il s'agisse d'une émotion, et Émilie tout à l'heure nous l'a bien rappelé, que la musique, ça relie, ça fédère. C'est aussi une manière peut-être de cheminer ensemble au-delà des frontières, parce que les frontières, c'est pas simplement les frontières géopolitiques dont on va beaucoup parler à l'occasion de nos rencontres, mais c'est aussi les frontières symboliques. Entre, alors là, je vous renvoie à la sociologie de Pierre Bourdieu, hein, entre le monde de la culture en silo, le monde de la recherche académique en silo, et puis ce qu'on pourrait appeler l'espace public, nos concitoyennes et concitoyens qui seraient encore dans un ailleurs. Et l'idée, c'est de ensemble réfléchir à plusieurs voies et produire des contenus un peu innovants, alors pas au sens de l'innovation technologique, mais plutôt de l'innovation sociale, qui permettent justement d'abolir ces frontières. Mm-hmm. Parce qu'il y a parfois, alors c'est moins vrai aujourd'hui, mais jadis, il y avait un peu parfois, en particulier dans le monde des sciences sociales, une manière de nier ses affects, ses émotions. Elles étaient mises sous le tapis, le chercheur, il se positionnait comme en dehors de la société. Ouais. Et puis bon, un certain Michel Foucault nous a rappelé que le chercheur, il est aussi de son temps. Hein, donc il est complètement pétri de ce qu'on pourrait appeler entre guillemets l'air du temps, et en définitive donc c'est sa manière de raisonner avec l'époque dans laquelle il inscrit ses travaux, les artistes l'assument pleinement, et il était évident qu'à un moment la rencontre était nécessaire. L'autre point de vue qu'on défend à travers la problématique recherche-création, c'est aussi qu'il n'y a pas que les chercheurs qui sont en situation de recherche. Dans les écoles d'art en particulier, la dimension laboratoire est complètement assumée, c'est-à-dire de prendre de la matière, alors de quelques matières qu'il s'agisse, un foyer Sonacotra, l'espace du travail par exemple, une gare, et puis de regarder ce qui se passe, ce qui s'opère, les rencontres possibles ou pas, les dispositifs, et puis de les questionner à plusieurs voies. Donc avec effectivement les outils de la recherche, des sciences dures, entre guillemets, enfin, la dichotomie sciences dures, sciences sociales, elle est discutée aujourd'hui, mais disons, avec tout l'appareil du questionnement scientifique, et puis aussi ce que les méthodes ou les manières d'appréhender le monde des artistes apportent en plus. Mmh. Et de là, j'ai eu quelque chose qui est complètement incroyable, qu'on peut appeler recherche-création.
0: Alors, de toute façon, l'artiste est chercheur ou chercheuse en par essence, on va dire que c'est donc effectivement la racine est un peu la même. On a parlé de spectacles et podcasts, mais les formes sont multiples. Et le 11 juin, il sera question de broderie, d'écriture, de création plastique, sonore. Il y a vraiment aucun, là aussi, il y a aucune frontière finalement. Il n'y a que les frontières qu'on se met soi-même par rapport à la création. Quels seront les projets qui vont être présentés ce jeudi 11 et comment, du coup, vous avez choisi. C'est difficile de choisir, c'est le pire.
1: Alors, c'est une œuvre collective cette journée. Elle est co-organisée par des collègues qui font partie de l'équipe scientifique de l'Ethnopole. On va citer les noms parce que c'est important. Il y a Marina Choliac, qui est à la fois conseillère pour l'ethnologie à la DRAC Auvergne-Rhône-Alpes, mais également anthropologue et chercheuse au LAP, hein, un grand labo parisien. Karen Akoka, qui est enseignante-chercheuse à l'Université de Nanterre, est désormais installée dans la Drôme, donc c'est aussi quelqu'un que l'on côtoie régulièrement, plutôt sociologue et politiste. Et puis Olivier Givre, anthropologue, spécialiste des Balkans, qui est à l'Université Lyon 2. Donc tous les trois qui sont des praticiens de la recherche-création depuis un certain temps, sont venus frapper à la porte du CPA, qui est une institution publique, mémorielle. Alors, ça ne va pas de soi hein, d'accueillir ce type de proposition, parce que ça nous oblige à nous déplacer. Et il se trouve que on a eu plein d'idées qui ont jailli. Au départ, on voulait habiter le lieu autrement. Hein. La devise du CPA, c'est un lieu ouvert sur le monde. Mais il n'en demeure pas moins que nous sommes encore une institution mémorielle, muséale, avec des codes, des règles, un dedans-dehors, des interdits symboliques. Alors, c'était comment on allait faire du CPA un bateau ivre, en quelque sorte. Donc, il y a eu énormément de propositions. Au début, on était très, très ambitieux. On voulait faire des dispositifs partout dans l'équipement. Et puis, bon, il y a eu un principe de réalité qui s'est rappelé à nous. Donc, pour cette première année, en tout cas, on a décidé, compte tenu de la faiblesse de nos moyens humains aussi, de nous recentrer sur des propositions relativement commodes à donner en partage au public. Et donc, on a fait un choix arbitraire. Alors, on va peut-être pas détailler tout le programme, mais disons que, alors, de notre point de vue, il était important aussi de donner en partage une création, alors plutôt dans le domaine du spectacle vivant, qu'on a accompagné au CPA, qui circule actuellement dans la Drôme et en Auvergne-Rhône-Alpes, qui s'appelle Bonjour Fantôme, hein, de la compagnie Centre l'Imaginaire, qui est une compagnie drômoise. Et ce spectacle, c'est la quête mémorielle, mais aussi le deuil d'un jeune auteur et metteur en scène qui s'appelle Jean-Baptiste Sugier, dont le papa a vécu sa jeunesse en Algérie. Voilà, et c'est toute la mémoire des rapatriés, alors des populations dites pieds noirs. Mais c'est aussi un spectacle très doux, réconciliateur, qui fait le lien donc, entre les différents protagonistes de la dite guerre d'Algérie, guerre d'indépendance algérienne. Et il a bénéficié, pour la mise en scène, la création proprement dite, de l'accompagnement de Mariana Dominguez-Villaverde, donc, qui est une enseignante-chercheuse de l'UJA, Université Grenoble-Alpes, très impliquée sur le site valentinois, et qui par ailleurs est une spécialiste des populations dites rapatriées. Et c'est vrai que leur tandem, qu'on a accompagné au CPA. Moi, je me rappelle un moment très, très émouvant où Jean-Baptiste est arrivé avec ses archives, une espèce de valise pleine de non-dits, d'objets, de photographies, de courriers, de correspondances diverses. Et puis là, avec Mariana, ils se sont apprivoisés, ils sont passé un long moment tous les deux à essayer de réfléchir à quelle proposition ils pouvaient jaillir de ce trésor, de ce legs. Et puis, à partir de là, est né ce spectacle donc, qui va ouvrir, entre guillemets, nos rencontres. Ce sera une sorte de performance. On ne sait pas trop ce qui va se passer, peut-être même dans la cour du CPA. Voilà, ils ont une carte blanche pour ouvrir les rencontres le matin.
0: Et donc, ça c'est à 9h30, hein, c'est ça. C'est 9h30 à 17h30, toute la journée. Hein.
1: Ouais. Et c'est en accès libre. C'est-à-dire qu'on peut venir butiner les rencontres. Hein. On n'est pas obligé d'assister à tous les temps forts. Mais disons que ça s'ouvre par ce moment-là. Ensuite, alors il y a beaucoup d'autres propositions. Je ne sais pas si je les détaille toutes nécessairement,
0: on va pas avoir le temps, donc c'est dommage. Mais par contre, on peut donner le goût nous aussi en butinant justement. Et par exemple, moi, il y a quelque chose qui me, il y a deux temps que je trouve. Alors c'est vrai qui porte particulièrement la parole des femmes. Restons sur notre thématique au féminin. Mais il y a un truc qui m'intrigue beaucoup, c'est le concert vidéo broderie. Alors là, j'avoue que j'ai le réinstallé du Sud-Soudan à la France, parcours de femmes en exil. Est-ce que vous avez pu le voir et que comment non? Alors on n'en parlera pas plus, mais en tous les cas,
2: ça va être une surprise. Voilà.
0: Ça sera la surprise, voilà. Mais ce que concert vidéo broderie nous laisse l'imaginaire très très ample, très large.
2: Il y a une trentaine d'intervenants, mine de rien, sur la journée. Entre le mercredi soir avec Radio Fréquence Monde et la journée du jeudi, il y a quand même une trentaine d'intervenants.
0: Oui.
2: Donc c'est vrai que ça va permettre vraiment de tisser beaucoup de liens. Et l'idée, c'est vraiment qu'il y ait à la fois des performances, des temps de présentation des chercheurs, mais aussi des temps d'échange en fait, avec le public.
0: Avec le public aussi, oui.
2: Ouais.
0: Oui, donc effectivement, on a en gros toutes les, durant toute la journée, toute l'après-midi, toute la journée, on a des présentations, mais avec ces temps, cette liberté dont on parlait, de créer des bulles d'échange. Alors peut-être vous voulez focusser du coup sur une ou deux de comment dire recherche création qui a été
1: Il se trouve qu'on connaît mieux. De manière tout à fait, bon, alors je disais à la fois arbitraire, mais aussi collective, on a choisi des propositions qui ne sont pas forcément reliées, a priori, par l'axe thématique les unes avec les autres. Moi, j'ai un petit peu suivi la proposition rêver en migration, par exemple, alors, avec aussi la double acception du mot rêve, c'est-à-dire, bon, toute personne en situation d'exil se projette dans un devenir meilleur, entre un avenir meilleur, entre guillemets. Donc il y a le fait de rêver son parcours migratoire. Et puis aussi la question de l'onirisme. C'est-à-dire que concrètement, qu'est-ce qui se passe la nuit pendant que le corps se détend. Alors tout à l'heure, Émilie parlait de ces endroits, effectivement, d'hyper-promiscuité, de violences symboliques, qui sont des abribus, des halls de gare, des lieux d'internement administratif, des endroits où on est privé de liberté ou plus ou moins bien accueilli. Et comment on se protège et qu'est-ce qui se passe la nuit, par exemple?
0: Oui.
1: Et l'équipe là, d'Ariana Cecconi, Marina Choliak et Tuya Cherissi a mené donc des travaux empiriques à Marseille, à Lyon, et ont sondé la mémoire des rêves, donc de qu'est-ce, voilà, comment l'imaginaire se libère la nuit, et on traduit ces rêves des personnes en situation d'exil sous forme artistique, alors qu'il s'agisse de dessins, qu'il s'agisse de sonorités, etc., etc. Donc ça, c'est une performance qui est très intéressante de ce point de vue-là, et puis qui nous implique, puisque tout un chacun rêve.
0: Oui. Hein.
1: Donc ça va aussi nous chercher.
0: Tout le monde ne s'en souvient pas. Ouais,
1: voilà, effectivement, ou plus ou moins bien. Il y a d'autres propositions qu'on trouve très intéressantes. La station Vavilov, par exemple, sur la circulation des végétaux. Ça va être un des axes de travail du CPA dans les années à venir. On sait que les individus en migration portent avec eux que ce soit des graines, des essences végétales, des savoirs sur le monde végétal, et qu'on sait, par exemple, que les jardins partagés, dont on parle beaucoup dans l'actualité aujourd'hui, sont des lieux d'interculturalité, d'échange de savoirs techniques. Et donc la station Vavilov, qui est une espèce de conservatoire des essences végétales à l'échelle du monde, qui est dans le Caucase, nous intéresse tout particulièrement, puisque le Caucase, une partie du Caucase, c'est l'Arménie, et que on sait que c'est aussi un des greniers, un grenier d'abondance de l'humanité, dans un contexte aussi de bouleversement du climat, etc. Et que des plantes résilientes qui viennent du Caucase vont être adaptées à Lyon, peut-être bientôt à Valence, et que Sabrina Novak et Jean-Baptiste Cabot, qui vont accompagner Olivier Givre, vont nous aider à apprivoiser la migration des plantes.
0: Alors, on a toute cette journée donc d'échanges. Pour revenir un petit peu, c'est quoi, c'est les enjeux finalement de ces croisements sensibles sur les sujets particuliers des migrations, parce que les recherches création, ça peut être sur n'importe quoi. Là, on est sur un focus migration, mais c'est les migrations, mais c'est aussi par rapport aux diasporas. Donc, qui sont comment on se recrée, comment on crée des nouvelles racines mélangées, entremêlées, comment on fait, comment on refait terre, on refait sol finalement. Et puis peut-être, on peut rêver aussi, peut-être que ça peut avoir un impact jusque sur les politiques publiques.
1: C'est une question tellement importante qu'il est difficile d'apporter un seul type de réponse, mais disons par exemple sur la question qui me hante particulièrement dans mes activités de chercheur, qui est celui des ritualités, par exemple, autour de la mémoire. Le rituel, c'est un moment où la collectivité des vivants est rassemblée au nom de la mémoire des disparus. Et là, en l'occurrence, le travail, par exemple, qui sera proposé par Anouche Kunt, historienne, et puis
2: Sophie Jacotto,
1: qui est historienne aussi et danseuse, c'est une manière, dans le contexte de la commémoration du centenaire du génocide des Arméniens, de proposer un temps fort où le corps des vivants et celui des morts, des personnes défuntes, se retrouvent mêlés dans une danse cathartique qui permet aussi de se retrouver, de faire communauté. Il n'y a pas une naissance de la communauté, y compris, et qui n'est pas destinée aux seuls membres de la dite communauté arménienne. Ça nous rassemble autrement. Et ça permet peut-être d'accompagner des cérémonies qui sont parfois des cérémonies très officielles, celles des pouvoirs publics. Je ne sais pas si vous avez suivi, par exemple, la panthéonisation de Missak Manouchian, mais probablement le temps le plus fort de cette panthéonisation, c'est l'interprétation de la chanson culte de Léo Ferré à partir du texte d'Aragon par Feu Chatterton. Et là, on sent bien qu'il y a un rituel et que la dimension artistique, à côté de celle des témoins et des chercheurs, est essentielle. Donc, moi, je trouve que la dimension du rituel est formidable de ce point de vue-là. Mais il y a tellement d'autres manières de déambuler dans les rues d'une ville en suivant une forme de spectacle vivant ou écouter un podcast. C'est aussi une manière de s'interroger autrement et peut-être de déconstruire un certain nombre de discours publics. On sait aujourd'hui que la question des migrations est au quotidien instrumentalisée politiquement. Hein, il ne se passe pas une seule journée sans qu'il y ait une petite phrase assassine, submersion migratoire, etc. Donc, on a le sentiment, si on ne prend pas un petit peu de distance avec l'immédiateté du choc frontal, de la mise en image instrumentalisée médiatiquement et politiquement de la question migratoire, la recherche-création sur ce thème nous autorise aussi une mise à distance, une respiration collective dont, me semble-t-il, notre société a impérativement besoin aujourd'hui.
0: Émilie, peut-être tu veux rebondir sur le sujet. On arrive à la fin des échanges, mais peut-être tu souhaites rebondir là-dessus.
3: Oui, tout à fait. Enfin, moi, je pense que là, Philippe touche le point important et le point politique de nos travaux. Donc c'est à la fois sortir des régimes visuels. Qui sont ceux imposés aujourd'hui de la submersion ou des corps très désincarnés. Je pense, alors nous, sur le littoral, en ce moment, les passages se font par petits bateaux, et donc vous avez dû, par small boat, et donc vous avez dû voir ces images qui inondent aujourd'hui très largement, des personnes courant vers le bateau pneumatique. De fait, on a un traitement qui nous montre des corps racisés, courant, se bousculant, etc. Et en fait, on peine à saisir à la fois ce qui peut nous relier et aussi on peine à saisir l'épaisseur des vies et des existences. Donc je crois que c'est quand même vraiment un enjeu important. Et ensuite, c'est vrai qu'un deuxième enjeu, il est dans la façon dont on peut saisir nos projets et nos recherches. Et je crois qu'on est nombreux et nombreuses aussi à être très déstabilisés par des formes de consensus scientifique, mais c'est pareil sur d'autres sujets, sans doute, des consensus scientifiques qui sont là et qui sont complètement ignorés.
0: C'est-à-dire, excuse-moi, bonne candide que je suis.
3: Ouais. on sait bien que là, les politiques migratoires mises en place sont inefficaces, notamment, en ce qui me concerne, sur aux frontières. À la fois, elles sont inefficaces pour 12 milliards de raisons, mais elles sont aussi contraires souvent à plusieurs principes qui guident nos démocraties. Et les chercheurs montrent en fait très régulièrement que non, on n'est pas, il n'y a pas de submersion, que non, il n'y a pas la théorie des points de fixation, ça ne marche pas, ça n'est pas juste. Enfin, il y a une série de choses qui sont affirmées, des faits qui sont rappelés et qui sont disponibles pour nos politiques, en l'occurrence. Et il y a un gros travail quand même pour faire passer toutes ces informations et ces faits et ces travaux. Et on a l'impression quand même que rien ne change. Mmh. Et donc, on est nombreux à tester, peut-être, à essayer d'autres formes aussi, de se dire, il faut qu'on arrive à sortir du laboratoire, qu'on arrive à sortir nos publications scientifiques, voire même qu'on arrive à sortir des interventions médiatiques classiques, parce qu'on est tout de suite recadré sur un plateau, etc., etc., pour trouver encore d'autres espaces. Ça ne suffit pas. C'est des tentatives, quoi.
0: Heureusement qu'il y a les radios associatives. Tu m'as tendu la perche, je ne pouvais pas ne pas la prendre. Merci beaucoup, Émilie, d'avoir été avec nous. On te retrouve avec... je vais reprendre, c'est Frédéric Lambin et Lisa Calert, c'est ça, je ne dis pas de bêtises.
3: Oui, tout à fait.
0: Sur scène, donc, au CPA, le mercredi 10 juin. C'est à 18h30 et vous trouverez toutes les infos sur le site du CPA. C'est entre 5 et 8 euros et réservation conseillée toujours parce que c'est, je pense qu'il y aura plein de monde, souhaitons-le en tous les cas. Merci beaucoup à toi, on va te libérer. Merci d'avoir été avec nous en visio.
3: Ouais, merci à vous et puis hâte d'être avec vous en vrai.
0: Avec grand plaisir. Et merci Stéphanie, merci Philippe. Vous restez avec nous, mais on va donner la parole maintenant à Héloïse et Ilan pour quelques petites propositions de sortie.
4: Portrait d'une génération, exercice de style, c'est le projet artistique en collaboration avec le photographe et voyageur Pierre de Vallombreuse, soutenu par la Fondation Iris. Lors de l'exposition, les photographies réalisées par les élèves du lycée Montesquieu, du lycée Victor Hugo à Valence ainsi que du lycée des Trois Sources de Bourg-lès-Valence seront rassemblées. Lors de cette exposition, les élèves abordent les thèmes de l'identité, du regard sur soi et de l'expression personnelle. Rendez-vous au CPA jusqu'au 21 juin pour visiter l'exposition.
5: L'association Les Arts Déclinés organise la 8e édition du festival En Filigrane du 5 au 7 juin à partir de 18h autour du théâtre de Verdure de Grande transformé pour l'occasion en Festizone. Au programme, 8 spectacles mêlant théâtre d'improvisation, comédie, cirque acrobatique, performance, déambulation.

0: Rendez-vous jeudi 4 juin 2026 à 18h pour le spectacle et jusqu'au 7 juin pour profiter de concerts, spectacles et animations gratuites à Romans.
1: Le Vacarme Exki nous propose une grosse soirée DJ set Summer Vibe Music. Ce samedi 6, le DJ Sarkis sera là pour enflammer la soirée en mêlant de la musique house et ensoleillée avec des sonorités électro, latine et orientale. Il vous proposera à chaque DJ set un voyage en hommage à ses racines arméniennes et à son amour pour les ambiances ethniques envoûtantes combinées au groove de la musique électronique moderne. La soirée débutera à 19h en extérieur et se poursuivra à 22h en intérieur.
0: Et enfin, pour terminer, la projection du documentaire En nous, réalisé par Juliette Binoche. Ce film suit la création du spectacle In I, imaginé et interprété par Juliette Binoche et le chorégraphe Akram Khan. Au fil des répétitions et des représentations, il montre comment les deux artistes explorent des disciplines nouvelles pour eux. Juliette s'initie à la danse contemporaine, tandis que Akram, lui, découvre le jeu d'acteur. Un documentaire qui offre un regard sur les différentes étapes de la création artistique, entre travail, recherche, doute et surtout collaboration. Réservation auprès du Luxe Scène Nationale du 3 au 30 juin, tous les jours de 14h à 18h.
2: Merci à tous les deux de vos bons plans, good choice. Merci à nos invités et je vous rappelle, donc rendez-vous au CPA mercredi 18h30 pour le spectacle Radio Fréquence Monde et jeudi toute la journée pour les rencontres. Donc merci beaucoup Stéphanie, beaucoup Philippe d'avoir été avec nous pour présenter ça. Merci à Clément pour la technique. Et on se quitte avec le morceau qui adoucit la journée, comme à chaque fois dans Joyeux Bazar. Et aujourd'hui c'est It's Not Over de Elia Lewis, une autrice, compositrice, interprète franco-australienne qui nous réchauffe l'oreille et le cœur avec un univers pop, jazzy, assez élégant et délicat. Je vous souhaite les plus belles des journées, les plus douces des nuits et pensez à aiguiser vos curiosité.
0: Merci.

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1: Merci d'écouter RFI, les midis à Paris, 10h en temps universel. Le journal, c'est tout de suite avec vous, Mathieu Vendrely. Mathieu, bonjour.
2: Bonjour Caroline, et à demain, bonjour à toutes et à tous. La droite et l'extrême droite sont ravis, les défenseurs des droits humains sont vent debout, les députés européens tombent d'accord sur de nouvelles règles en matière d'immigration. Le texte prévoit notamment la mise en place de plateformes de retour hors des frontières de l'UE, précision Pierre Benazet dans un instant. L'armée israélienne appelle à l'évacuation de la ville libanaise de Nabatieh ce matin. Nouvelle tension alors que des discussions sont supposées démarrer ce mardi à Washington. En France, l'appel des victimes du cadmium, elle demande au gouvernement de soutenir une loi pour réduire la présence du métal cancérogène dans notre alimentation. Explication Jeanne Richard. Un livre très attendu sur fond de grosses polémiques. En France, la sortie en librairie de La Légende, le nouveau récit de Boualem Sansal. Sophie Torlotin viendra nous en parler. Et puis Roland Garros, malgré la pluie ce matin, le début des quarts de finale, la Russe Mira Andreeva, tête de série numéro 8, affronte la Roumaine Sorana Sirstea. En ce moment même, Andreeva mène une manche à zéro. Et d'abord donc ce nouveau tour de vis dans la politique migratoire européenne. Les eurodéputés se sont mis d'accord hier soir, d'accord sur le projet de plateforme de retour. Il s'agira de centres situés en dehors de l'Union européenne. Les 27 pourront y envoyer les migrants qui n'auront pas eu le droit d'entrer sur le territoire européen. Un nouveau cadre inspiré des projets d'accord du Royaume-Uni avec le Rwanda, inspiré aussi des plateformes retour montées par l'Italie dans le nord de l'Albanie, Pierre Benazet.
3: Contrairement aux centres italiens en Albanie, destinés à accueillir aussi des demandeurs d'asile en attente de réponse, les plateformes retour imaginées par l'UE sont réservées à ceux dont la demande d'asile aura été rejetée et qui auront reçu aussi une décision définitive de départ. Le nouveau règlement comporte d'ailleurs un ordre de retour européen, similaire aux ordres de quitter le territoire utilisés au niveau national par les 27. Ces plateformes de retour pourront même accueillir en dernier recours des familles avec enfants ou des mineurs isolés. Au maximum, les migrants pourraient y passer jusqu'à 2 ans, voire 2 ans et demi pour des cas spéciaux, avec confiscation possible des documents d'identité. En outre, la durée d'interdiction d'entrer en Europe par la suite passera de 5 à 10 ans, voire 20 ans. C'est un durcissement très net de la politique migratoire de l'UE, alors qu'on estime à 20% le nombre de migrants qui quittent effectivement l'Europe après un ordre de départ. Le projet devra encore être voté par le Parlement européen et par les 27 au sein du Conseil, mais ces votes sont partis pour n'être qu'une formalité après le compromis de ce lundi soir. Pierre Benazet, Bruxelles. RFI.
2: Et le texte est applaudi par la droite et l'extrême droite. La gauche et les ONG sont au contraire vent debout contre ces nouvelles mesures qu'elles jugent contraires au droit international. L'appel du président ukrainien aux Américains, Volodymyr Zelensky, juge absolument nécessaire l'aide des États-Unis pour la livraison de missiles pour les systèmes de défense antiaérienne Patriot. Demande après une nouvelle nuit de frappe russe sur son pays. D'après le gouvernement ukrainien, les attaques russes auraient fait au moins 13 morts ces dernières heures, 4 rien que dans la capitale Kiev. La Russie, de son côté, affirme qu'elle a visé des sites du complexe militaro-industriel. Rien ne peut justifier la poursuite des opérations militaires israéliennes. C'est ce que dit Jean-Noël Barrot ce mardi. Propos du chef de la diplomatie française alors que des discussions politiques sont prévues aujourd'hui et demain à Washington. Sur le terrain concrètement, la situation reste extrêmement tendue. Hier, Israël a menacé de frapper le sud de Beyrouth, la capitale. L'armée israélienne qui a aussi frappé lundi plus de 40 localités dans le sud, notamment à Tyr, près d'un hôpital. Il y a des dégâts, plusieurs blessés également. Et sur la situation attire un témoignage, celui de Karine Huster. Elle est responsable des activités médicales à Médecins sans frontières et elle vient de passer 1 mois et demi sur place à Tyr. Et elle décrit une population épuisée et sous la pression constante.
4: Les Israéliens jouent un jeu psychologique avec la population. C'est pareil à Gaza, ils envoient des messages en disant, là, ordre d'évacuation de tout tir. Et donc les gens paniquent et puis partent, qu'ils aient les moyens ou pas, ils n'ont pas envie d'être victimes de bombardements et donc ils essaient de partir par tous les moyens. Ceux qui ne peuvent pas, par exemple, quand on était à Tyr, nous, notre maison dans le tout petit coin de tir, le seul petit coin qui n'a pas eu d'ordre d'évacuation parce que c'est une petite enclave chrétienne. Et du coup, il y avait des centaines de personnes qui venaient dans ce petit coin parce que elles pensaient être en sécurité et elles étaient en sécurité. Et donc, ils dormaient dans les rues. Enfin, les gens sont fatigués. Ça n'arrête pas. C'est tous les jours des ordres d'évacuation. C'est tous les jours des bombardements. C'est tous les jours des drones au-dessus de la tête. Ça n'en finit jamais.
2: Des propos recueillis par Sofia Katsenkova. Et à l'instant, je vous le disais, l'armée israélienne appelle à l'évacuation de la ville libanaise de Nabatieh. À propos du Liban, notez dès à présent ce rendez-vous RFI demain. Journée spéciale, les Libanais à l'épreuve d'une nouvelle guerre. 3 émissions depuis Beyrouth avec Romain Ouzoui et les équipes de RFI sur place. Rendez-vous donc demain sur nos antennes et sur nos plateformes. Midi 6 à Paris, un épisode El Niño est probable à 80% dans les prochaines semaines. C'est ce qu'indique l'Organisation Météorologique Mondiale ce mardi. Épisode au moins modéré, voire fort, estime l'OMM. Que ce soit des sécheresses ou des inondations, ça dépend des latitudes. Le phénomène climatique El Niño provoque généralement des événements météorologiques extrêmes un peu partout sur la planète. C'est un métal toxique. Il est très utilisé dans les engrais et on le retrouve dans nos assiettes. En France, l'Assemblée nationale examine cette semaine une proposition de loi pour réduire le taux de cadmium dans l'alimentation. Cancérogène avéré, il est suspecté d'être lié à l'explosion du nombre du cancer du pancréas dans le pays. Jeanne Richard, un collectif de malades du cancer du pancréas et de proches de victimes appelle donc les autorités à soutenir cette loi.
5: En août dernier, la mère d'Alexandre Roussel apprend qu'elle est atteinte d'un cancer du pancréas. Elle meurt à peine 3 mois plus tard. Depuis, l'Agence de sécurité sanitaire a publié un rapport sur le cadmium et son fils s'indigne.
6: Les chiffres sont vraiment alarmants. Une multiplication par plus de 4 en 30 ans du nombre de cancers du pancréas en France, une progression 2 à 3 fois plus rapide que dans bon nombre de pays européens. Et donc, il se trouve que voilà, le cadmium pourrait être un de ces facteurs qui permettrait d'expliquer cette explosion du nombre de cas en France.
5: Et c'est surtout par l'alimentation que les Français sont contaminés par ce métal lourd. Car les engrais phosphatés utilisés par les agriculteurs dans le pays sont particulièrement riches en cadmium. Il appelle donc les députés à soutenir la proposition de loi qui vise à baisser les taux de cadmium autorisés dans les engrais. Et d'une manière globale, à mieux protéger la population des polluants qui l'empoisonnent.
6: Tous ces polluants, que ce soit le cadmium, que ce soit les PFAS, les pesticides, ça peut pas continuer. Tout ça, ça s'accumule dans nos organismes, dans nos sols, dans l'environnement. Et le nombre de cas de cancer, le nombre de cas de maladies liées à tous ces polluants-là vont juste croître. Et voilà, faut pas laisser les gens sur le côté. Donc, faut tout simplement agir, quoi, et faire quelque chose.
5: Réduire la teneur en cadmium des engrais est possible et peu cher, selon les défenseurs de la proposition de loi. C'est donc une question de choix politique.
2: Jeanne Richard, le nouveau président du Bénin est arrivé tout à l'heure au Niger. Romuald Ouadani, accueilli au pied de l'avion par son homologue, le chef de la junte, Abdourahmane Tiani, au menu des discussions, notamment la coopération sécuritaire. C'est un livre très attendu, sorti ce mardi en France, en librairie, du nouveau livre de Boualem Sansal. Dans ce récit intitulé La Légende et qui paraît chez Grasset, l'écrivain franco-algérien raconte son année de prison en Algérie et il règle ses comptes, notamment avec le pouvoir algérien, mais aussi avec son ancienne maison d'édition à Gallimard, Sophie Torlotin.
7: La Légende, c'est le surnom donné à Boualem Sansal par ses co-détenus de la prison de Coléa en Algérie. L'écrivain explique vouloir se réapproprier son récit, sous-titré d'ailleurs « Libre méditation d'un prisonnier encombrant ». Et ses méditations alternent entre chroniques du quotidien en prison, divagations poétiques ou aphorismes sur la liberté. C'est un livre de combat, prévient Boualem Sansal. Le nom du président algérien Abdelmadjid Tebboune, accusé de l'avoir pris en otage, y est cité une trentaine de fois. Mais l'écrivain règle aussi d'autres comptes, avec la gauche et la France insoumise, qu'il accuse de collusion avec l'islamisme, et avec Antoine Gallimard, qui, dit-il, ne lui a donné que 8 jours pour trouver un autre appartement, après l'avoir logé gracieusement pendant 3 mois à son retour en France. Ne trouve grâce à ses yeux que ses nouveaux bienfaiteurs, comme Arnaud Lagardère ou Bruno Retailleau, l'ancien ministre de l'Intérieur, partisan d'une ligne dure avec Alger. Ce livre, écrit en 40 jours, aura manqué de la vision d'un éditeur. Ça aurait dû être Olivier Nora, évincé par Vincent Bolloré. Une preuve parmi d'autres, le nom de Christophe Glaise, journaliste français prisonnier en Algérie, y est par deux fois mal orthographié.
2: Sophie Torlotin, mot tennis. À l'instant, la Russe Mira Andreeva, tête de série numéro 8, se qualifie pour les demi-finales des Internationaux de France de tennis en battant la Roumaine Sorana Sirstea. RFI Paris midi 10, Emmanuel Bastide dans un instant.
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Dobrý den, chers auditeurs. Si on parlait de la Russie qui ne se résume pas à Poutine, Dostoïevski, pardon d'accoler ces deux noms, Solzhenitsyn, Anna Politkovskaya ou les cœurs de l'armée rouge, ni à la Nathalie du café Pouchkine évoquant sobrement la révolution d'octobre. La Russie qui ne se résume pas non plus à une menace contre l'Occident ou un rempart contre les États-Unis selon les journaux que l'on lit, bien entendu. Mais ça va mieux en le disant. Aujourd'hui, back in USSR. On part en Union soviétique, pas celle des défilés, des statues géantes ou des satellites dans le ciel. Non, on part dans les tranchées, dans la boue, dans le froid et surtout dans les silences. Et dans ce silence, on capte une voix, ou plutôt des voix, toutes féminines, des voix qui racontent la guerre, celle des femmes. Aujourd'hui, on parle de « La guerre n'a pas un visage de femme » de Svetlana Alexievitch. Prix Nobel, pas du peace and love, ça pas du tout. De littérature, et pour cause, ce livre, c'est de la dynamite. C'est un cœur de femmes soviétiques qui ont combattu pendant la Seconde Guerre mondiale. Au front, sniper, médecin, mécanicienne de char, opératrice radio, sapeuse, infirmière sous les bombes, elles étaient là. Elles ont tenu les lignes, ramassé les corps, vécu la guerre au ras du sol. Mais voilà, après la guerre, silence. On les a remerciées poliment. On leur a dit, maintenant, sois femme, sois belle, tais-toi. Parce qu'une femme qui revient avec du sang sous les ongles, des éclats dans la mémoire et des morts dans les bras, c'est pas très glamour pour la reconstruction nationale. Et l'autrice, Svetlana Alexievitch, elle, a fait ce que personne n'a osé, elle a écouté. Des centaines de femmes pendant des années. Et ce qu'elles disent, c'est cru, c'est fragile, violent, humain. Dans « La guerre n'a pas un visage de femme », elle raconte qu'elle partait à 17 ans avec une jupe et des nattes. Et qu'un mois plus tard, elle coupait des membres à la hache. Qu'elle n'avait pas de serviettes hygiéniques, pas de sous-vêtements, mais qu'elle devait tenir tête à l'armée allemande. Et à leurs propres camarades, parfois plus obsédés par leurs jambes que par la ligne de front. Elle raconte qu'elles ont tué, qu'elles ont aimé, qu'elles ont été fortes, et qu'après, on ne voulait plus d'elles fortes.

Et là, cher auditeur, auditrice, tu te dis peut-être « Ah oui, mais bon, la guerre, c'est la guerre. Ce n'est pas genré, hein. Les balles ne font pas de distinction. » Et tu as raison. Les balles ne font pas de distinction, mais les livres, si. Et pendant des siècles, la guerre, on l'a racontée à travers les yeux des hommes. Des médailles, des tactiques, des pertes, des victoires. Et là, avec ce bouquin, tu découvres que c'est autre chose. La guerre vue par les femmes, c'est la guerre vue depuis la peau des femmes, depuis leurs entrailles, depuis leurs amours, leurs peurs, le soin, la honte, la puanteur et parfois le rire. Ce rire absurde, celui qui vous empêche de devenir folle ou fou. Alexievitch, dans La guerre n'a pas un visage de femme, ne romance pas, elle transcrit. Et cette transcription, c'est ni plus ni moins qu'un chef-d'œuvre littéraire. Là, ce qu'on entend, ce n'est pas l'histoire de la guerre. C'est l'histoire d'un arrachement à soi, au genre, à l'humanité parfois. Et aussi l'avènement de cette force discrète qu'on n'enseigne nulle part. Celle de tenir, de rester humaine quand tout pousse à devenir pierre. Parce que dans La guerre n'a pas un visage de femme de Svetlana Alexievitch, la guerre devient un tissu humain, un manteau qu'on ne peut plus enlever, un souvenir qui colle à la peau. Et là, sans jamais dire le mot, on comprend que ce livre nous pose une sacrée question. Une interrogation posée en filigrane, comme un fil de fer sous la neige. Et si on avait laissé les femmes raconter l'histoire depuis le début, est-ce qu'on en serait là ? Écoute plutôt, sur quoi tu peux tomber au fil des 416 pages de « La guerre n'a pas un visage de femme », page 146. Nous venions de reprendre un village. Nous cherchions un endroit pour faire provision d'eau. Nous entrons dans une cour où s'élève un chadouf. Il y a là un puits en bois sculpté. Le maître des lieux gît sur le sol, le corps criblé de balles. Un chien semble monter la garde à côté, le chien nous voit, commence à geindre. Nous avons mis un moment à comprendre qu'en fait il nous appelait. Il nous a conduites vers l'entrée de la chaumière. Nous l'avons suivi. Sur le sol était étendue la femme de l'homme et trois petits-enfants. Le chien s'assoit près d'eux et se met à pleurer vraiment, comme un être humain. Un grand chien, j'ai pensé pour la première fois. Pourquoi les hommes n'ont-ils jamais honte devant les animaux ?

La guerre n'a pas un visage de femme, dit le titre. Mais ce n'est pas vrai. La guerre en a des milliers. Et souvent, ce sont bien des visages de femmes qu'on n'a jamais montrés, qu'on n'a pas écoutés, parce qu'ils ne rentraient pas dans l'uniforme, ni dans l'imaginaire. Alors ce livre, ce n'est pas seulement un hommage, c'est un acte de justice littéraire. Un miroir tendu à nos angles morts. Et rappelle-toi, tant qu'on n'écoute pas toutes les voix, on ne raconte qu'un demi-mensonge. Allez, oublie Fox News, Russia Today, BFM, CNews, Al-Alam, Channel 14 et autres dispensateurs d'infos aussi légères qu'un missile Tomahawk, Blue Sparrow ou Shahab. 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
1: de Milo Vati. Noire lumière. Bon, finalement, les artistes sont décevants. De prime abord, j'avais choisi cette activité par goût de la révolte et de l'anticonformisme. Mais je me retrouve systématiquement confronté à des confrères qui me parlent de leur taux d'intermittence ou de l'impossibilité de vivre de leur créativité. C'est vrai qu'être artiste, c'est de l'insolence culturelle, une branlette intellectuelle, un grand compromis. Après tout, l'art, comme les jeux du cirque jadis, permet de supporter la vie en société. Ce n'est ni plus ni moins qu'un anesthésiant, un divertissement. Tiens, par exemple, là, en ce moment, alors que tu écoutes gentiment ces quelques lignes qui te prennent du temps, tu pourrais te responsabiliser et partir prestement te cagouler dans une manif pour briser des vitrines de banque, créer des maisons du peuple, recevoir des réfugiés, ouvrir des squats partout dans des bâtisses vides, occuper des ronds-points, bloquer les chantiers, démolir les axes de communication, bref. Tu pourrais œuvrer chaque jour à la destruction de l'État et apprendre à t'organiser sans lui. Mais il y a un bon film ce soir à la télé ou un match de foot ou un comique. Il y a certainement de nombreuses activités qui empêchent un soulèvement populaire. Être révolté contre la société, c'est encore en faire partie. Doucement mais sûrement, je me débarrasse petit à petit de tous les poisons que ce système me pousse à consommer. Tabac, alcool, café, viande, poisson, sel, sucre, soda, téléphone portable, télévision, bagnole, voyage. Ce n'est pas si difficile. Et bien que terriblement pauvre, je commence à ressentir une certaine richesse intérieure, une liberté nouvelle. Il y a des solutions dans la simplicité. Sinon, sur le plan moral, j'ai gravement foiré en bazardant subitement mon groupe de musiciens. Comme ça, sur un coup de sang, par pur désenchantement, mollesse d'esprit et manque de cannabis. Certes, je le regrette amèrement, mais ma petite entreprise s'est brisée sur les récifs tranchants de la double crise, identitaire et économique, me laissant un goût amer dans l'âme et complètement à sec poétiquement. Aux dernières nouvelles, je m'étais inscrit à l'école française de pizzaïolo de Lyon pour apprendre à faire des pizzas. J'espère y rencontrer des gens sympas. Merci de votre incompréhension. Check.

0: Oh, regardez!
1: C'est pas la Fondation Evertea?
2: Ah, ça, c'est encore de ce coin du bocal.
3: Mais qu'est-ce qu'ils font?
4: Je crois qu'ils vont nous régaler avec un peu de science.
1: Bonjour à tous et bienvenue dans la parenthèse scientifique. Nous sommes ravis de vous retrouver pour cette dernière mission de la saison. Aujourd'hui, nous allons parler action. Les rapports du GIEC, l'urgence climatique, les bouleversements de l'environnement, tout le monde en a entendu parler, l'a vu ou l'a même vécu. C'est un fait, les scientifiques s'accordent tous autour de l'urgence à agir pour préserver notre environnement. Et pourtant, il paraît évident que la question environnementale divise et qu'il est difficile de faire bouger les choses à grande échelle. Alors finalement, pourquoi agit-on si peu sur ces questions qui nous semblent pourtant si cruciales ? Pour le comprendre, nous allons aujourd'hui aborder la question sous un prisme plus sociologique. Et pour cela, nous avons le plaisir de recevoir M. Claude Garcia, qui est professeur à la Haute École spécialisée bernoise et qui travaille notamment sur la question de la prise de décision et des changements globaux. Bonjour M. Garcia, merci d'avoir accepté d'être avec nous aujourd'hui et de répondre à nos questions.
5: Bonjour Pauline, bonjour à tous.
1: Et pour cette émission, je suis accompagnée aujourd'hui de Marie-Cécile.
6: Bonjour à tous.
1: De Julien.
7: Bonjour tout le monde.
1: Damien.
8: Bonjour à toutes et tous.
1: Oriane.
9: Bonjour à tous.
1: Ainsi que Clément à la technique, bien sûr.
10: Hello.
1: La parenthèse scientifique, climat, pourquoi on n'agit pas, ça démarre tout de suite. Et pour commencer, on écoute Oriane qui nous partage un coup de gueule du jour.
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12: Aujourd'hui, je vous partage un coup de gueule qui aura certainement des conséquences néfastes sur notre santé et celle de l'environnement dans les années à venir. Et oui, je vais vous parler d'un projet qui traîne dans les cartons de la Commission européenne depuis 6 ans et qui vient définitivement d'être enterré par cette même institution. Plus qu'un projet, il s'agit d'un engagement pris dans le cadre du Pacte vert européen, ou Green Deal, cette feuille de route environnementale qui vise à rendre le continent climatiquement neutre en 2050. Cet engagement, c'est celui de moderniser le règlement REACH sur l'enregistrement, l'évaluation, l'autorisation et les restrictions des substances chimiques au sein de l'Union européenne, sorti en 2007. Concrètement, REACH vise à protéger la santé humaine et environnementale des risques présentés par les substances chimiques en répertoriant toutes les substances fabriquées, importées et mises sur le marché en Europe et en permettant de prendre des mesures d'interdiction générales ou ciblées sur certains usages. Or, depuis presque 20 ans, aucune mise à jour de REACH n'a vu le jour, alors même que les produits chimiques de synthèse sont omniprésents dans notre quotidien et que pour une large part d'entre eux, nous ne connaissons pas leurs effets sur la santé et l'environnement à long terme. Le projet de révision aurait pu combler plusieurs lacunes, mieux prendre en compte les effets combinés des substances, ce que l'on appelle l'effet cocktail, ou réguler des familles entières de composés, comme les perturbateurs endocriniens ou les bisphénols par exemple. La décision de ne pas réviser REACH a été officialisée le 27 avril dernier par la commissaire européenne à l'environnement, Jessica Roswall, justifiant ce choix par la nécessité de trouver un équilibre entre simplification réglementaire, compétitivité industrielle et protection sanitaire. En clair, et comme souvent à Bruxelles, les lobbies industriels ont joué un rôle déterminant dans cette décision en exerçant une pression constante pour repousser et finalement faire de cette révision un lointain souvenir. Rassurez-vous, la Commission européenne affirme ne pas abandonner totalement le sujet. Elle prévoit des ajustements techniques et des actions ciblées, notamment sur certaines substances comme les fameux PFAS. Des ajustements à la marge qui ne sont définitivement pas à la hauteur des risques croissants liés aux produits chimiques.
1: Eh bien, merci Oriane pour ce partage. Et juste avant de démarrer notre interview avec M. Garcia, je vous propose d'écouter le micro-trottoir tourné dans les rues de Valence, où nous avons questionné les passants sur leur pouvoir d'action sur les questions environnementales, justement.
11: Est-ce que vous pensez avoir le pouvoir en tant que citoyen pour faire bouger les choses pour l'environnement ?
13: Bon, on a quand même un minimum d'impact, moi, je pense.
14: Peut-être pas le pouvoir, mais peut-être oui.
15: Tout seul, non, mais collectivement, oui.
16: Je dirais non, parce que même en votant, ça bouge pas.
17: Oui, à notre niveau, on a le pouvoir de changer les choses, avec la mobilité douce et les tri, l'alimentation.
11: Qu'est-ce qui vous motiverait à agir pour l'environnement ?
16: J'agis déjà, par plein de moyens, je fais attention.
15: Quand on voit, par exemple, la pollution, tous les effets que ça, c'est quand même c'est attristant de voir que ça touche plusieurs personnes.
17: Le fait d'avoir des enfants, je trouve que déjà, ça motive.
14: La collection des déchets, par exemple.
16: On a une prime.
17: Si on faisait plus attention.
16: Je suis pas motivée.
15: Déjà, tous les savoirs scientifiques qu'on peut avoir sur la situation. Et puis même les conséquences très quotidiennes qu'on
0: voit, que ce soit à la fois catastrophe climatique ou mais même des choses plus matérielles. Ça nous dit bien l'insoutenabilité du modèle.
1: Merci Monsieur Garcia, du coup, encore une fois, d'être avec nous aujourd'hui. Alors, peut-être pour commencer, une question un peu sur votre parcours. Vous avez longtemps travaillé sur la biodiversité dans les paysages agroforestiers tropicaux. Comment en êtes-vous venu à travailler sur la prise des décisions et les changements globaux, côté plus sociologique?
5: En fait, ça vient de loin, mais à 18 ans déjà, je voulais sauver la forêt amazonienne. Ne me demandez pas pourquoi. C'est peut-être la faute à Cousteau et à Félix Rodríguez de la Fuente. Mais quand j'ai voulu faire ma thèse, je voulais travailler non pas sur la forêt, non pas sur la biodiversité, mais sur les relations entre les gens et la forêt, les gens et la biodiversité déjà. Que ce soit les minorités ethniques au Vietnam ou là où j'ai fait ma thèse sur les forêts sacrées en Inde. En fait, c'est difficile d'imaginer prendre une forêt sacrée et ne décrire que des arbres. Ça n'a pas de sens. Il faut absolument comprendre pourquoi vous avez une statue de Vishnu au milieu de la forêt. Qu'est-ce que ça veut dire? Qu'est-ce que ça veut dire pour les gens? Qu'est-ce qu'ils y font? Donc, sur ma thèse, j'avais 7 chapitres d'écologie pure, fonctionnelle, et un chapitre de qu'est-ce que ça veut dire pour les gens? C'est quoi les représentations? Et en fait, j'ai continué à faire ce glissement. Et aujourd'hui, je ne mesure presque plus des arbres. Je continue à faire des entretiens, mais bon, il y a quelques limites. Et je fais surtout ce qui est maintenant le cœur de mon travail de recherche, c'est construire des jeux. Et on aura l'occasion d'en parler.
3: Et donc, vous travaillez beaucoup à partir d'une théorie. Alors, moi, je ne connaissais pas, on a pas mal cherché dessus, sur la théorie des quatre portes, pour expliquer notamment le manque de prise de décision. Vous pouvez un petit peu nous expliquer ce que c'est, cette théorie?
5: Bien sûr, alors vous la connaissez pas parce que nous l'avons produite et publiée pour la première fois en 2021, donc elle est toute récente. Je vais l'expliquer très simplement. Alors on pourrait faire donner des exemples simples ou des choses très compliquées, mais la meilleure façon que j'ai trouvé de l'expliquer rapidement, c'est tout simplement imaginer une maison qui est en flammes. Les gens qui n'ont pas entendu l'alarme ne vont pas sortir. Les gens qui croient que c'est un exercice ne vont pas sortir. Les gens qui ont des choses plus importantes à faire ne vont pas sortir. Les gens qui sont bloqués parce qu'ils n'ont pas la porte, les clés de la porte ou parce qu'ils sont enfermés ne vont pas sortir. Et tous ceux qui ne vont pas sortir, eh ben, ils risquent d'y passer. C'est ça la théorie des quatre portes. L'alarme, c'est l'information. La confiance, c'est comprendre ce qui nous est dit et l'accepter. En faire une priorité, c'est les valeurs et avoir les moyens d'agir. Information, croyance, valeur et moyens sont les quatre portes, les quatre clés qui sont nécessaires pour ouvrir et avoir un changement efficace. Alors, on l'a fait sur le changement climatique, parce que historiquement, c'est là-dessus qu'on travaille et sur ça que l'on a publié. Depuis que l'on travaille, on sait maintenant que ça s'applique à pratiquement tous les changements sociaux. Donc le champ d'application, il est énorme.
3: On a vu que ça divisait un peu la population en différentes catégories. Vous pouvez nous en parler un peu plus de ces catégories?
5: Bien sûr. En fait, à chacune de ces portes, vous pouvez poser une question. Est-ce que vous avez eu l'information, oui ou non? Est-ce que vous y avez cru, oui ou non, etc. Et donc, voyez, si vous dites non, alors ça fait de vous un type d'acteur bien particulier. Si vous n'avez pas eu l'information, vous êtes ignorant ou ignorante. Alors, quand je le présente, des fois, ça choque, mais ce n'est pas une insulte. J'ignore tout ce que je ne sais pas. Et Dieu sait, il y a des choses que je ne sais pas. Par exemple, sur le Covid, en 2017, on était tous ignorants. Bon, on a fini par apprendre. Donc, celui qui ne sait pas, celui qui n'a pas l'information, est ignorant. Celui qui n'y croit pas est incrédule. Celui qui n'en fait pas une priorité est occupé à faire autre chose. Et celui qui voudrait en faire une priorité mais n'a pas les moyens, on le dit préoccupé. Et il n'y a que ceux et celles qui répondent oui à toutes les situations qui vont pouvoir être ce que l'on appelle architectes du changement.
2: Ok. Et si je comprends bien, cette théorie des quatre portes, elle fonctionne à l'échelle individuelle, vous l'avez bien décrit. Est-ce qu'elle peut s'extrapoler à d'autres niveaux, donc niveau supérieur d'organisation, groupe de citoyens, communauté, ville et pourquoi pas pays, par exemple?
5: Alors, oui, mais pas de façon simple. En fait, c'est un peu la relation qu'il y aurait entre comprendre comment un étourneau ou une sardine, comment les tourneaux volent, comment la sardine nage, et comment le banc de sardines ou le vol des tourneaux va fonctionner. Alors, quand on travaille sur ces systèmes-là, on est capable de représenter des fonctionnements, des dynamiques de bande poisson et des tourneaux en ne se concentrant que sur quelques règles simples pour chaque individu. Et ben là, c'est la même chose. Une société, un groupe, une entreprise, un pays va fonctionner, mais le fonctionnement de base de chaque individu répond à ces quatre portes et à ces cinq états-là.
3: Juste pour revenir sur la classification, est-ce que, en tant qu'individu, on peut être quelque part peut-être incrédule sur un sujet et peut-être pas architecte, mais préoccupé sur d'autres sujets? Est-ce que ça peut dépendre du sujet sur lequel on est amené à réfléchir?
5: Ça dépend du sujet et ça dépend aussi du stade où on en est dans notre vie. Ça dépend parfois même de l'heure de la journée. Vous voyez, moi, à 2h du matin, je suis souvent occupé à dormir. Mais c'est important de le comprendre. Il y a une chose plus importante encore. C'est que si vous et moi, on est en relation, si je vous regarde parler, agir, je ne peux pas dire « Ah ben vous êtes ignorant, vous êtes incrédule ». Par contre, je peux vous dire « Vous vous comportez comme un occupé ou vous parlez comme un préoccupé ». C'est-à-dire que je n'ai pas accès à votre intériorité. Je ne suis pas dans votre tête. Je ne sais pas ce qui vous motive réellement. Par contre, je peux voir quelle façade vous donnez au monde. Donc, il faut faire très attention à ne pas coller des étiquettes sur le front des gens. Mais par contre, c'est important de leur tendre le miroir. Regarde, si tu parles comme ça, tu es en train de me dire que tu ne crois pas à la science, par exemple. Eh bien, discutons de ça. Ne parlons pas de la science elle-même, mais d'où vient ton scepticisme. Ça nous permet de bien cibler. Donc ça, c'est la première chose. La deuxième chose, c'est que, effectivement, vous l'avez dit, par exemple, moi, je me suis battu un temps sur les forêts amazoniennes, et là, je commence à m'intéresser à ce qui se passe sur les océans. Toute l'énergie que je vais mettre sur les océans, je ne vais pas pouvoir la mettre dans l'Amazonie. Donc, je serai préoccupé par les océans, et puis je dirai, j'ai mieux à faire pour l'Amazonie. L'Amazonie se débrouille grâce à moi, ce qu'elle fait très bien depuis très, très longtemps.
1: Mais du coup, au-delà de ce que vous dites, c'est au-delà de nos actes, il y a aussi notre pensée intérieure aussi individuelle. Ouais.
5: Il y a ça. Et ce qui est un peu surprenant et un peu contre-intuitif, c'est que ce que l'on commence à comprendre des sciences cognitives, c'est qu'on se raconte beaucoup d'histoires à nous-mêmes. Je vous ai dit tout à l'heure, je fais de moins en moins d'entretiens. Parce que chaque fois que je fais des entretiens, j'ai accès seulement aux histoires que les gens veulent bien me raconter et qui sont aussi les histoires qu'eux-mêmes se racontent. On est tous comme ça. Hein. Il ne s'agit pas de mentir. Il y a une part de mensonge des fois, mais c'est plus compliqué que ça. Donc moi, j'ai cherché des méthodes qui vont nous permettre d'aller au-delà de ces histoires que nous nous racontons à nous-mêmes. Que nous soyons en situation... d'élus à l'Assemblée, où en fait je parle pas pour convaincre les parlementaires, je parle pour que les gens qui écoutent disent « Ah, je vais voter pour lui ». Vous voyez, donc il y a plein d'exercices comme ça qui font qu'on se trompe en fait sur le sens des discours.
1: Pour bien comprendre, dans un monde idéal, est-ce que du coup il faudrait une majorité d'architectes
5: Est-ce que
1: c'est possible?
5: Ah oui, c'est possible. En fait, la bonne nouvelle, c'est que en fait, ça fait. On n'a pas attendu de formuler la théorie pour changer le monde.
1: Bien
5: Donc,
1: sûr.
5: La théorie ne fait que décrire comment nous fonctionnons, et nous pensons que le fait de le décrire nous va nous permettre de le comprendre et de mieux répondre. En fait, mieux répondre et de mieux coordonner nos actions. C'est en ça que la théorie, on pense, elle est utile. Mais oui, enfin. La Révolution française, l'abolition de l'esclavage, la Révolution industrielle, tout ça, c'est des transformations profondes de la société qui n'ont pas attendu que quelqu'un se reconnaisse comme architecte pour arriver. Et oui, il y a aussi... Quand je le présente, des gens m'ont fait la remarque en me disant « Oui, mais architecte, ça fait très, très élitiste ton truc-là. » c'est pas de ça du tout. Parce qu'en fait, il y a... On pourra en parler si vous voulez, mais... Il y a mille moyens d'être architecte. Je suis architecte quand je discute avec des amis autour d'un café. Je peux être architecte. En fait, être architecte, celui ou celle qui va ouvrir les portes aux autres. Et comme il y a quatre portes à ouvrir, et qu'il y a... On est combien de Français en ce moment? Combien de millions? 60 millions?
3: 68, 70.
5: Voilà, vous imaginez le nombre de portes que ça fait à ouvrir. Donc, Donc il y a mille façons d'être architecte. Il y a des millions de façons d'être architecte. Vous pouvez apporter de l'information, vous pouvez développer l'esprit critique, vous pouvez discuter des valeurs et questionner les valeurs. Et surtout, vous pouvez donner des moyens. Mmh. Vous pouvez donner de l'attention. Vous pouvez appuyer et renforcer certains messages. Donc oui, il y a moyen d'être architecte.
3: Il n'y a pas de petites actions, quoi.
5: Il n'y a pas de petites actions. Par contre, il y a des actions plus grandes que d'autres, c'est-à-dire qui font plus d'ombre portée. Regardez, moi, là, je vous dis, j'ai publié un article avec mes collègues en 2021. Et bon, 5 ans après, on a la chance d'en discuter aujourd'hui à la radio. Ronaldo enlève une bouteille de Coca-Cola sur la table de sa conférence de presse et la planète entière en parle. Vous voyez ? Donc, certains d'entre nous ont plus ou moins de capacité d'agir. Ça fait partie des règles du jeu. Et un bon architecte, en fait, arrive à comprendre quels sont les leviers d'action qui sont à sa disposition et peut aussi imaginer des moyens pour avoir plus de moyens d'action. Donc, non, il n'y a pas de petites actions. Et oui, il y a une responsabilité différente. Certains d'entre nous pesons plus lourd. Certains d'entre nous pouvons plus et donc devons plus. J'ai envie de citer l'oncle Ben, hein, avec beaucoup de responsabilités. Et ben, notre théorie, elle le démontre.
6: Et inversement, donc là, on parlait des architectes, mais à l'autre bout des portes, il y a les ignorants. Est-ce que dans une société qui est ultra connectée à l'heure actuelle, notamment sur les questions de l'environnement, est-ce qu'on peut encore être ignorant ?
5: Alors, oui, c'est même très facile. C'est-à-dire que la première chose à faire, c'est comme je vous l'expliquais, on est ignorant de tout ce qu'on ne sait pas. Ensuite, il y a un concept sur lequel nous avons travaillé avec les collègues qui ont signé l'article avec nous. Ils ont écrit un bouquin sur l'illusion de comprendre. Et de fait, autour de nous, nos savoirs et nos connaissances, elles ne nous appartiennent pas réellement. C'est-à-dire que nous pensons connaître, nous pensons savoir, mais en réalité, nous ne savons pas vraiment. J'ai fait le test récemment avec mes élèves, parce que c'est le test que mes collègues font dans leur bouquin. Et vous pourriez le faire, là, les auditeurs, s'ils ont une feuille de papier et un crayon. Je vous mets au défi, je vous donne une minute, de dessiner un vélo qui fonctionne. Alors, on connaît tous le vélo, on en fait tous. Essayez d'en dessiner un qui fonctionne. Qui fonctionne. C'est-à-dire, on regarde votre dessin, puis on en fait un schéma, on essaie de le construire. Les pédales tournent à vide, le cadran se casse. On ne sait pas. On ne sait pas réellement. Et pourtant, on a l'impression de savoir.
6: Donc, on est tous un peu ignorants.
5: On est tous beaucoup plus ignorants qu'on ne le pense. Et là, on est à cheval, à la frontière entre justement les croyances, ce que l'on croit savoir et ce que l'on ignore réellement. Mais revenons à cette notion d'ignorance. Sur des dossiers anciens, bien sûr que tout le monde est informé. Aujourd'hui, sur le changement climatique, bien sûr que vous n'allez pas trouver en France quelqu'un qui n'en a pas entendu parler. Par exemple, des initiatives fabuleuses telles que la fresque du climat, elles ont fait que 2 millions de Français se sont en fait penchés sur le rapport du GIEC. Donc, bien sûr que nous ne sommes plus ignorants, mais il y a constamment des nouveaux dossiers qui vont apparaître. Là, je ne sais pas vous, mais vous aviez entendu parler de ces antivirus avant ce qui s'est passé dans la croisière. Voilà, encore un autre exemple. Donc oui, il y a encore des ignorants.
2: Et si on part sur le fonctionnement de notre société au niveau politique, que ça soit, on va dire même dans une démocratie, ce qu'on appelle encore une démocratie en France, ou si on va plus loin sur des systèmes politiques autoritaires, voire des dictatures, est-ce que ça ne va pas complètement faire dérailler cette théorie et les architectes ne vont pas forcément avoir la même place, la même portée, par exemple ?
5: Alors, vous abordez les questions sur lesquelles nous avons commencé à travailler à peine il y a 6 mois. Rappelez-vous, je viens de loin. Hein. Moi, je mesurais des arbres. Hein. D'accord. Qu'est-ce qui s'est passé ? On s'est rendu compte tout simplement que on a beaucoup réfléchi à comment on fait pour ouvrir les portes. On a bien réfléchi à ça. Mais en fait, on s'est rendu compte aussi qu'il était possible de fermer les portes. On a parlé tout à l'heure de la responsabilité individuelle. Hein. C'est à moi de me poser des questions, c'est à moi de me sortir de l'ignorance, c'est à moi de réfléchir à mais pourquoi je crois ou pourquoi c'est important, c'est à moi d'être créatif. Mais n'empêche que je ne joue pas isolé du monde, je joue dans une société. Et rien que le fait que je sois un homme ou une femme ne va pas me donner les mêmes accès, aux mêmes moyens, à la même formation, que sais-je. On a des pieds, on a des croyances. Donc, si le cheminement, c'est à moi de le faire, le chemin, lui, est tracé par la société. Et à partir du moment où on dit ça, on se rend compte que, puisque je vous ai décrit comme architecte celui et celle qui ouvre les portes aux autres, eh ben, je dois donc imaginer celui qui ferme les portes aux autres, qui enlève les droits des gens, qui tue l'information, qui propage des fausses idées, qui impose des valeurs. Et là, vous commencez à voir apparaître la description d'un régime totalitaire. Alors, nous avons commencé à recenser partout dans le monde et on s'est rendu compte que sur les 5-10 dernières années, les États totalitaires ont commencé à développer une... Ils se copient les uns les autres, ils apprennent. Je ne dis pas qu'ils se coordonnent, mais ce qui est certain, c'est qu'ils apprennent les uns des autres. Et ils ont développé une approche très cohérente. Ils ferment simultanément les quatre portes pour empêcher tout changement au sein de leur société. Et en faisant ça, ils interdisent à la société de répondre aux crises qui vont venir.
2: Oui, donc ça ne touche pas seulement les architectes. On a vraiment... Il y a un verrouillage de l'ensemble des portes.
5: Vous voulez des exemples? Donald Trump qui fait effacer la base de données, qui interdit l'usage de certains mots dans les projets de recherche. Toutes les attaques de décrédibilisation de la recherche.
2: Oui, d'accord, il a fermé récemment l'USEPA aussi, qui est l'agence environnementale aux États-Unis, complètement.
5: Et malheureusement, il n'y a pas que Trump. Hein, on trouve aussi... Écoutez, on n'est pas du tout... En France, on est en démocratie, on n'est pas du tout dans un régime autoritaire. Et pourtant, j'ai passé mes vacances de Pâques à analyser phrase par phrase les verbatims de la commission d'enquête parlementaire sur l'audiovisuel public.
6: Au dossier.
5: Voilà, d'accord. Donc, on a passé des vacances fabuleuses.
6: Bien sûr.
5: Et moi, je me suis penché uniquement sur une session, la session qui se traitait de l'information scientifique. Faites-le. Vous allez voir à quel point vous verrez, vous pourrez reconnaître comment les quatre portes ont été tour à tour attaquées. Soit par des prises de parole très claires de commentateurs, d'anciens ministres, voire même parfois par le rapporteur.
1: Mais ça, est-ce que c'est vraiment fait en pleine conscience ou pas forcément du coup?
5: C'est ce que je vous dis, de la même façon que les régimes autoritaires copient et n'ont pas forcément besoin de se coordonner. Rappelez-vous ce que je vous ai dit, je ne peux pas dire à quelqu'un, vous êtes incrédule, vous êtes occupé, donc je ne peux pas connaître les intentions. Par contre, je peux observer quand même des prises de parole qui vont dans le même sens. D'accord, c'est très subtil. Mais par exemple, une des personnes qui intervenait représentait un think tank. Le think tank s'appelle Evidence. Et ce think tank défend l'action scientifique pour défendre la croissance. Eh bien voilà, si je fais ça, j'annonce déjà que la valeur de la croissance, je ne vais pas pouvoir y attaquer. Et donc, tout discours qui va mettre... Vous savez qu'il y a pas mal de chercheurs et d'écologues qui s'intéressent à la décroissance. Eh bien, hop, si j'ai annoncé que de toute façon, on allait protéger la croissance, j'en ai fait une valeur. J'ai verrouillé la porte 3. On ne peut plus en discuter. Du coup, en face de moi, je prétends n'avoir que du dogmatisme. Voilà un exemple.
1: Eh bien, merci. Je vous propose de faire une courte pause musicale avec une chanson que vous avez choisie d'ailleurs, qui s'appelle Games People Play de Inner Circle. Est-ce qu'il y a une raison particulière pour ce choix?
5: Deux raisons. Je mets au défi les auditeurs de ne pas taper du pied 5 secondes après le début de la chanson.
6: Challenge accepté.
5: Et voilà. Et ensuite, en fait, parce qu'elle parle exactement de ce que l'on est en train de raconter, les histoires que l'on se raconte à nous-mêmes, les jeux que nous jouons et les jeux que moi je fais jouer pour qu'ensemble on trouve des nouvelles règles de fonctionnement en société.
1: Super, et ben on écoute ça tout de suite.

0: Et nous sommes de retour dans la parenthèse scientifique en compagnie de Claude Garcia. Alors nous avons discuté ensemble de la théorie des quatre portes et puis un petit peu du fonctionnement, des différents rôles qu'on peut avoir dans cette, en utilisant cette théorie. Et vous nous avez parlé de jeux que vous développez ou mettez en place. Est-ce que vous pouvez nous en parler un petit peu plus ?
1: Ah oui, avec plaisir. En fait, j'ai eu la chance de... Mais d'abord une question, oui. Vous avez dansé ou pas?
2: Moi j'ai le dîner de la tête.
3: Moi aussi. Ouais.
2: Non, c'est très dansant.
1: Alors, moi j'ai eu la chance de tomber dans les jeux au tout début de ma thèse. Mon directeur de thèse m'a dit « Ah, il y a une équipe à Montpellier qui fait des trucs super, tu devrais aller voir. » Et c'était des chercheurs du CIRAD qui commençaient justement à réfléchir dans cette direction, à utiliser des jeux... J'expliquerai des jeux, mais des jeux pour travailler avec les fermiers, les agriculteurs, les agricultrices dans les pays du Sud pour essayer d'innover de nouvelles formes d'agriculture. Et donc, j'ai découvert avec eux. Et après, dans ma thèse, je n'ai pas pu utiliser cette méthode. Et il a fallu que j'attende à peu près une dizaine d'années. Et puis, un beau jour, j'ai joué à un jeu bien, bien fait, j'en parlerai plus tard, qui s'appelle aujourd'hui Planète C. Et ça a transformé ma vie. Et du coup, je n'ai pas besoin d'être convaincu que les jeux peuvent transformer ma vie, puisque ça a changé radicalement l'orientation de ma recherche. Qu'est-ce qui s'est passé dans cette session? Alors, c'était en 2009, en Thaïlande, si vous voulez tout savoir. Et on s'est retrouvés en clash avec les joueurs, entre les joueurs, des joueurs qui incarnaient des gestionnaires d'un parc, d'autres qui incarnaient des agriculteurs. Moi, j'étais parmi les agriculteurs. Et on s'est battu et on les a fichus à la porte, le parc. Et c'était un jeu. Et ça représentait tellement ce que l'on sait, ce que l'on voit sur le terrain, et je l'ai vécu. C'est-à-dire que je ne l'observais plus, je ne le documentais pas. C'était moi qui étais au piquet de grève, en train de... Voilà. Et ben voilà, depuis, j'ai arrêté de faire de la recherche classique et conventionnelle. On en a besoin, c'est d'autres collègues avec lesquels je travaille qui le font, mais... Ma recherche maintenant, et celle de mon équipe, c'est de construire des jeux qui représentent les problèmes sur lesquels on va travailler. Alors, on a commencé en Thaïlande, on a commencé en Inde, à Madagascar, souvent avec des agriculteurs et des fermiers, parce que c'est là-dessus qu'on travaillait, sur les questions de biodiversité et de forêt. Aujourd'hui, je travaille avec des gouvernements. Là, il y a 2 ans, on a travaillé avec l'Agence française de développement pour accompagner le gouvernement de la Colombie à imaginer une sortie de leur dépendance du pétrole.
0: Via le jeu.
1: Utilisant le jeu. Il y a 2 heures, j'ai déposé un projet pour repenser le multilatéralisme, donc la diplomatie internationale, en utilisant le jeu. Et donc voilà. Alors, pourquoi le jeu et comment le jeu ? Parce que notre problème, c'est que quand on dit « jeu », ben, tout le monde se représente, je ne sais pas, Uno ou Monopoly. Dans le meilleur des cas, c'est le risque. Et surtout, il y a beaucoup de gens qui viennent nous voir et disent « Ah, mais moi, ça m'intéresse, je voudrais bien gamifier là, mon truc, faire de la gamification. » Vous avez sans doute entendu parler de ça. Et en fait, ce que nous, on fait, c'est exactement l'opposé. La gamification, c'est prendre des éléments de jeu et les amener dans votre vie de tous les jours pour vous faire quelque chose que vous ne feriez pas naturellement. Alors, pour que mon gamin se brosse les dents, et ben la brosse électronique qui chante une chansonnette et qui donne des étoiles. De façon plus brutale, l'Ukraine aujourd'hui a pensé une échelle où les soldats gagnent des points en fonction des actions qu'ils entreprennent, s'ils détruisent un tank ou s'ils capturent un prisonnier. Ça marche drôlement bien. Ça marche vraiment bien, mais ça c'est de la gamification. Et c'est l'objectif, c'est de conduire les gens où vous voulez les amener. Ce que nous on fait, c'est le contraire. On amène le monde devant les gens, et les gens en font ce qu'ils veulent. Donc c'est radicalement différent.
0: Est-ce que vous pouvez nous donner peut-être un exemple un peu plus concret pour qu'on puisse
1: Alors je vous parlerai. Peut-être que le jeu que j'ai fait qui a le plus de longueur, parce qu'on l'a fait il y a 10 ans et on le connaît maintenant très très bien, on l'a utilisé dans beaucoup d'exemples, c'est un jeu sur une filière qui est très controversée, qui est la filière de l'huile de palme. Je suis sûr que tous vos auditeurs la connaissent. La filière d'huile de palme, ou pensent la connaître. On revient sur le sujet. D'accord. Et on a construit donc des jeux, on a travaillé en Colombie, en Indonésie et au Cameroun, donc trois pays producteurs, où il y a des problèmes qui sont à chaque fois différents. On a construit trois jeux, un pour chaque pays. Moi, je me suis surtout concentré sur celui au Cameroun, parce qu'il y avait des choses qu'on ne comprenait pas. Il y avait des usines qui traitent l'huile de palme, les fruits, et qui produisent de l'huile. Et ces usines étaient en gros vides la moitié de l'année. Et à côté fleurissaient des petits moulins artisanaux qui, eux, tournaient à plein régime, même s'ils avaient une efficacité et un rendement désastreux. Et du coup, les gens, le gouvernement, les industriels, mais même les producteurs ne comprenaient pas trop. Il y avait des dysfonctionnements et du coup, le pays se retrouvait à importer régulièrement de l'huile, soit des pays producteurs voisins, soit d'Indonésie et de Malaisie. Quand le Cameroun importe de l'huile de palme, c'est des devises qui quittent le Cameroun, donc c'est pas terrible pour le pays. D'accord ? Et donc on a fait ça, on est allé sur le terrain, on est allé rencontrer les petits producteurs, les moulins artisanaux, les industriels, et on a construit un jeu. Aujourd'hui, ce jeu, il s'appelle Copalcam, on l'a fait jouer dans plein de pays. Si vous avez 15 copains, on les réunit une après-midi, et on devient producteur d'huile de palme, on devient industriel, on essaie de régler ce qui se passe, et on se rend compte de où sont les problèmes. On se rend compte que chaque acteur agit rationnellement, mais de sa position, de son point de vue, et le résultat, ce sont des dysfonctionnements, ce sont des pertes qui s'accumulent, ce sont des emplois qui sont perdus, ce sont des enfants qui sont déscolarisés, ou de la forêt qui est rasée. Et donc, on construit le jeu d'abord pour bien comprendre le système. Ça, c'est un travail que à peu près n'importe quel chercheur qui fait un diagnostic ou un expert, on fait ça. Le jeu nous permet de comprendre le système. Mais après, on joue pour essayer de voir si le système ne pourrait pas être différent. Est-ce que, par exemple, vous ne pourrez pas collaborer entre nous au lieu de se taper dessus ou faire la concurrence? Et alors, on explore et on se rend compte, en fait, il y avait des solutions.
0: D'accord.
1: Et la troisième étape, c'est peut-être la plus importante, c'est aussi, on finit par jouer pour questionner les règles du jeu et en inventer des nouvelles. Mmh. Parce qu'il y a certains jeux qui sont pourris. Et il faut bien le dire, les dés sont pipés. Et à ces jeux-là, soit il faut sortir et arrêter de jouer, soit il faut transformer les règles du jeu. Et du coup, on a une feuille de route pour un changement politique. Mmh. Comprendre, explorer, transformer. C'est pour ça qu'on utilise les jeux.
3: Et vous avez déjà vu des effets concrets de ces jeux ? Enfin, ça a été mis en place derrière ? Est-ce que...
1: Oui, à chaque fois que l'on fait des jeux, il va se passer des choses, mais ce qu'il va se passer dépend de ceux qui vont venir jouer. Mm-hmm. Je m'explique. Quand ce sont des petits producteurs qui sont venus jouer, on a observé des constructions de coopératives après. Mm-hmm. Par contre, ils n'ont pas, eux, changé la politique du gouvernement.
3: Oui.
1: Pour faire changer la politique du gouvernement, il a fallu, par exemple, que des hauts placés dans l'administration jouent le jeu. Mm-hmm. Et on a réussi à faire ça en Indonésie. Mm-hmm. Donc, les impacts dépendent de ceux qui viennent jouer. Et tant qu'on vous envoie les stagiaires jouer, vous perdez votre temps. Oui. Alors les stagiaires, ils s'éclatent. Nous, on valide que le modèle fonctionne.
3: Mais derrière, il ne se passe rien.
1: Ça n'a pas de prise. Mm-hmm. Et c'est pour ça que maintenant, je me bats pour que jouent les COMEX, pour que jouent les parlementaires, pour que jouent les ministres et les vice-ministres. Pas leurs délégués, pas leurs assistants.
2: Ça veut dire que vous induisez le changement de comportement, mais là maintenant, l'étape d'après, c'est vraiment de cibler les participantes et participants.
4: Cibler les décideurs.
1: Oui. Alors, on est tous décideurs, mais c'est exactement ce qu'on disait au début. Mmh. Certains d'entre nous portons plus d'ombre que d'autres.
2: Mmh. Oui. Et après, est-ce que dans les recherches actuelles que vous menez, par exemple, des personnes peuvent participer au développement de ces jeux, c'est-à-dire est-ce que vous cherchez régulièrement des personnes pour alimenter le modèle entre guillemets?
1: Pour alimenter le modèle, il me faut des gens qui connaissent le système que le jeu représente. Par exemple, si je faisais une session de travail avec vous ne m'apprendriez pas beaucoup sur comment fonctionne la filière d'huile de palme, sauf surprise. D'accord. Par contre, si vous jouez au jeu, vous pourriez me dire ce que vous comprenez du jeu en l'ayant vu. Mmh. Et là, ça marche très très bien. Mmh. Je pourrais aussi voir si le jeu fonctionne en tant que jeu, ou si au bout de 10 minutes, je vous ai noyé sous les explications. Mmh. Donc, on pourrait quand même apprendre des choses. Mmh. Mais, donc, ce que l'on fait, En fait, la théorie dont je vous ai parlé au début, la théorie des quatre portes, avec les cinq états dont j'ai parlé, les incrédules, les ignorants, les occupés, j'ai déjà mentionné un jeu qui s'appelle le jeu Planète C.
3: Mmh.
1: Alors,
3: oui.
1: Alors, vous devinez pourquoi Planète C, hein, c'est parce qu'il n'y a pas de Planète B. D'accord. Eh ben, le jeu Planète C, il a aujourd'hui une forme qui ressemble, qui permet à n'importe qui en France et à l'étranger de tester. Ça demande 3 heures. Il faut 3 heures et 5 personnes réunies et un facilitateur. Et en ce temps-là, vous allez vous-même être aux prises avec ces différents états. Vous allez vous retrouver tour à tour, ignorant, incrédule, occupé, préoccupé et architecte. Mmh. Vous allez voir ce qui fait que l'on devient architecte ou que l'on perd les moyens et comment on fait pour décider individuellement et collectivement. Mmh. J'ai mentionné la fresque du climat qui a fait lire 2 millions de personnes le rapport du GIEC. J'espère que dans 3 ans, on pourra dire qu'il y a 2 millions de personnes qui ont joué à Planète C.
4: Là, justement, à partir de ce jeu, il faut des architectes donc, pour faire avancer les choses. C'est quoi est-ce qu'il y a des bons architectes? Qu'est-ce qu'il faut avoir pour être un bon architecte? Est-ce qu'on a des qualités? Est-ce que ça s'apprend aussi? Enfin...
1: Alors, oui, ça s'apprend. Et en fait, il y a. Moi, j'ai identifié 5 attributs. Et en fait, ces attributs correspondent aux attributs des portes. Alors, c'est quoi ? Qu'est-ce qui fait que l'on n'est pas ignorant ? C'est que l'on est curieux. Mmh. Si on est indifférent au monde, on n'apprend pas, on n'est pas surpris. Donc, le premier attribut, c'est la curiosité. Mmh. Le deuxième, qu'est-ce qui fait qu'on ne gobe pas n'importe quoi ou qu'on est capable de remettre en question ce que l'on sait ? C'est l'esprit critique. L'esprit. Exactement. Mmh. Et c'est en ça que l'école, elle est fondamentale. Mmh. La troisième... Qu'est-ce qui fait que je m'intéresse à autre chose qu'à ma pomme? C'est l'empathie. C'est l'empathie. Est-ce que ça me va que des gens en bout de chaîne, que des gens de l'autre côté de la table de jeu sont en train de perdre? Ça veut dire qu'il y a des gens de l'autre côté de la vallée qui sont en train de crever. Est-ce que ça me va, ça? Voilà, ça, c'est l'empathie. Et pour ouvrir la dernière porte, celle des moyens, c'est de la créativité. Imaginez comment faire autrement. Voilà. Eh ben voilà, vous voulez être architecte? Soyez curieux. Ayez un esprit critique, cultivez votre esprit critique, cultivez votre empathie et soyez créatif. Et fomentez ça autour de vous.
4: Un bon cocktail.
3: Ouais, un bon cocktail. Ça donne envie.
1: Il y a quand même une chose que je voudrais dire parce que donc j'enseigne beaucoup. Cette année, par exemple, j'ai enseigné à la Sorbonne des étudiants en master. Je leur ai demandé de m'écrire qu'est-ce qui a changé pour eux suite aux 2 jours de cours que j'ai avec eux. Et j'ai eu le texte, j'ai fini de les corriger hier, et certains m'ont touché, certains m'ont fait chialer, je vais vous le dire. J'ai une étudiante qui me dit que si on l'avait demandé il y a quelques semaines si un monde meilleur était possible, eh ben, sa réponse aurait été non. Il y en a une autre qui est arrivée à la conclusion que la seule alternative, c'est une dictature. Il y en a une troisième qui me dit « j'ai donné 30 ans à la planète ». Mais je vous parle de jeunes de 22 et 26 ans et ils rentrent dans cet état en cours. Et qu'est-ce qu'on leur a fait? Comment on a pu leur voler à ce point leur futur? La première chose, il y a une chose que les auditeurs, j'aimerais qu'ils retiennent de notre discussion aujourd'hui, c'est que si nous croyons que le changement est impossible, on s'enferme tout seul dans la case des incrédules. Si on nie la possibilité d'un futur meilleur, alors on a perdu d'avance.
2: Merci.
0: Merci beaucoup en tout cas. Je pense que malheureusement, on va devoir s'arrêter là, mais c'était vraiment très intéressant.
4: C'est pas mal comme phrase de la.
3: Oui, c'est un bon mot d'avance.
0: C'est ça.
3: Ça donne espoir.
0: Ouais.
1: Merci
0: beaucoup à vous en tout cas d'avoir été avec nous.
1: Au revoir.
3: Merci.
0: Au revoir.
3: Merci. Au revoir.
0: Au revoir. Et je vous propose maintenant une nouvelle pause musicale. Cette fois-ci, ce sera Santigold. Les artistes.

0: Vous êtes de retour avec nous dans la parenthèse scientifique. Merci d'être avec nous. Tout de suite, on a Damien qui va nous faire un éclairage sur l'appel à projet de cette année qui est géré par la Fondation.
1: Et donc, comme chaque année, en fait, on sélectionne un appel à projet qu'on co-construit avec notre conseil scientifique international. Et cette année, on va parler d'intelligence artificielle. Donc l'intelligence artificielle est utilisée aujourd'hui en appui à la recherche scientifique, par exemple en écotoxicologie, ce qui est un peu l'ADN de la Fondation, et en toxicologie. Mais il y a aussi en contrepartie des impacts environnementaux bien réels. Énergie, consommation de carbone, serveurs, ressources minières. C'est tout l'enjeu de ce nouvel appel à projet lancé par la Fondation Evertea en collaboration avec son CS. L'objectif général de cet appel à projet est de soutenir des recherches innovantes qui utilisent l'IA, par exemple dans la partie méthodologie de la recherche, pour mieux comprendre les effets de contaminants chimiques et protéger la santé humaine et les écosystèmes. Les projets devront aussi mesurer et éventuellement réduire l'empreinte écologique des technologies utilisées. Parmi les thématiques des projets qui pourront être financés, on retrouve la prédiction des effets des polluants, l'exploitation intelligente des données, par exemple dans les journaux scientifiques, où on va aller chercher les liens de cause à effet entre un contaminant et des effets biologiques, ou encore l'intelligence artificielle responsable de la sobriété et la sobriété numérique. Cette initiative encourage les collaborations entre chercheurs, experts de l'environnement, spécialistes de l'IA et chercheurs en sciences humaines. Jusqu'à 30 000 euros seront attribués par projet pour des recherches pilotes portées par des équipes de recherche académiques françaises ou entreprises de l'ESS, même si des partenariats sont possibles à l'international. Les candidatures sont ouvertes jusqu'au 30 juin 2026, donc chercheuses et chercheurs, n'hésitez pas à postuler pour une manière concrète d'imaginer une IA au service de la recherche en écotoxicologie et toxicologie, sans oublier les effets potentiellement néfastes de ces technologies.
0: Eh bien, merci beaucoup Damien. N'hésitez pas du coup à retrouver toutes les informations de l'appel à projet sur le site de la Fondation Evertea. Et je vous propose maintenant de passer au cabinet des curiosités avec Marie-Cécile.
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3: Et aujourd'hui, une petite chronique, nos parasites ont du talent. Et non, je ne vais pas vous parler des milliardaires, mais d'un ver plat qui, pour le coup, s'est fait tout seul et qui répond au doux nom de Dicrocelium dendriticum, que j'appellerai Dédé, ou petit doudou du foie, pardon, son nom commun, dans la suite de cette chronique. Dans le premier épisode du cabinet de curiosité, je vous parlais des cordyceps, ces champignons parasites qui manipulent les fourmis. Et vous allez voir qu'avec notre petite douve, on passe carrément au niveau supérieur. Parce que ce ver n'a pas un, ni deux, mais bien trois hôtes dans son cycle de vie. Son but ultime ? Atteindre son troisième hôte, j'ai nommé les ruminants, moutons, bœufs, etc. Mais pour y parvenir, c'est tout un périple. Alors, prêt pour ce voyage en trois étapes ? C'est parti. Ça commence par une histoire de merde, littéralement. La douve mère, bien calée dans le foie de son ruminant, va pondre des œufs qui vont se retrouver dans les déjections des ruminants. Et c'est là que, si elle s'en préoccupe un peu, maman douve va devoir croiser les doigts très très fort, enfin façon de parler, hein, parce que c'est un ver donc elle n'en a pas, pour que ses œufs rencontrent ses hôtes intermédiaires avant de se faire gober par un ruminant. Et c'est parti pour le premier stop, l'escargot. Le premier obstacle va être que le caca tombe dans un pré bien vert et que passe par là un escargot. Mais pas n'importe quel escargot, puisque les œufs n'écloront que dans deux genres d'escargots, les Helicelia et les Zébrina. Une fois éclos à l'intérieur de l'escargot, notre petite Dédé devient une sorte de mère asexuée, capable de faire des clones d'elle-même et qui s'appelleront des sporocystes qui vont évoluer en cercaire. Ouais, c'est un peu comme des Pokémon ces bestioles, il y a plein d'évolutions. Et là, c'est malin, une fois mature, les cercaires migrent vers le système respiratoire de l'escargot. Pourquoi ? Parce qu'il va falloir sortir dans une boule de mucus. Et qui, mieux que des escargots, pour produire du mucus en masse ? Personne, évidemment. Bref, un éternuement d'escargot plus tard, nos cercaires se retrouvent dans l'herbe, lovés dans leur cocon de morve, en attendant leur prochain hôte. Et là, vous vous dites, mais qui peut être assez désespéré pour manger une boule de morve ? Réponse ? Les fourmis. Dites-vous qu'elles kiffent le mucus d'escargot. No comment. Et elles vont donc ramener ça au nid pour se le boulotter au KLM. Nous voilà donc au deuxième stop, la fourmi. Et là, vous me voyez venir. Vous vous dites que, comme avec les cordyceps, cette histoire, ça va mal finir pour la fourmi qui aura eu la fève, aka le cercaire. Et vous avez raison. En fait, la fourmi va bosser toute la journée, comme d'habitude, et le soir, quand la température

0: matin, la température remonte, la fourmi se détache et repart dans sa fourmilière faire sa journée de taf comme si de rien n'était, avant de revenir croquer le même pétale à la tombée de la nuit. Bref, encore une fin dramatique pour les fourmis parasitées et une épopée extraordinaire pour notre parasite. Mais quand même, c'est à se demander si les parasites se sont lancés un challenge hacking de fourmis ou celui qui fera faire le truc le plus fourbe aux fourmis gagne le parasite d'or. Honnêtement, je ne sais pas si notre petite douve gagnera le prix, mais elle nous montre les ficelles de tout bon parasite, surtout ceux qui ne commencent pas dans la merde, du réseau, de la manipulation et zéro scrupule.
1: Merci beaucoup Marie-Cécile. Pas très sympa quand même ces parasites. Et tout de suite, on passe aux actualités de la Fondation avec Julien.
2: Vous reprendrez bien un peu de science ?
3: Et oui, et en juin, trois actualités notamment. Nous commençons par l'ouverture des inscriptions dès ce début de mois de juin pour participer à notre grand événement collaboratif. J'ai nommé le Climacathon. Ce sera le premier hackathon pour l'environnement à Valence. Ce sera l'occasion de partager tout un week-end avec des personnes motivées pour trouver des solutions d'avenir pour notre territoire. Alors notez bien que le week-end du Climacathon sera du 25 au 27 septembre 2026. Et on vous conseille de vous inscrire dès maintenant pour pouvoir bénéficier d'un tarif préférentiel sur votre inscription. Donc évidemment, vous retrouverez toutes les infos de ce projet et le lien d'inscription sur le site de la Fondation Evertea. Enfin, autre grande nouvelle, la sortie de notre tout nouveau magazine Bécazine. C'est un magazine qui aura 3 éditions par an et qui traitera des sujets d'actualité pour vous éclairer, mais avec le regard de scientifique pour avoir une information juste et qualitative. Donc ce premier numéro qui traite du sujet des PFAS sera en libre accès à tous ceux qui le demandent, mais par la suite il sera proposé à toutes les personnes qui soutiennent la Fondation Evertea et ses actions en faisant un don. Donc je vous invite à découvrir ce premier numéro de Bécazine sur le site de la Fondation Evertea. Enfin, la dernière conférence de la saison, conférence grand public, qui aura lieu à la médiathèque de Valence le 10 juin à 18h. Le sujet sera sur les pollinisateurs face à certains polluants avec le docteur Richard.
1: Eh bien, merci beaucoup Julien. Malheureusement, cette émission touche à sa fin. Donc, on voulait quand même vous remercier d'être toujours plus nombreux à nous écouter sur les ondes de Radio Bellevue, mais aussi sur toutes les plateformes d'écoute sur lesquelles vous pouvez retrouver l'émission. Donc, toute l'équipe est ravie d'avoir fait cette 5e saison avec vous. On vous dit au revoir, bel été à tous et à très bientôt.
0: Au revoir.
4: Au revoir, à bientôt.
3: Au revoir tout le monde. Oh, regardez.
1: C'est pas la Fondation Evertea ?
5: Ah ça, c'est encore de ce côté du bocal.
6: Mais qu'est-ce qu'ils font ?
7: Je crois qu'ils vont nous régaler avec un peu de science.

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0: 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Internet, c'est politique. Pourquoi ? Parce qu'Internet revisite les moyens de communication entre êtres humains et a donc une influence majeure sur la société. Résine, constituée en association Loi 1901, est un fournisseur d'accès à Internet local en Isère, Drôme et Ardèche, à prix juste, contrôlé par ses membres, neutre et émancipateur. Résine est structurée en groupes locaux, ce qui permet d'organiser une proximité entre les bénévoles et les usagers. Au cœur de son action, Résine mène une démarche d'éducation populaire avec des interventions en milieu scolaire, des soirées questions-réponses en local. Aujourd'hui, la Maison de l'Aventure à la Chapelle en Vercors accueille une rencontre de ce réseau pour un week-end d'échange et de travail.
1: Tu peux m'expliquer un peu de quoi il retourne ? Je sais que c'est une question de fibre libre.
2: Ouais, c'est un réseau fibre qui est tenu par Résine, qui est une association, 1901, qui a pour but de fournir de l'accès à la fibre et de l'éducation populaire pour mieux maîtriser l'Internet, qu'est-ce que c'est, et mieux comprendre ce qui se passe.
1: Okay.
2: C'est vraiment pour tout le monde, la condition pour bénéficier de la fibre, c'est d'être éligible, que le logement soit éligible, donc raccordé par la DSP du département.
1: D'accord. Et techniquement, si on adhère à Résine, qu'est-ce qui se passe ?
2: Alors, ici, on est sur un modèle où le réseau a été développé par un opérateur privé, mais sur demande du département. Donc c'est un réseau d'initiative publique. Et une fois ce réseau-là financé en grande partie par le public, tous les opérateurs sont à égalité pour récupérer les abonnés. Il suffit qu'ils soient présents dans le centre de données de livraison des abonnements fibres et ils vont tous payer la même redevance du même montant à l'opérateur pour pouvoir accéder à l'abonné. Et donc le réseau entre l'abonné sur le Vercors jusqu'à Valence, c'est le même pour tout le monde, quel que soit l'opérateur. Et après, à partir de Valence, là, chaque opérateur vient récupérer le flux de ses abonnés et l'amène jusqu'à un point d'interconnexion. Internet, interconnexion de réseau, et donc jusqu'au prochain point d'interconnexion avec les autres réseaux qui constituent l'Internet. Pour Résine, ce point-là est situé dans un centre de données à Lyon.
1: Ok. Ouais, c'est quand même un peu...
2: Bah ouais,
1: Je me dis peut-être j'aurais besoin de venir à un atelier, comment ça se passe? Alors les ateliers d'éducation populaire pour expliquer comment ça se passe, comprendre mieux comment ça s'organise.
2: Ah ben, peut-être qu'on en organise un sur le Vercors, ça serait peut-être l'occasion.
1: À la chapelle,
2: à la chapelle. Bon là, honnêtement, aujourd'hui, avec tout ce qu'on a discuté, ça pourrait passer pour un atelier d'éducation populaire. Parce que justement, la procédure d'abonnement, c'est pas lisez vite et signez en bas. Ici, on essaye d'expliquer ce que fait Résine, en quoi il est différent, comment ça fonctionne, avec un abonnement, des frais d'accès au réseau, mais qui sont laissés à prix libre et apprécié par l'utilisateur, sachant que ça coûte de l'argent à Résine, donc après les gens donnent
1: en conscience,
2: on va dire. Voilà. Là, le but était d'en parler pour expliquer comment fonctionne le système aussi, parce que c'est pas si simple finalement. Les techniciens qui vont venir chez les abonnés, en fait, ils sont pas choisis par l'opérateur. L'opérateur va passer commande auprès du département en disant moi j'ai un abonné ici, et le département fait son affaire d'envoyer les techniciens. Okay. Donc ça nécessite de coordonner pas mal de structures différentes.
1: Alors, mais dis-moi si je comprends bien. Ça veut dire que Résine, finalement, devient fournisseur d'accès pour la fibre, Internet.
2: Oui.
1: Mais sa particularité, c'est de faire de l'éducation populaire. C'est-à-dire que elle renseigne ses adhérents, mais sinon le système elle-même.
2: Oui, oui, techniquement, il va se passer à peu près la même chose. À une petite différence près, c'est qu'on revendique de faire un réseau qui est neutre, c'est-à-dire sans privilégier certains flux, certains paquets. Les abonnés font ce qu'ils veulent avec leur réseau et nous, on fait au mieux pour transporter leurs données. Ce qui n'est pas nécessairement le cas chez tous les opérateurs qui peuvent avoir des services payants dont ils pourraient favoriser le transit pour que le service payant marche bien.
1: Okay.
2: Voilà.
1: Ouais, faire manger leurs copains, quoi.
2: Oui, leurs copains ou eux-mêmes directement, d'ailleurs. Le système de tarification de résine, il est prévu pour être que l'association soit autonome financièrement sur l'activité de fournisseur d'accès. Alors, Résine, c'est une association de 800 membres, dont 600 abonnés actifs. Alors, il n'y a pas que de la fibre, parce que sur Grenoble, ils ont aussi de la radio, comme la souris verte, et ils fournissent aussi, ils ont une grosse fibre métropolitaine, donc ils fournissent aussi des services de réseau très costauds pour diverses grosses boîtes ou institutions sur Grenoble. Et donc c'est réparti sur la Drôme, l'Ardèche, donc il y en a, et l'Isère, donc l'Isère ça fait la Chartreuse, le Grésivaudan, le Trièves, le Royan isérois, et sur la Drôme, un sur Cré, voilà, donc on en a un sur le Vercors Sud, dont je suis un des heureux représentants. Voilà, il y en a, là on était avec des futurs abonnés et c'est bien possible qu'un jour en naisse un à 10. voilà, il y en a un petit peu dans toutes les régions. Et du coup, ça fait des groupes qui peuvent animer des permanences, des formations. Il y a un conseil, une sorte de conseil d'administration qui s'appelle l'équipage, qui se réunit une fois par mois. Et là, c'est une partie en présentiel et puis des autres en visioconférence. Et tous les 3 mois à peu près, c'est le week-end résine. Et on se retrouve dans un des groupes locaux qui accueillent. Donc ce week-end, c'est Vercors Sud qui accueille.
1: Donc la chapelle en Vercors.
2: Donc c'est à la chapelle en Vercors. Oh, ça aurait pu être à Saint-Martin ou ailleurs, mais voilà, là on a pris la maison de l'aventure. Et du coup, c'est l'occasion de faire un équipage où il y a plus de monde en présentiel. On va être une bonne dizaine demain. Donc là, c'est vraiment une grosse réunion de boulot pour faire avancer sur tous les petits sujets et gros sujets de résine. Et puis, samedi matin et dimanche matin, on fait des ateliers divers et variés. Ça peut être sur bosser sur le système d'information de résine, comment on prend l'abonnement, comment gérer les tickets. Là, il y en avait la dernière fois, c'était sur la tarification solidaire, là, qui est une chose qu'on met en place et qui devrait se mettre en place d'ici 2027. Demain, là, on va en faire un de flashage des routeurs. Alors, parce qu'en fait, on fournit des routeurs aux abonnés qui en ont besoin. Et ces routeurs-là, on les laisse pas avec le logiciel d'origine. Bien entendu, on met un logiciel libre à la place et on donne tous les codes aux abonnés. Donc ils peuvent bidouiller, ils peuvent le casser, il y a un bouton reset, on peut revenir à zéro et recommencer. Voilà, on incite les gens qui veulent jouer à jouer et à mettre les mains dans le cambouis. Donc on va remplacer la mémoire interne du routeur par cette mémoire libre, comme on peut faire sur des téléphones ou sur des ordinateurs.
1: Merci Michel Roche. Alors, vous êtes venu à cette soirée d'information et d'invitation à vous abonner à Résine, au réseau Résine. Et ça s'est bien passé ?
3: Ouais, ça s'est plutôt bien passé, ouais. Très bien, très bienveillant. Il nous a bien expliqué comment ça fonctionnait. C'est intéressant aussi sur des sujets via l'internet. C'est un sujet qui est assez important puisqu'on l'utilise au quotidien et on ne sait pas forcément comment ça fonctionne. Et donc, ouais, nous, c'était important pour nous de passer sur un abonnement comme ça, plus engagé et puis aussi derrière être dans cette dynamique d'échange et de pouvoir apprendre et partager.
1: De comprendre un peu sur quel chemin on se balade quand on va sur l'internet.
3: Ouais, exactement.
1: Donc vous avez pris votre adhésion.
4: C'est en cours. Ouais. Puis on est dans l'attente que tout se mette en place, mais en tout cas ouais, on est bien content de pouvoir adhérer à cette association.
1: Okay. Et techniquement alors comment ça se passe? Vous allez devoir changer des trucs chez vous? Comment ça va se passer?
4: Et ben nous, on vient tout juste d'arriver. On n'a pas pour l'instant de fournisseur d'internet. Donc du coup, c'est vraiment une création dans notre nouvelle maison. Donc on n'a pas grand chose à faire à part attendre qu'il y ait des petits travaux qui se fassent en amont pour qu'on puisse justement avoir la fibre jusque chez nous, parce qu'elle n'arrive pas pour l'instant chez nous. Et une fois que ça sera en place, on va pouvoir effectivement brancher les fils et puis que tout se passe bien.
1: Ah oui, d'accord. Donc, faut que sur votre commune, le chantier de l'installation de la fibre arrive, c'est ça, se finalise.
4: Ouais,
1: ok. C'est ça. Bon, bah félicitations.
4: Merci. Ouais.
1: Et alors, toi, tu es
5: Olivier
1: de Résine. Est-ce que je peux me permettre de t'inviter à me dire quel rôle tu joues dans l'association de Résine?
5: Moi, je suis le dernier fondateur de Résine encore dans l'association, enfin dans, parmi les bénévoles. Voilà, donc je fais partie des quelques bénévoles les plus actifs dans l'association. Je fais partie du groupe de Grenoble. Voilà, alors contrairement à ce qu'on pense, une structure comme Résine, c'est pas que de l'informatique, c'est plein de choses différentes. Et donc la plupart de mon temps que je passe à Résine sont sur des sujets non informatiques et non réseau, plutôt de l'animation de structures, quoi.
1: Qu'est-ce que t'entends par là exactement?
5: Ben, à Résine, on est un collectif plutôt horizontal. On a une soixantaine de bénévoles répartis dans une dizaine de groupes locaux, essentiellement en Isère, mais aussi dans la Drôme et en Ardèche. Et on a un fonctionnement, on a des réunions mensuelles et des réunions trimestrielles, comme ce qu'on fait ce week-end-là à la chapelle. Et tout ça, ça demande de l'organisation, de mettre de l'huile dans les rouages, et voilà.
1: Donc c'est une sorte de coordinateur, en fait.
5: Oui, comme au moins deux autres personnes. On est trois à mettre beaucoup d'énergie là-dedans, ouais.
1: Ouais, super, bravo, merci beaucoup. Et puis à demain, alors.
5: Super.
1: Bonne soirée.
5: Merci.
6: Martin, moi je suis bénévole à Résine depuis 3 ans maintenant.
1: Tu es bénévole et qu'est-ce que tu aimes bien faire?
6: Eh ben, je mets pas mal de temps sur un peu de secrétariat, j'anime les permanences dans le groupe de Grenoble et j'essaie d'être présent dans aussi la vie, on va dire, interne et animée, toutes nos réunions et nos sessions de travail. Il n'y a pas que de la partie technico-technique d'informatique, il y a besoin de beaucoup de choses. Il y a des gens qui font beaucoup de trésorerie, il y a pas mal de secrétariat. Toute la vie associative, avec en plus le fait qu'on a beaucoup de flux d'interaction parce qu'on a des services en cours, donc ça demande de la gestion, quoi, et du support. Puis il y a aussi toute la partie éducation populaire qu'il faut animer, et donc il faut monter des événements et il faut y participer, préparer un cours, une intervention, un jeu pour présenter le réseau, enfin il y a pas mal de choses.
1: Ouais, génial. Et toi, qu'est-ce qui te fait kiffer en fait à Résine? Pourquoi t'es rentré dans ce réseau?
6: Ben moi, parce que je suis développeur à la base et je connaissais rien du tout internet en tant que bon développeur informatique. Et du coup, je suis venu pour voir comment ça marche. Voilà, donc j'ai découvert plein de choses intéressantes et du coup, je suis resté. Parce que c'était bien.
1: Super, merci beaucoup. Et toi, tu veux te présenter?
7: Ouais, je peux. Donc moi, c'est William. Je suis bénévole depuis pas très longtemps, depuis quelques mois. Je découvre encore la structure. Et moi, je suis beaucoup dans la partie technique pour l'instant. En fait, j'étais venu parce que j'avais un projet. Je voulais monter un projet de réseau radio. Et en fait, j'ai réalisé que Résine faisait déjà quelque chose de similaire. Donc je me suis dit que j'allais venir pour comprendre, apprendre. Sur ce que fait Résine, et au passage je file un coup de main. Et voilà, petit à petit, j'en fais de plus en plus. Voilà.
1: Qu'est-ce qui te donne envie de rester?
7: J'aime bien la manière dont fonctionne l'asso. Donc en fait, ce que je fais là en associatif, ça ressemble pas mal à ce que je fais dans mon travail aussi. Mais dans un cadre associatif, je trouve que il y a plus de place à la discussion et c'est plus intéressant la manière dont on converge vers des solutions. Je trouve que c'est plus fonctionnel. Et c'est plus agréable aussi, en fait, finalement. En fait, oui, ce qui me gêne, je pense, dans mon métier plutôt d'informaticien, c'est qu'il n'y a pas forcément toujours de l'humain. Et là, en fait, ça en apporte beaucoup dans un métier qui paraît très technique. Mais en fait, vraiment pas que. Voilà.

0: Bonjour, alors bon, j'arrive ce matin, samedi.
1: Moi je suis Alain par exemple et je viens du groupe local du Nord-Isère. Donc on a un local à Saint-Jean-de-Bournay où on accueille tous les mois les gens qui sont intéressés par Résine. C'est un nouveau groupe local, donc aujourd'hui on est 4 bénévoles à assurer l'animation du groupe local. Et on doit avoir, alors j'ai pas le chiffre précis, mais on a une dizaine d'adhérents chez Résine.
0: Depuis combien de temps ?
1: Alors, moi, je suis donc membre de Résine depuis 2 ans et le groupe local a moins d'un an encore.
0: Ok.
1: Voilà, donc c'est tout jeune.
0: Super.
1: Je pense qu'il y a très peu de gens qui imaginent la possibilité d'un fournisseur d'accès Internet associatif. Donc, effectivement, il faut dire aux gens que ça existe, c'est possible.
0: Tout à fait. Et il y a une dimension d'éducation qui a l'air quand même super intéressante.
1: Clairement, nous, effectivement, on fait aussi partie de cette association pour expliquer aux gens qu'aujourd'hui, le numérique a des enjeux vitaux pour tout le monde. Plus personne ne peut vivre sans utiliser le numérique. Enfin, il y en a encore quelques-uns, mais ça devient vraiment des exceptions. Et pour le coup, il y a des enjeux aussi politiques derrière ça. Et effectivement, donc avec Résine, on a aussi ce discours politique pour dire aux gens qu'il est important de se rendre compte de ce qu'ils font quand ils utilisent les outils numériques et qu'il y a peut-être des chemins de traverse qui sont intéressants de conserver.
0: Merci à toi.
1: Je t'en prie.
2: C'est la vision.
0: Bonjour.
3: Bonjour.
0: Est-ce que tu veux bien te présenter,
3: oui,
0: dire
3: sûr.
0: D'où tu viens? Tu dois être issu d'un groupe local du réseau Résine.
3: Exactement, donc je m'appelle Aurélien, je fais partie du groupe local de Grenoble à Résine. Ça fait à peu près 2 ans que je suis dans ce groupe local. Et moi je suis arrivé à Résine parce que ça me semblait intéressant cette proposition de fournir Internet sans passer par... des grandes entreprises qui ont un monopole entre guillemets, bon à plusieurs, mais qui n'ont pas d'alternative apparente à part les 4 grands classiques Bouygues, Orange, Free, SFR.
0: Qu'est-ce qui a fait le déclic en fait pour t'engager dans ce réseau?
3: Je viens d'une formation d'ingénieur en informatique, je travaille dans ce milieu, donc j'avais quand même une appétence et une connexion avec le domaine du réseau et de l'internet en général. Et puis donc après, en format associatif, c'est là que je me suis dit « Ah, mais on peut faire des choses aussi intéressantes au niveau humain, pas seulement au niveau de la technique. » Et c'est comme ça que je suis arrivé à Résine.
0: Est-ce que tu peux développer un peu ce qui se passe au niveau humain au sein du réseau ?
3: Eh bien, le réseau et spécifiquement internet, c'est à la base une manière de quand même connecter des gens et des idées. Et maintenant, c'est quand même très abstrait. On paye quelqu'un et on a accès à Internet. Et donc je trouve que c'est assez intéressant d'avoir aussi une connexion humaine dans qui te fournit accès à Internet.
0: Toi, tu mets vraiment l'accent sur la part humaine à travers l'utilisation du réseau.
3: Exactement, oui.
0: Merci beaucoup. Et bonjour, et encore un membre du réseau. Il y a du monde ce matin à la chapelle en Vercors, à la maison de l'aventure. Bonjour.
4: Bonjour.
0: Tu peux te présenter, nous dire ce qui t'a amené à Résine, de quel groupe local tu fais partie?
4: Ok, je m'appelle Valérian, moi je suis arrivé à Résine il y a 11 ans bientôt, quand je suis arrivé à Grenoble, donc je suis parti du groupe de Grenoble, pour des raisons politiques, ça m'intéressait de comprendre comment on pouvait fabriquer un réseau collectivement.
0: Techniquement, tu étais déjà dans le bain, quoi, toi?
4: Techniquement, je suis incompétent. Du coup, c'est pas mon sujet du tout. Les activités que je fais à Résine, ça va être beaucoup d'explications de vulgarisation de comment ça fonctionne. Je gère avec d'autres la partie les sous. Je vais faire pas mal de choses au niveau de l'éducation populaire, mais par contre, je vais pas du tout être capable de configurer les machines moi-même. Je comprends à peu près ce qui s'y fait, mais de là à être capable de le faire, c'est un grand pas. Et du coup, c'est comme ça que j'ai rejoint Résine. C'était vraiment pour, justement, c'était pas pour faire de la technique, c'était pour fabriquer quelque chose collectivement en commun avec d'autres gens. Le travail auquel je pense avoir contribué avec beaucoup d'autres, c'est justement de déplacer le fonctionnement de Résine d'une approche très technicienne vers une approche politique. Et en réalité, quand on arrive dans ces environnements-là en étant non-technicien, moi je suis chercheur en sciences humaines, donc ça n'a rien à voir, on se retrouve à vouloir participer au débat politique, mais être empêché par la difficulté de compréhension des enjeux techniques. Et là où c'est des environnements qui sont accueillants et agréables, c'est justement que Il y a eu les gens qui étaient techniciens, qui étaient là au départ, ont pris énormément de temps pour diffuser la compréhension suffisante de la technique pour qu'on puisse aborder les enjeux politiques sans être bloqué par la difficulté. Ceci étant dit, moi, j'étais pas venu là pour faire de la technique, et finalement, j'ai choisi de ne pas mettre les mains dedans la technique. Justement pour garder cette position-là et garder maintenir ça. Après, effectivement, je comprends de mieux en mieux ce qui s'y fait. Je suis toujours aussi incapable de configurer les machines correctement, mais c'est pas ma question, c'est pas la raison pour laquelle je suis là. J'aime à dire qu'une fois que la prise a disparu dans le mur, les gens comprennent pas bien ce qui se passe derrière. Tu as parlé de dématérialisation plus tôt, c'est très très matériel ces choses-là, c'est beaucoup de tonnes de silicium, de cuivre et d'autres matériaux divers et variés. Donc justement, ça permet d'aborder ces questions-là. Et puis ça permet aussi, un réseau, c'est parce que justement il a toute cette infrastructure matérielle, il a aussi beaucoup d'enjeux politiques. Donc dans les choses que j'ai pu aussi contribuer à faire au sein de Résine, c'est aller voir un petit peu les élus, aller voir les administrations, aller faire ce lien-là entre les besoins qu'on a nous et la vision qu'on a nous de ce que devrait être le réseau et la manière dont il se construit par les acteurs industriels. Essentiellement aujourd'hui, puisque c'est le développement des réseaux est finalement assez peu porté par le public, à l'exception donc dans les zones peu denses, le réseau de fibre est porté par le public, puis délégué, sous-traité à du privé. Et donc la question, c'est comment est-ce que le public, par exemple, choisit de jouer son rôle de cadre ou pas. Ça, c'est un exemple très concret sur la fibre. Est-ce que le département choisit d'imposer aux délégataires des contraintes un peu fortes ou pas? Ça a été le cas en Isère. On y a probablement contribué avec Résine. C'est pas le cas dans d'autres départements où, en fait, l'opérateur privé fait absolument ce qu'il veut. Voilà. Après, malgré les contraintes du public et malgré les choses, le délégataire en Isère a construit un réseau, avec beaucoup de malfaçons au début. Aujourd'hui, c'est en train d'être réparé. Mais du coup, qui fait qu'encore aujourd'hui, il y a des enjeux politiques forts sur le réseau. Au-delà de comment est-ce qu'on construit, il y a des enjeux politiques de zones blanches, de zones grises, donc des endroits où le réseau, il existe, mais il est très fatigué. Par exemple, pour la fin de la DSL. De zones blanches où il n'y a juste pas de connexion Internet, suffisante pour travailler pour de vrai. Et voilà, tout ça, c'est des enjeux qui sont des enjeux dans lesquels on essaye aussi d'intervenir. On estime que c'est notre rôle aussi d'intervenir et de porter une voix qui n'est pas une voix d'acteur industriel à but lucratif, mais qui est une voix d'un acteur qui a une compréhension du réseau, tout en étant à but non lucratif. Donc ça peut aussi avoir son intérêt. Et cette dimension-là, ouais, c'est pareil, ça fait partie des endroits où moi, je me suis assez investi.
0: Dans la gestion financière?
4: La partie gestion financière aussi, en fait, ça reste une machine qui commence à grossir, dans laquelle on a aujourd'hui un salarié, il n'y a pas longtemps on en avait deux, bientôt on en aura de nouveau deux. Il faut s'assurer que les salaires sont payés, il faut s'assurer que tout le monde s'y retrouve, il faut aussi s'assurer qu'on ne fait pas payer des membres quand la connexion ne fonctionne pas, parce qu'on essaye de pas faire des choses qu'on reproche aux autres opérateurs. Voilà, donc il y a tout ça, et c'est pas mal de travail au quotidien. Sur la partie gestion des sous, on est 4 aujourd'hui à Résine, bénévoles. Il n'y a pas de salariés sur ce travail-là. Et du coup, c'est quand même pas mal de travail. Il y a aussi, notamment pour justement financer une partie des salaires de façon temporaire, le temps qu'on grossisse, de la recherche de subventions. Ça fait partie aussi des choses que j'ai pas mal faites.
0: Alors, est-ce que tu aurais un message pour donner envie à des personnes qui ne connaissent pas ce réseau de Résine?
4: Globalement, il y a beaucoup de discussions en cours en ce moment sur des notions de souveraineté numérique ou d'autonomie stratégique, si on n'aime pas le terme de souveraineté, qui se posent. Et tout le monde voit bien qu'il y a un problème avec les services états-uniens qu'on utilise trop. Mais en fait, rarement, on se pose la question des infrastructures et de comment est-ce qu'on maîtrise nos infrastructures. Et donc, l'enjeu de rejoindre Résine, c'est pas tant pour apprendre à faire de la technique ou parce qu'on sait faire de la technique, mais c'est parce qu'il y a un enjeu de comment est-ce qu'on gouverne collectivement nos infrastructures, comment est-ce qu'on décide de comment elles sont fabriquées, de comment elles sont maintenues et de comment elles sont utilisées. Et que, étant donné que Internet est devenu le support de l'essentiel de nos vies professionnelles, personnelles, etc., se poser la question de comment est-ce qu'on participe à l'infrastructure et comment est-ce qu'on a le contrôle sur cette infrastructure aussi, ça me semble assez essentiel. Et effectivement, du coup, pour conclure là-dessus, si vous venez à Résine, vous n'avez pas besoin d'être technicien. ou technicienne. C'est un réseau, enfin c'est un espace, c'est un réseau social, réseau humain, dans lequel au final les compétences techniques ne sont plus du tout essentielles. Mais par contre, effectivement, il y a une question de comment est-ce qu'on s'organise collectivement pour gérer, ces, y compris ces infrastructures techniques. Donc venez, venez si ça vous intéresse. Il y a des groupes locaux à plein d'endroits dans les différents départements qui seront très heureux de vous accueillir et dans lesquels on prendra du temps pour vous expliquer comment ça marche. Mmh. Au niveau national, on est fédéré dans une fédération qui s'appelle la FFDN, donc ffdn.org. Il faut aller sur ffdn.org et chercher les différents membres et contacter le membre le plus proche. Il y en a à peu près partout sur tout le territoire français. On doit être une trentaine d'assos actives.
0: Tu peux nous dire de ce que veut dire le sigle ?
4: Alors, FFDN, c'est un sigle absurde parce que c'est Fédération FDN. Et FDN, c'est le plus vieil opérateur encore en activité en France, qui était en activité avant Orange et compagnie sur le réseau. Mais globalement, FDN, ça veut dire French Data Network. Enfin, ça veut toujours dire ça. FDN, c'est une asso qui, pour le coup, elle, propose du réseau au niveau national, mais la plupart des opérateurs de la fédération. Et en fait, a souhaité arrêter de grossir et plutôt a choisi d'essaimer pour éviter de concentrer et de plus connaître ses membres et de plus voir ses membres et de garder une gouvernance qui avait du sens. Et du coup, ils ont essaimé et il y a beaucoup de fournisseurs qui se sont développés plutôt au niveau local, dont Résine, qui a une voilà, ça c'est un mouvement qui s'est fait il y a une quinzaine d'années et Résine a 13 ans.
0: Merci beaucoup.
4: Merci à toi.
0: Alors bonjour, ben enfin une fille. Là, je viens de croiser plein de gars là. Alors ben, est-ce que tu veux bien te présenter et me dire ce qui t'a amenée à Résine,
2: ouais.
0: Hein, et comment tu es actrice au cœur de ce réseau?
2: Alors, du coup, moi, je suis Aka. Je suis arrivée à Résine juste avant le Covid. À la base, je voulais me poser des questions un petit peu sur Internet, comment ça se passait. J'avais aussi envie de me poser des questions autour du code, du développement. Et la toute première réunion Résine que j'ai faite, on est monté tout en haut de la Bastille pour bouger une antenne, pour regarder comment ça se faisait. Donc tout de suite, ça a été quelque chose de très pratico-pratique. Et la deuxième réunion, je suis arrivée à un atelier. Tout le monde était sur son ordinateur, très peu de gens se parlaient. Et j'ai été rattrapée par des anciens de Résine qui m'ont dit « Bon, alors, on va essayer de t'inclure et de faire en sorte... de trouver des choses qui toi t'intéressent. » Et du coup, j'ai jamais quitté Résine. Moi, ce qui m'a énormément plu et qui me pousse à rester, c'est vraiment l'engagement politique, l'aspect politique. Et surtout, je trouve que ça fait partie des associations qui pensent la gouvernance, qui pensent les rapports de force et qui pensent toute la structuration humaine qu'il y a autour. Aujourd'hui, on essaie par exemple, il y a toujours évidemment des rapports de force, hein, il ne faut pas se leurrer, il y a des gens qui connaissent plus et qui maîtrisent plus que d'autres, et notamment sur tout ce qui va être l'infrastructure. Mais malgré tout, personne n'est complètement indispensable. Et c'est une association dans laquelle on peut dire, ben là, il faut que je m'arrête pendant 6 mois. Et en fait, je m'arrête pendant 6 mois et je reviendrai peut-être, peut-être pas. Et en fait, l'association va continuer de fonctionner. Il n'y a pas d'essoufflement bénévole, on fonctionne par groupe locaux. Et donc tous ensemble, tous ensemble, parce qu'il y a quand même aussi, il y a quand même beaucoup de femmes qui ont jalonné aussi la construction et la création de Résine et qui ont été là temporairement et d'autres qui sont là depuis très très longtemps. Chacune de ces groupes locaux, on se retrouve en équipage comme ce qu'on fait aujourd'hui et c'est là notre centre névralgique de décision. Et donc du coup pendant ces temps-là, donc on se réunit une fois par mois et donc pendant ces temps-là on arrive quand même alors qu'on est un cœur actif de bénévoles d'une soixantaine, et ben on arrive quand même à mobiliser 50% du cœur associatif et ça c'est énorme. Et sur des groupes locaux qui couvrent un territoire gigantesque en fait. Hein. Enfin, on peut vraiment parler de réseau à ce niveau-là. Et on réinvente en fait la démocratie aussi à ce niveau-là, sans se leurrer, sans en faire quelque chose de très théorique, de très... On la vit en fait, cette construction. Il y a des fois on se trompe, il y a des fois on fait des bêtises et on revient et on crée des nouveaux process qui s'adaptent au grossissement de Résine aussi. Et typiquement là, le week-end auquel toi t'es en train de participer, c'était des choses qui n'existaient pas il y a 3 ans. Et en fait, comme on est de plus en plus gros et qu'on a de plus en plus besoin de se voir, de se rencontrer, ben c'est pour ça qu'on fait ça. En fait, je suis rentrée un peu par hasard au début parce que je voulais faire des choses. Et en fait, très vite, comme tu l'as compris, moi, ce qui m'a plu, c'est la structuration et la réflexion autour de la gouvernance, de comment on s'organise, matériellement en fait. T'as des chercheurs qui la pensent et puis t'en as d'autres qui la font. Et ça m'a énormément plu. Et la place des femmes aussi et des personnes LGBTQIA+, aussi au sein de Résine et aussi en lien avec Internet. En fait, Internet... On a été dépossédés, nous en tant que femmes, parce que en fait, c'est nous qui avons participé à sa création. Et derrière tous les hommes qui ont construit Internet, jusque dans les années 80, il y avait toujours des femmes, et beaucoup beaucoup de femmes, bien plus qu'on ne le pense. C'est un métier qui est extrêmement genré encore aujourd'hui, et on a des personnes du coup qui font Internet, et ces personnes qui la font, et ben c'est des hommes. Majoritairement. Des hommes, et pas n'importe quels hommes non plus. C'est des hommes blancs, qui ont un certain niveau social. Du coup, ça se joue. Ça structure ce qui existe aujourd'hui dans... Enfin, je parle d'Internet, c'est très vaste, mais en fait, à toutes les étapes, on peut pas se laisser déposséder de ces lieux et de ces espaces. On doit aussi être présente, nous, en tant que femmes, et les communautés LGBTQIA+, doivent se réinvestir pour pas les laisser. Ici, à Résine, on a la place de pouvoir le faire et de comprendre comment ça fonctionne et de se réapproprier. En fait, il y a vraiment un enjeu d'empowerment derrière et de lutte, en fait, de lutte anticapitaliste, de lutte féministe. Et c'est un lieu où on peut le faire. Donc, ça fait aussi partie des choses que je fais à Résine et qu'on est plusieurs à faire à Résine. Et voilà, qu'il ne faut pas lâcher.
0: quand tu dis les femmes sont à l'origine de l'Internet,
2: oui.
0: est-ce que tu peux développer cette partie-là?
2: C'est un gros travail qu'a fait la chercheuse et sociologue Isabelle Collet sur tout le travail des femmes sur Internet autour de ça. Grace Hopper, par exemple, c'est elle qui a inventé le terme de bug. Enfin, c'est grâce à elle, justement, qu'on a ce terme de bug en informatique et qui est resté... Dès les débuts d'Internet, en fait, il y a eu des femmes qui ont permis la structuration. Et que ce soit par leur participation à la création de code, comme Grace Hopper notamment, ou que ce soit derrière des chercheurs. Et on pense notamment aux calculatrices, on pense notamment à toutes ces femmes qui codaient les petites cartes magnétiques et qui les mettaient dans les ordinateurs à l'époque. Et bien tout ça, c'était un travail de femme, parce que c'était un travail qui était extrêmement minutieux et subalterne, et très mal payé, cause conséquence. Et en fait, c'est pour ça que dès le début et dès les origines, les femmes, en fait, étaient là et ont participé. Et on s'en est retrouvés plus ou moins dépossédées, parce que il y a eu ce bond d'Internet. Les ordinateurs, en fait, se sont mis à être présents dans les foyers. Et donc, on voit très bien les pubs de l'époque où madame est à la cuisine et monsieur est devant son ordinateur en train de faire des calculs savants, etc., etc. Et donc, en fait, à cette époque-là, ça a été très genré, en fait. Et c'est aussi à cette période qu'on a la création de ce que c'est que le mythe, en fait, du codeur, en fait, de celui qui va bidouiller, qui va créer, qui va... voilà. Et c'est dans les années 80-90 que ça se met bien en place. Et après, ben, en fait, c'est resté et ça se voit énormément en France, dans les femmes qui cherchent à être ingénieures, notamment en informatique. Et ben, ça reste, malgré l'explosion des femmes dans l'ingénierie, un des espaces d'études qui sont les plus bas, où il y a le moins de femmes, justement. Et ce qui est intéressant à regarder, c'est que c'est aussi genré dans d'autres pays. Par exemple, en Malaisie, c'est exactement l'inverse. C'est-à-dire que c'est comme tout ce qui va être travail de code, travail autour des logiciels et autour de l'informatique, c'est des métiers qu'on peut faire à la maison, donc on peut garder les enfants qui ne sont pas salissants. Et ben, du coup, ça va être essentiellement des métiers de femmes. Alors que chez nous, en Europe, ben, c'est des métiers qui, parce qu'ils brassent beaucoup d'argent, parce qu'on a tout cet imaginaire qui s'est mis en place, ça reste des métiers où il y a beaucoup, beaucoup d'hommes. Et c'est pour ça qu'il est nécessaire qu'il y ait des espaces où on est présente et où on fait, en fait, avec des personnes qui sont sachantes et qui nous accompagnent et qui prennent en compte nos remarques et qu'on pense, en fait, ensemble pour que ça redevienne un espace où tout le monde a sa place et où on essaie d'atténuer les violences et les dominations qu'on peut subir tous les jours, quoi. Donc du coup, il faut vraiment pas lâcher cet espace.
0: Et là, puisque tu abordes cette question de genre, est-ce qu'on a un équilibre de genre au sein de Résine?
2: Ah, ça ne résine pas du tout. Pas du tout. On est, je pense qu'au maximum du maximum, on est dans les meilleures périodes, on a fait du 80-20 à peu près.
0: Donc 20% de femmes pour 80% d'hommes.
2: Donc c'est dur. En fait, quand les personnes viennent, elles viennent en couple, à nos permanences, donc parce que pour Résine, il y a un processus, il faut se présenter, il faut qu'on vous parle de nos valeurs et que les personnes, du coup, soient en accord avec ces valeurs pour pouvoir prendre un abonnement en Résine. Et du coup, dans ces cas-là, on rencontre, les personnes viennent souvent en couple, ça arrive souvent. Généralement, c'est tout de suite extrêmement genré. C'est-à-dire que le mec va être là, oui, pas de souci, on va discuter, machin. Et là, il va y avoir un aplomb à culot. Même si c'est pas forcément, ça va être quelque chose d'un peu plus naturel. Alors que les femmes, elles sont beaucoup plus, ah non, c'est pas moi qui gère. Alors qu'en fait, si, il faut venir. Il faut venir, il faut comprendre, il faut. Et en fait, c'est pas compliqué. Et là, il y a un espace qui est donné pour expliquer, pour comprendre, et pour que nous aussi, on se réapproprie ça et qu'on sache faire et que il y a pas ce truc d'appréhension, en fait, du oh non, je sais pas. Que au moins, on puisse couper ça et que on mette le nez dedans, on mette les mains dans le cambouis, on soit présente aussi là-dessus.
0: Donc ton message, c'est les filles, vous rappliquez à Résine.
2: Oui, si vous avez du temps, venez. Pas que les filles, aussi les personnes, parce qu'il y a des gros enjeux pour les personnes LGBTQIA+, et aujourd'hui on s'en rend bien compte, dans tous les milieux, en lien avec le numérique, on voit bien ce qui se passe avec le réseau anciennement X, à quel point il est nécessaire qu'on crée, nous, nos zones, où on se protège, où on fait attention, où on réfléchit aux enjeux, et au moins on se pose les questions. Et en fait, à Résine, on peut le faire. Quand on fait des foires aux questions, on a souvent des gens très très inquiets, très très anxieux, qui viennent nous voir en disant « Oui, mais moi j'ai ma boîte mail depuis tant d'années, je sais pas comment la bouger comme ça, je sais que c'est mal, j'utilise Instagram. » Et en fait, c'est plus important de penser comment ça fonctionne et de penser en globalité, de penser aussi par rapport à nos besoins, par rapport aux enjeux qu'il y a derrière ce que l'on va utiliser. C'est plus important de le penser et de savoir prendre ce qui est important ou ce qui ne l'est pas, que d'essayer de se protéger des fois à tout prix et en dépit du bon sens. Il y a des personnes qui, pour valoriser leur commerce ou ce qu'elles font, sont obligées de passer sur Instagram. C'est un choix qu'elles ont fait, mais ce qui est important, c'est de le penser, c'est de penser les enjeux écologiques, c'est de penser les enjeux numériques derrière, c'est de penser ce à quoi on s'expose aussi. Ce qui est important, c'est de le penser. Mmh. Et ça, Résine offre un cadre pour le penser. Et après, il ne faut pas abandonner, abdiquer notre esprit critique. Et puis, il y a un principe de réalité aussi qui s'impose à nous. Hein. On est un tout petit collectif. Hein. On ne peut pas révolutionner le monde. Et puis, individuellement, ce sera toujours collectivement qu'on aura une force de frappe et qu'on fonctionnera. Donc, il ne faut pas non plus se mettre une pression. Et faut faire au mieux, comme toujours. Et Résine, c'est un bon point pour commencer.
0: Résine invite à être acteur, actrice en conscience, en fait.
2: Oui, oui. Et donne les clés et les cartes pour. Et il y a des profils très, très différents. Il n'y a pas que des ingénieurs, il n'y a pas que des gens qui bossent dans le numérique. On a des chercheurs, on a des paysans, on a des juristes. On a tous et toutes quelque chose à apporter. Et c'est cool. Voilà.
0: Merci beaucoup, Aka.
2: Ah non, je t'en prie.
0: Eh bien bonjour, encore un acteur du réseau Résine. Est-ce que tu veux bien te présenter, nous raconter pourquoi tu as rejoint Résine, comment tu t'y épanouis ?
5: Eh bien, je m'appelle Faustin, je suis arrivé dans la Drôme il y a 4 ans maintenant, et quand j'ai voulu m'abonner à Internet, j'ai appris qu'il y avait un acteur qui proposait de la fibre optique, donc un FAI associatif, et je me suis dit, oulala, il faut que je regarde ce que c'est. Je savais même pas que c'était possible. Voilà, donc c'est comme ça que j'ai commencé à Résine, et puis j'ai rejoint le groupe Roche-Colombe, qui est un groupe local dans la vallée de la Drôme, et je me suis notamment aussi impliqué dans l'autre association qui s'appelle Grenode, qui est une association d'associations, en fait, et qui a fait un truc très intelligent. Elle a mutualisé tout ce qui sont les frais d'accès, en fait, ce qu'on appelle des portes de collecte, pour pouvoir justement apporter de l'internet aux gens. Voilà.
0: J'ai besoin d'une petite clarification. Quand tu dis porte, ça veut dire quoi ?
5: Oui, effectivement. Alors en fait, ce qu'il faut savoir, c'est que nous, on peut fournir de la fibre optique à des particuliers et des associations et des entreprises parce qu'on utilise le réseau d'Axion. En fait, ce qui s'est passé, c'est que l'État a proposé à différents acteurs de ce qu'on appelle une délégation de service public, a proposé donc l'État à des opérateurs d'infrastructure qui étaient prêts à fournir de la fibre optique en Ardèche et en Drôme. Axion a remporté cette délégation de service public, et donc quand Résine fournit de la fibre optique, c'est à travers les infrastructures d'Axion. Nous, on est absolument incapable de faire toute l'ingénierie civile pour mettre en place des fibres optiques dans les départements. Donc nous, on repose sur ces tuyaux en fait de fibre optique. Donc typiquement, quand il y a, une pelleteuse qui coupe une fibre, c'est pas Résine qui intervient, c'est Axione via cette société Adetim. Quand on vous propose une installation de fibre optique chez vous, c'est pas les techniciens de Résine qui viennent, mais c'est les techniciens d'Axione. Donc nous, on repose sur ce réseau-là, de cette infrastructure de fibre optique, et pour sortir sur Internet. Les fibres, il faut bien un endroit où elles se connectent à des opérateurs internet. Ça se fait via ce qu'on appelle une porte de collecte. Et donc chez Résine, on utilise des portes de collecte qui ont été achetées et qui sont maintenues par Grenode, cette association. Et on a deux portes de collecte, une à Lyon et à Grenoble. Et voilà. Et donc ces infrastructures sont pas donné, il y a un prix d'entrée, et ce qu'a fait Grenode très intelligemment a mutualisé les frais à travers plusieurs associations.
0: Ça donne envie en fait de rejoindre ce réseau qui a l'air bien humain, qui a l'air d'être bien enclin à expliquer comment ça fonctionne tout ça, et de prendre en main en fait cette question de la circulation de l'internet, qui effectivement on a l'impression que ça nous échappe et qu'on peut pas comprendre, pas choisir. Et là c'est un peu l'idée d'une circulation de l'internet d'une façon plus libre.
5: Alors, effectivement, je pense que surtout l'impression que l'ont les gens, c'est que c'est des choses un peu... on parle souvent du cloud, donc du nuage, et on pense vraiment que l'Internet, c'est un peu là-haut, là, dans les satellites et tout. Et en fait, il faut savoir que, à peu près, je n'ai pas les chiffres en tête, mais c'est infime ce qui passe par les satellites. L'Internet, c'est vraiment des fibres, des réseaux, des routeurs, des machines donc, qui consomment de l'énergie, qui consomment du froid. Et c'est important d'essayer de comprendre un peu comment tout ça fonctionne, de par où passent les paquets quand on se connecte à YouTube, quand on se connecte à Google, quand on se connecte à d'autres sites internet, par où ça passe. Et c'est vrai que nous, chez Résine, on essaye de démystifier tout ça, d'expliquer un peu comment c'est fait, par où ça passe, pourquoi c'est important de comprendre par où ça passe, parce que potentiellement, certains opérateurs font passer les choses très, respectueuses. Typiquement, ce que font beaucoup d'opérateurs, c'est ils privilégient certains paquets sur d'autres. Si par exemple, ils ont des accords avec YouTube, ils vont privilégier les paquets de YouTube. Si à l'inverse, ils veulent pousser une autre plateforme de contenu, ils vont privilégier les paquets qui vont à cette destination-là. Voilà. Bon, nous, chez Résine, on prend le parti de vraiment privilégier aucun paquet. C'est-à-dire que ce qui passe dans nos tuyaux, il n'y a pas de filtrage par rapport à ça. Mais c'est vrai que oui, c'est important d'essayer de faire comprendre par où tout passe. Pourquoi Internet c'est politique? Voilà, ça c'est un de nos slogans. Internet c'est politique. Demain, on verra de quoi est fait demain, mais il pourrait être intéressant de savoir par où tout passe, qui filtre quoi, qui coupe quoi. On a aussi une réflexion un peu plus large sur comment essayer de mutualiser toutes ces infrastructures pour éviter justement que chaque abonné ait sa propre fibre en fait. Ce qu'on essaie de faire, c'est dans les logements où c'est possible, pousser pour que les adhérents puissent mutualiser une fibre. Parce qu'une fibre en fait, c'est le débit qu'on peut atteindre sur une fibre, c'est énorme, c'est beaucoup trop en fait pour un foyer. Donc même 5-6 personnes avec 6 tablettes connectées en même temps ou 6 télés connectées ou 6 ordinateurs, la fibre elle est beaucoup trop, elle est surdimensionnée pour ça. Donc ce qu'on essaye de faire par rapport à ça, c'est proposer aux gens une mutualisation, donc de partager une fibre optique, une adhésion Résine et la dispatcher dans plusieurs foyers. Mmh. Voilà, donc ça c'est un peu notre façon d'essayer aussi de réduire un peu cette empreinte numérique. Après, ce qu'on essaye aussi d'expliquer, c'est que, et on travaille avec d'autres associations comme Grézy, qui est une association qui propose des services, du mail, des mailing lists, des sites web, des choses comme ça. On essaye aussi d'expliquer aux gens pourquoi c'est important que leurs données, elles n'aillent pas à l'autre bout du monde. Allez, on va dire 80% des gens, j'ai pas les chiffres, mais ils sont sur Gmail ou Yahoo. Prendre un mail chez des gens comme Grézy, c'est la garantie déjà de savoir où sont les données, où elles sont stockées physiquement, hein, et de faire que les données n'aillent pas à l'autre bout de la planète ou en tout cas dans un autre pays d'Europe par exemple, ce qui peut limiter aussi justement l'empreinte numérique que peut avoir les gens. Pareil, le routeur, enfin, l'équipement qui fait la box, on va dire, pour les gens qui ont des box chez eux, c'est un petit équipement. On a quand même fait attention à ce que ce soit un équipement qui ne soit pas trop gourmand en énergie. Et c'est un équipement qui est construit, je crois que c'est en Lituanie, ouais, c'est une marque qui s'appelle Mikrotik. Évidemment, c'est des composants qui viennent de Chine. Hein, ça, de toute façon, c'est des choses, c'est assez difficile de faire différemment pour l'instant. Voilà, mais on est sensible à ces questions-là, en tout cas, de quels équipements matériels on utilise, d'où ils viennent, comment ils sont construits. Et pour les gens qui sont sensibles, on leur fournit une option pour éviter les ondes.
0: Je te remercie beaucoup.
5: De rien.
0: Pour contacter Résine et vous rapprocher de votre groupe local, consultez www.rezine.org.

0: Salut à toutes et à tous, bienvenue dans Grains de sel et papilles, l'émission qui ramène son grain de sel et titille des papilles sur Radio BLV. Heureuse de partager cette heure avec vous tous, aujourd'hui on met de la couleur dans nos assiettes et pas n'importe laquelle. Pour partager nos recettes et nos chroniques, je vous propose un thème de saison vibrant et plein de peps, le vert. En cuisine. À mes côtés, ils sont venus, ils sont au rendez-vous. Isabelle, à la fois à la technique, casque vissé sur la tête et main sur la console, et autrice de sa chronique mensuelle incontournable. Salut Isabelle.
1: Salut MJ.
0: Et Jean-Luc, qui a répondu présent avec une carte blanche aux couleurs du jour pour sa rubrique papotage et potin. Salut Jean-Luc.

0: Salut.
1: Auditeurs, auditrices, restez avec nous. Nous avons amené dans nos besaces des recettes de cuisine de saison, des idées déco à l'assiette pour épater tes convives et toujours ce même engagement pour la gastronomie de notre terroir, les circuits courts qui nous tiennent tant à cœur sur cette antenne. Graines, sel et papilles s'habillent tout de vert. C'est parti. La symbolique du vert en cuisine, c'est avant tout la couleur du printemps, du renouveau, de la fraîcheur. C'est la promesse d'une alimentation fraîche. Quand on pense au vert, on pense aux herbes aromatiques, aux légumes croquants, aux jeunes pousses. Les produits verts qu'il faut absolument avoir en cette saison pour égayer nos repas, des fruits et légumes frais, bien sûr, des herbes aromatiques, des fleurs et des herbes sauvages, si tu les connais et si elles sont comestibles, ou bien des fines herbes en pot ou au jardin, mais aussi des petits pois ou des edamame au congélateur, prêts à ramener leurs billes vert tendre, ainsi que des algues à réhydrater pour une palette de vert allant jusqu'au plus sombre avec les algues nori, pourquoi pas des graines de courge ou des pistaches torréfiées, ainsi que des olives, des câpres pour donner du pep à ton assiette. La liste est longue. Est-ce que j'ai oublié quelque chose, les amis, parmi vos préférences de saison?
0: Les asperges vertes.
1: Ouais, ah oui, les asperges.
2: J'allais dire les asperges, oui.
1: Ok, asperges et puis toute la déclinaison des courgettes, légumes nouveaux,
2: voilà,
1: etc.
2: Ouais.
1: Hein, rien de... Je vous réveille, non, peut-être? Bon, allez, de quoi vous réveiller? Filons tout de suite en cuisine pour une première recette. Alors, pour cette recette, c'est le roi du printemps. J'ai choisi le petit artichaut. Il est peut-être un peu intimidant parfois quand il faut le tourner. Alors, tourner, c'est une technique de cuisine qui consiste à débarrasser les artichauts de leurs feuilles et lui donner une belle forme arrondie en vue de la cuisson. Mais ça concerne surtout les gros artichauts camus. Là, aujourd'hui, on va partager une recette d'artichauts à la barigoule avec des petits artichauts poivrades, il me semble qu'on les appelle. Oui. Moi, chez moi, on les appelle comme ça.
0: Sud, on les appelle plutôt les violets.
1: Oui, les petits violets. Et oui, mais ça ne va pas du tout dans le thème de notre émission.
0: Oui, c'est vrai.
2: C'est vert, Jean-Luc.
0: Violet vert, quoi.
1: Voilà, violet
2: tirant sur le vert.
1: Voilà, une nouvelle couleur, quoi. Alors, en tout cas, on les trouve sur les marchés en ce moment. Il y en a pas mal, en bouquet. Et pour moi, c'est toujours un régal, ces petits artichauts. Donc, je vous lis une recette. L'artichaut à la barigoule pour 4 personnes. Prépare les légumes. Commence par préparer 8 petits artichauts. Coupe les queues. On les craque. On ne les coupe pas, en fait. Et tu enlèves les premières feuilles. Puis, coupe également le haut des feuilles pour ne garder que le cœur. On veille bien à enlever les feuilles les plus dures à l'extérieur, parce qu'on va les manger entiers.
0: Oui, puis ce qui est intéressant, c'est qu'il n'y a pas de foin dans les...
1: Voilà, exactement. On les coupe ensuite en 4. On retire un petit peu de foin s'il y en a, parce que ça peut être piquant, en fait, l'intérieur. Ce n'est pas vraiment du foin, c'est des petites feuilles très piquantes, hein, je trouve. Et puis, on les plonge immédiatement dans de l'eau citronnée pour éviter qu'ils ne noircissent. Une des premières astuces pour garder nos légumes verts, c'est de les mettre dans de l'eau citronnée. Ensuite, on va préparer une garniture. J'ai choisi de mettre des navets nouveaux avec, puisque pas de carottes, c'est orange. Donc, on reste dans du vert. Ainsi qu'un gros oignon, on écrase 2 gousses d'ail dans une grande cocotte. On fait revenir un peu d'huile d'olive. On y pose l'oignon et l'ail à feu doux jusqu'à ce qu'ils deviennent translucides. Ensuite, on peut ajouter les navets émincés. On laisse cuire quelques minutes. On ajoute les quartiers d'artichaut égouttés dans la cocotte. On assaisonne le tout avec sel, poivre et un peu de thym ou d'herbes fraîches. On verse 20 centilitres de vin blanc et un fond de volaille ou un bouillon de légumes. Laisse évaporer l'alcool. On couvre la cocotte et on laisse mijoter le tout pendant environ 30 minutes. En fin de cuisson, ajoute une poignée de petits pois, de fèves ou quelques asperges. J'aime bien y rajouter du vert et du croquant. Puis laisse cuire 5 minutes de plus. Oui, pourquoi pas des pointes d'asperges, même juste. Mmh. Ça peut être canon. Hein.
2: Ah oui, carrément.
1: Vérifie enfin que tes artichauts soient bien tendres. Hein. On ne mange pas les artichauts croquants. Ouais, c'est pas bon?
0: On peut, il y a une recette provençale.
1: Oui, en cru. En cru, en salade.
0: Émincé très très fin. Ouais,
1: ouais, avec du citron qui les cuit un petit peu. Ouais, ouais. Mais là, on les sert chauds dans des assiettes creuses. Et si on veut donner encore plus de relief à ce plat, rien de tel qu'une petite touche poivrée. Je te glisse une astuce express de présentation, un médaillon de beurre de feuilles de capucine pour accompagner ce plat de légumes ou un poisson. C'est magnifique. Mmh. Isa, tu nous lirais la recette du petit beurre de capucine vite fait.
2: Avec plaisir. Tu laisses donc ramollir 250 g de beurre demi-sel. Tu éminces les feuilles de capucine préalablement lavées. Tu ajoutes une cuillère à café de jus de citron et tu mélanges le tout. Forme un boudin et serre-le bien dans du papier et place-le au frais. Coupe des médaillons. Le rendu est visuellement superbe et ça donne une vraie identité à ton assiette.
1: Ouais, c'est délicieux, c'est très poivré la feuille de capucine.
2: Je connaissais pas.
1: Prenons tout de suite maintenant une respiration musicale qui donne une énergie folle pour bien entamer cette heure ensemble. Voici l'excellent Artichaut, signé par le collectif marseillais Chinese Man et extrait de leur mythique album Groove Session.
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1: Oui, pendant qu'on a écouté cette musique, on a fait quelques recherches complémentaires. Le mot barigoule est issu de l'occitan berigola, qui signifie champignon, et donc à l'origine, cette recette à la barigoule était faite avec des champignons. Ça doit être très bon aussi. Ouais, hein, y a pas de... enfin, en fait, c'est des champignons braisés, quoi.
2: Oui, avec des Marseillais, je vois bien ça, quoi.
1: Avec des Marseillais. De quoi, la variété de champignons marseillais?
2: Oui, c'est ça. Oui.
1: Ah oui, ça existe?
2: C'est le lactaire délicieux qui est dans le sud.
1: En province?
2: Le Marseillais en province.
1: Ok. Ok.
2: C'est pas ça. Des Marseillais du Vieux-Port.
1: Du 13 du Vieux-Port. Ok. Alors, j'avais une autre proposition à vous faire avec des légumes nouveaux. Moi, j'aime bien les jeunes courgettes. Et à ce moment-là, j'aime bien les préparer en salade crue. Donc, on rassemble dans un saladier le jus d'un citron avec huile d'olive, une belle pincée de sel et quelques flocons de piment. Ça fait un peu de rouge, mais peut-être qu'on aurait pu ne pas les mettre pour notre recette tout en vert. On émince des oignons frais, on coupe les lanières de courgette dans la longueur avec un économe ou avec une mandoline. Il faut qu'elle soit fine. Hein. On émince des feuilles de menthe, du basilic, du persil, on mélange et on laisse poser. Le citron et le sel vont cuire un peu les courgettes. On peut ajouter une salade et dresser dans une grande assiette avec la salade verte au fond, les courgettes en son centre et arrose d'un filet d'huile d'olive. Et ça, c'est un régal quand il fait bien chaud, ce qui nous attend vraisemblablement pour ces prochains jours et mois. Dans la famille des légumes verts, appelons maintenant le vert cru du poivron de ce début de saison, puisque le vert, c'est celui qu'on trouve en début de saison. Et pour lui, j'ai pensé à cette recette de Ardiana. Est-ce que vous connaissez Ardiana sur Radio BLV?
2: Non.
3: Non.
1: Vous connaissez pas Ardiana?
3: Non.
1: Une Albanaise de la radio qui fait des émissions avec la Maison de l'Europe.
2: Oui, c'est ça. C'est...
1: Ça y est, elle vous revient. Eh ben moi, j'ai eu la grande chance de cuisiner avec elle dans le cadre d'une émission que j'avais organisée qui s'appelait Les recettes des copines de la radio. Je crois que c'était pour le 1er mars des femmes où je faisais une émission. Elle m'avait appris à faire des poivrons farcis au veau et à la nette, à l'albanaise, bien sûr. Isa, tu veux lire la recette? Tu l'as sous les yeux?
3: Oui.
1: Allez.
3: Alors, tu préchauffes ton four à 180 degrés. Prépare les ingrédients. Hache 2 petits oignons et un bouquet d'aneth. Rince 8 poivrons longs. Coupe leur chapeau au 4/5, qu'ils tiennent encore et que tu puisses extraire les graines. Épluche ensuite 2 pommes de terre et coupe-les en quartier. Dans une poêle, fais chauffer de l'huile d'olive, puis fais revenir le veau haché pour qu'il colore. Débarrasse sur une assiette. Mets dans la poêle les oignons et fais-les fondre. Ajoute ensuite le riz que tu fais nacrer dans le gras. Remets la viande de veau dans la poêle. Ajoute 300 g de pulpe de tomate de bonne qualité et un petit verre d'eau, 12 centilitres environ. Mélange, porte à ébullition, règle le feu au minimum, couvre et laisse cuire 10 minutes environ, jusqu'à ce qu'il n'y ait plus d'eau. Laisse tiédir la farce et mélange-la avec l'aneth, le sel et beaucoup de poivre. Farcis délicatement les poivrons et range-les dans un plat. Comble les trous avec le reste de la farce, les quartiers de pommes de terre et rajoute un peu d'eau dans le plat que les poivrons baignent à mi-hauteur. Enfourne pour 45 minutes. Au terme de ce temps, vérifie la cuisson du riz et des pommes de terre et sers le plat directement sur la table.
1: Et c'est délicieux. Veau plus aneth, c'est vraiment très très bon. J'ai retrouvé cette recette, je vais m'empresser d'en refaire parce que vraiment, ça me fait très envie. Il est temps maintenant de passer la parole à celui qui a fait de sa vie un véritable bouillon de culture et de gourmandise.
2: Tu parles de moi ou de quelqu'un
1: d'autre? Je sais pas, attends, je continue. Épicurien des bonnes ondes, fondu de musique et passionné de cuisine, il est celui qui trouve toujours le bon mot. C'est une devinette en fait. Il est celui qui trouve toujours le bon mot au bon moment pour nous donner le sourire. Ah, Isabelle a une réponse.
3: J'ai une réponse. Je l'ai dit après le jingle.
4: C'est quoi ce délire, hein?
2: Alors, le verre en cuisine, bien sûr, comme tu l'as dit, Marie-Julie, est comme une évidence. On va immédiatement penser à salade verte, haricots verts, verre de blette, verre de poireau, asperge verte, poivron vert, etc. Et penser cuisine végétarienne, car à part les martiens, les crocodiles et les lézards grillés, bien peu d'animaux verts comestibles. Mais moi, au risque de vous surprendre, voire de vous choquer, je vois un tableau. Une femme assise, nue, se tenant le menton et me regardant. Elle est entourée de deux hommes habillés, bourgeois, un peu dandys. Devant elle, un déjeuner frugal, quelques cerises sur des feuilles, du pain, quelques fruits dans un panier posé sur l'herbe. Nous sommes dans un sous-bois, le vert passe du sombre au clair quand il rencontre le soleil. Et dans ce tableau, Manet fait sortir le nu de sa nature morte académique pour l'installer dans la vraie vie et dans la nature. Le titre de ce tableau, Le déjeuner sur l'herbe, malgré son titre, met un peu de côté le déjeuner proprement dit, mais à bien regarder ces quelques fruits et ce pain prennent sur l'herbe une dimension qu'il n'aurait pas ailleurs. Alors oui, le verre et la cuisine, ce pourrait être ces pique-niques dans l'herbe, où la nourriture est à la fois accessoire tout en ayant le rôle principal. Le verre encadre la nappe négligemment jetée dans l'herbe. Les enfants sont contents de ne pas passer à table. Les coupes sont envahies par ce verre, leur donnant d'autres appétits après le déjeuner. Bon, avant de m'égarer, je reviens sur le déjeuner sur l'herbe dans l'art. Un autre déjeuner sur l'herbe de Manet, plus classique, où la robe de la modèle au centre du tableau, où la modèle prête sa robe comme nappe au centre du tableau. Auguste Renoir également a peint sur le titre Pique-nique un déjeuner sur l'herbe. Œuvre floue, presque abstraite. Nous sommes dans une pinède méditerranéenne où les personnages et le pique-nique se confondent avec la nature. Et où surtout ce verre du sud n'est pas le même que celui de Manet. Un verre agressif faisant écho à Giono disant « Les drames se nouent sous le soleil de l'été en Provence ». Avec son film « Un déjeuner sur... » Pardon. Et puis un autre Renoir. C'est Jean, bien sûr, avec son film « Un déjeuner sur l'herbe » avec Paul Meurice. Le film suit le professeur Étienne Alexis, fringant biologiste, apôtre de la fécondation artificielle grâce à laquelle il veut améliorer la race humaine. Seulement, au cours d'un pique-nique en pleine nature, il fait la connaissance de Nénette, une fille de la campagne qui se met à disposition comme sujet d'expérience, puisque justement elle n'est pas tellement portée sur les hommes. Le paysage idyllique et le charme naturel de la jeune paysanne font oublier à Étienne son projet et le ramènent à la méthode naturelle.
1: Ah oui. engagé.
2: Guy de Maupassant aussi nous décrit un déjeuner sur l'herbe, sous le titre « Un déjeuner sur l'herbe » dans une de ses nouvelles. Le cinéaste Max Ophuls met en scène la maison Tellier, également de Maupassant, dans son merveilleux film Le Plaisir, l'histoire d'un parti de campagne pique-nique des employés de la maison close Tellier. Et puis des parodies sur ces déjeuners sur l'herbe, il y en a beaucoup sur le film de Renoir et surtout sur le tableau de Manet. Là, le pire et le meilleur, on passe de la gauloiserie masculine au féminisme, au film érotique, voire pornographique, avec toutes sortes de nuances, ou pas d'ailleurs. Mais finalement, le plus beau déjeuner sur l'herbe, ce n'est pas celui de Manet, des deux Renoirs, c'est le vôtre, le nôtre, celui qui nous fera dire tendrement, dégustant un pain bagné assis dans l'herbe, le verre vous va si bien. Tiens, je m'aperçois que je n'ai pas parlé de musique. Simplement par manque de temps, car la musique aussi est truffée de déjeuners sur l'herbe. Des chansons de la Renaissance aux opéras de Mozart, de la pastorale de Beethoven aux pièces pour piano de Debussy, que je choisirai pour accompagner un pique-nique. Et puis, je suis à peu près certain que Stéphane Escher a d'abord voulu intituler sa chanson « Déjeuner sur l'herbe » et que devant le refus de son éditeur, il l'a appelé « Déjeuner en paix », ce qui, en quelque sorte, est très proche.

0: Mais ce titre n'en finit pas de finir. C'est la chance pour Isabelle qui a rallumé les micros, mais on pensait sur le fil, pas du tout. On avait largement le temps. Vous avez bien sûr reconnu le rocker suisse Stéphane Escher. Ce qui nous donne, on est dans une ambiance toute douce hein, quand même avec ce titre, hein, c'est sympa. Et puis on va poursuivre la suite de notre menu du jour. D'ailleurs, en parlant de coup de peps, on retourne immédiatement en cuisine. Merci Jean-Luc d'ailleurs pour ce moment toujours très inattendu. Comme un souffle de printemps dans ce studio, tu vois, j'ai essayé d'être poétique. Tout ce vert me rend poétique. Alors, puisqu'on célèbre le végétal et cette magnifique couleur verte, il m'est impossible de ne pas évoquer le maître en la matière, le chef triplement étoilé Alain Passard. C'est le cuisinier qui a osé mettre la viande de côté pour redonner au potager ses véritables lettres de noblesse. Puis s'en est suivie toute une série de cuisiniers qui ont remis le légume au centre de leur cuisine. Je vais vous lire les mots d'introduction à la recette que je vais vous donner. Elle est issue d'une BD « En cuisine avec Alain Passard » de Christophe Blain. Avant de réaliser une recette, j'adore faire un bouquet avec les légumes et les fruits. Comme pour ces haricots verts, pêche blanche et amandes fraîches, je les pose sur une assiette comme une nature morte et je les regarde à la recherche de l'esthétique dans les formes et les couleurs, toujours dans l'idée d'un plaisir visuel. Alors occupons-nous maintenant du plaisir gustatif avec cette recette très simple. Dans une grande casserole d'eau salée, cuit à découvert, al dente, un saladier de haricots verts extra fins à gros bouillon. Compte 3-4 minutes de cuisson, 5 à 6 minutes pour des haricots verts récoltés plus gros. Avec une écumoire, plonge les haricots dans une eau glacée et égoutte-les sur un linge. Ce bain froid permet à la chlorophylle d'être préservée avant qu'elle n'ait eu le temps de se dégrader. Dans une poêle à feu vif, fais fondre et mousser 40 g de beurre salé. Ajoute les haricots verts et laisse les chauffer 7 à 8 minutes en les soulevant délicatement à l'aide d'une spatule. Moi j'aime bien les faire sauter quand même, hein. C'est moins délicat mais j'aime beaucoup ce geste. À présent, sans mélanger, afin de ne pas les abîmer, ajoute la pêche blanche taillée en bâtonnets et 2 douzaines d'amandes fraîches décoquillées, le jus d'un citron jaune, une cuillère à café de fleur de thym, de la fleur de sel et sers aussitôt en assiette chaude en récupérant précisément la petite sauce très courte au fond du sautoir composée du beurre salé et du jus de citron. Et si tu n'as pas d'amandes fraîches, parce qu'il va falloir quand même attendre la fin de l'été pour les amandes fraîches par ici, moi j'aime bien prendre des amandes, les émonder en les faisant passer dans de l'eau bouillante. Comme ça, elles prennent presque une texture d'amande fraîche. Elles retrouvent cette...
1: Elles ramollissent un peu.
0: Voilà, elles ramollissent un peu. Et je fais ça avec les noix aussi. Enfin, j'aime bien faire ça avec les fruits secs. Ça permet de retrouver un peu de fraîcheur, je trouve. Et côté déco, alors je vous propose cette fois-ci d'ajouter une petite huile chlorophyllée sur les bords de l'assiette. On voit ce type d'huile dans beaucoup de restaurants et il est très facile de la réaliser chez soi. C'est un petit peu technique, c'est un peu plus de la chimie qu'une vraie recette. Même si la cuisine, c'est toujours de la chimie. Les cuisiniers ici présents disent oui.
1: De l'alchimie.
0: De l'alchimie, un peu de talent et de connaissances. Donc, cette recette, elle est parfaite pour faire... cette recette, elle est parfaite pour préparer une huile incroyable qui viendra agrémenter toutes sortes de délices de l'été, burrata, salade, hummus, viande grillée, poisson, carpaccio de Saint-Jacques, etc. Et en plus, on peut choisir la plante aromatique pour préparer une huile de coriandre ou de basilic ou de persil. À vous de choisir. Tu lis la recette, Isabelle, c'est très simple en fait.
2: Oui, alors vous choisissez la plante aromatique dont vous allez réaliser l'huile. Il faudra les feuilles sans forcément les détacher, sauf si la branche est trop grosse. Sachez que 125 g fait un énorme volume de feuilles. Ici, j'ai pris du basilic. Si vous en avez moins, pesez vos feuilles. Il faudra alors peser le double d'huile tout simplement. Préparez un bol rempli d'eau glacée avec des glaçons et faites bouillir une casserole d'eau salée à 20 g par litre. Quand l'eau bout, faites blanchir les feuilles 30 secondes. Dès les 30 secondes écoulées, récupérez les feuilles et placez-les dans l'eau glacée. Quasiment instantanément, les feuilles sont très froides. Mettez-les alors dans du papier absorbant. Il faut enlever le maximum d'eau. Changez de temps en temps le papier et pressez les feuilles pour bien absorber toute l'eau. On peut même mettre les feuilles dans du papier absorbant. Mettre le tout dans un sac, puis sous vide, si vous avez la machine, pour cela. Sinon, le papier absorbant seul fera l'affaire. Le gros volume de feuilles a drastiquement diminué. Versez le tout avec l'huile et mettez dans un petit blender ou un blender classique. Mixez à vitesse maximum pendant 4 minutes. Au début, le tout blanchit et c'est normal. Au bout des 4 minutes, l'huile est beaucoup plus foncée et pas mal chauffée. Laissez l'huile dans le blender pendant au moins 2 à 3 heures. Après ce temps, mettez un pasté très fin au-dessus d'un verre ou d'un récipient et versez le contenu du blender. Versez dans un petit contenant bien fermé et gardez-le bien au frais jusqu'à utilisation.
0: Très bien, je te remercie. Bon, pour garder, mais c'est vraiment super, c'est très facile à faire, mais en fait, hein, il faut juste...
2: Mais oui, mais...
0: Ça fait une huile vert...
1: Et c'est quoi le changement avec des herbes, si on fait la même chose, comme je fais souvent avec des herbes crues?
0: C'est-à-dire quand tu mixes comme pour un pesto?
1: Voilà, c'est ça, quand l'huile...
0: Là, tu enlèves les feuilles et tu les as pré-cuites, donc la chlorophylle a été bien fixée par le froid.
1: D'accord.
0: Je pense que c'est la différence. Parce que notre huile de pesto, elle n'est pas forcément très verte.
1: Oui.
0: Là, franchement, on obtient quelque chose de très très vert. Tu sais, c'est avec ça qu'ils font les petits traits,
2: oui,
0: ou les petits ronds.
2: Ça me donne trop envie de jouer au chimiste.
0: Mais ça ne m'étonne pas. En plus, ouais, toi, c'est... Tu, avec un rien, tu ferais un truc merveilleux.
2: Merci, MJ.
0: Alors, pour garder ce cap verdoyant et cette légèreté dont on fait preuve aujourd'hui, on monte le son avec une voix pétillante et un titre qui donne une envie immédiate de sourire. J'adore ce morceau. C'est une touche de fraîcheur pop sur nos ondes avec Mickey Green et son morceau O, extrait de l'album White T-shirt.

0: C'est frais, c'est pop, c'est fruité.
1: Ouais,
0: hein.
1: Ouais, vraiment.
0: Très sympa cet album qui s'appelle White T-shirt. Donc voilà, c'est vraiment un morceau de saison. Alors, sais-tu que la couleur verte a également envahi la sphère des douceurs et de la pâtisserie? On pensait s'en tenir aux végétaux. Mais les grandes tendances food du moment, celles qui s'imposent en cette année 26, ce sont incontestablement le thé matcha, depuis quelques années déjà, et la pistache avec des saveurs complexes entre l'herbacée, l'umami, la rondeur et la torréfaction. Pour préserver ce beau vert si particulier du thé matcha en pâtisserie, il y a quelques trucs et astuces. Déjà, il faut choisir un matcha de bonne qualité, toujours le tamiser avant de lui verser un liquide dessus, sinon il fait beaucoup de grumeaux. Et surtout, il faut éviter de le brûler. Le cuire au maximum à 170 degrés pour avoir des cakes, des cookies et des financiers qui restent verts. Alors ça reste quand même toujours un peu cuit, ça n'a pas l'éclat du produit cru, hein, bien sûr. Je te propose d'abord une recette de cookies d'une blogueuse que j'aime beaucoup. Elle a créé un cookies matcha-cha, n'est-ce pas mignon?
1: Oh, c'est trop mignon.
0: J'étais sûre que ça te plairait. Ah, c'était pour toi, ouais. C'était pour toi. Et puis, comme t'es vraiment la reine de la déco, tu me trouveras des framboises blanches à mettre par-dessus. Comme ça, on sera attention. On restera dans le vert, hein, pas de framboises rouges. Tu lis la recette?
1: D'accord. Donc, dans un saladier. Alors, avant tout, hein, bien sûr, tu préchauffes ton four à 170 degrés. Ensuite, dans un saladier, mélange 120 g de beurre mou avec 90 g de sucre roux et 40 g de sucre blanc jusqu'à obtenir une texture bien crémeuse. Ajoute un œuf et une cuillère à café de vanille, puis fouette le tout. Incorpore 190 g de farine, 1 à 2 cuillères à café de matcha-cha, framboise, une demi-cuillère à café de levure chimique et une pincée de sel. Mélange bien pour obtenir une pâte homogène. Ajoute délicatement 80 g de framboise et 70 g de chocolat blanc, préalablement concassé en pépites. À ta préparation. Forme 15 boules de pâte et dispose-les en les espaçant bien sur une plaque de cuisson recouverte de papier sulfurisé. Enfourne pour 11 à 13 minutes. Tes cookies sont prêts. Dès que les bords sont légèrement dorés, laisse refroidir tranquillement sur une grille. Pour la finition, fais fondre un peu de chocolat blanc et dessine un fin filet sur tes cookies. Parsème immédiatement quelques petits morceaux de framboise fraîche sur le dessus pour qu'ils adhèrent bien au chocolat encore fondant.
0: Eh bien, merci. Alors, c'est jamais complètement vert. Moi, je trouve ça toujours...
1: Un peu marronâtre, non?
0: Oui, ben, les bords sont dorés, marron oui. Doré.
2: Un peu bronze.
0: Un peu bronze, oui, voilà. Oui. Un peu bronze, effectivement. Ouais. Alors, éventuellement, les financiers... l'intérieur peut rester vert,
1: ah
0: voilà.
1: Oui, ça...
0: Mais les biscuits, okay. Voilà. Par contre, il y a une recette très rapide et très visuelle. C'est la recette de pudding de Kia au thé matcha. Je l'ai faite spéciale pour Isa. Je sais qu'elle aime la pudding de Kia.
1: Oui.
0: Le vert reste intact, du coup, puisqu'on ne chauffe pas du tout.
2: Pudding de
0: De Kia. Alors, ça s'appelle pudding de Kia, c'est pas du tout un pudding à l'anglaise, hein. C'est un mélange de lait, végétal ou pas d'ailleurs, avec des graines de Kia. Et souvent, on y ajoute un coulis de mangue. Tu vois, lait de coco, graines de Kia et mangue. C'est très bon, c'est un super aliment, c'est de quoi amener beaucoup de fibres dans ton alimentation, les graines de Kia. Allez, je lis la recette, moi j'aime beaucoup faire ça. Tout d'abord, tu prends un bol et commences par tamiser une cuillère à café de poudre matcha. Donc on tamise, c'est l'étape cruciale pour éviter les grumeaux et obtenir une texture bien lisse. Ensuite, verse 200 ml de lait de coco. Je dirais que c'est un pudding de Kia pour une personne, à peu près, ou pour deux, quoi. Fouette vigoureusement, idéalement avec le petit fouet en bambou qu'on a souvent... avec le thé matcha, qui s'appelle le chazen, jusqu'à ce que le mélange soit parfaitement homogène. Donc c'est vert, c'est beau et c'est très homogène. On apporte une petite touche de douceur ou pas, avec 1 à 2 cuillères à café de sirop d'érable ou du miel, selon les envies. Dans un autre récipient, prépare 2 cuillères à soupe de graines de Kia. Verse progressivement le lait au matcha par-dessus, tout en remuant bien pour que chaque petite graine soit bien enrobée. Laisse reposer le tout 5 petites minutes, puis donne un dernier coup de cuillère pour casser les éventuels amas de graines. Couvre le récipient et oublie-le au réfrigérateur pendant au moins 2 minutes, ou mieux encore, toute une nuit. Les graines vont absorber le liquide et gonfler pour créer cette texture crémeuse si particulière et qu'on aime tant en fait. Hein.
1: Mmh. Ah oui, moi j'adore.
0: Moi aussi, j'adore ça. moi je m'en fais tout simple avec du yaourt. Hein.
1: Ah oui.
0: Yaourt et fruits surgelés si j'ai rien d'autre. Et c'est un goûter parfait. Au moment de déguster, donne un petit coup de cuillère finale pour être sûr qu'il n'y a plus d'amalgame de kia. Et sers dans un joli bol. N'hésite pas à ajouter des tranches de kiwi pour un look total vert. Allez, on va opérer un petit glissement chromatique vers une nuance plus azur. Il est temps de laisser la place à celle. J'ai fait toutes mes intros comme ça, hein, donc devinez qui c'est. Il est temps de laisser la place à celle qui m'accompagne fidèlement dans cette aventure radiographique. C'est la reine du pas de côté. On commence à voir à peu près. Hein. Celui qui nous entraîne parfois très loin de nos fourneaux pour nous emmener là où on ne l'attendait pas. De chroniqueuse à maîtresse de la technique ici dans le studio de Radio BLV, c'est une fille qui ose. Un mélange de génie et un chaos technique qui illustre parfaitement son humour ravageur et son refus de la facilité.
2: Moi, j'ai aucune idée qui c'est. Hein.
0: Tu vois, on voit pas. Non, moi non plus. Elle nous offre aujourd'hui son regard unique. Allez hop, on quitte notre bulle émeraude pour finir en beauté par la chronique d'Isabelle à les yeux bleus.

0: Chère auditrice, cher auditeur, aujourd'hui c'est un jour un peu spécial, un jour où les mots dansent, où les sons s'entremêlent et où surtout il est temps de vous dire au revoir. Mais pas n'importe comment. Non, aujourd'hui nous allons célébrer notre dernière émission en compagnie de tous les vers, ou plutôt de tous les vers de notre langue française, bien compliquée parfois. Parce que oui, le mot vers a bien plus de cousins que la famille Verdier. D'abord, je voudrais saluer le ver de terre, ce travailleur infatigable, discret, toujours là sous nos pieds, sans jamais se plaindre. Toi, auditeur, tu as été mon ver de terre. Tu as creusé, exploré, tu m'as obligé à retourner chaque mot, chaque idée. Sans toi, ma chronique n'aurait été qu'un champ stérile. Merci d'avoir fertilisé mes écrits avec ta présence. Ensuite, il y a le ver de l'espoir, celui qui colore nos matins, nos rêves, nos projets. Toi, tu as été mon vert, tu as apporté la fraîcheur, la vie, la couleur à chaque émission. Même quand le ciel était gris, tu as su me rappeler que la radio, c'est comme une plante. Ça pousse, ça grandit, et parfois, il faut savoir tailler pour mieux renaître. Et puis, il y a le vert, celui qu'on lève pour trinquer, celui qui nous permet de voir au-delà. Toi, MJ, tu as été mon vert, transparent, loyal, toujours là, pour refléter nos idées, nos fous rires, nos débats. Aujourd'hui, je lève mon vert à toi, MJ. Et à toi Jean-Luc, à nous, à ces moments partagés. Chin.
1: Chin.
0: N'oublions pas le vert, ce petit bout de phrase qui fait vibrer les cœurs. Toi, tu as été mon vert préféré, celui qui rime avec merci, avec souvenir. Parce que oui, même si c'est la fin, nos mots, eux, continueront de danser, de chanter, de résonner, comme un écho dans le temps. Alors voilà, c'était mon dernier tour de piste, notre dernier vert de radio. Mais comme le dit si bien la chanson, tout ce qui a un début a une fin. Mais la fin, c'est aussi un nouveau début.
1: Oh, merci Isabelle. Le moment est venu de se quitter et pour moi de te remercier, cher auditeur, chère auditrice, d'avoir été à notre écoute. C'est effectivement une émission un peu spéciale. Je voulais prendre le temps de glisser un énorme merci à cette belle équipe. On s'est beaucoup amusé pour produire cette émission. Isabelle, Jean-Luc, merci pour tout le chemin radiophonique parcouru ensemble. Je vous regarde voilà, quand
0: merci
1: même
0: à
1: un
0: toi,
1: peu.
0: MJ.
1: Parce que oui, c'était la dernière. Nos mots, nos recettes continueront peut-être, Isa, mais oui, peut-être, mais de se transmettre de cuisine en cuisine. On va. Ah non, j'en ai pas besoin.
2: Ah non, pas... non, parce que tu es allé loin dans le verre parce que les. Je vois sur la table que les.
1: Les paquets Kleenex sont verts.
2: Les mouches sont verts et à l'aloe vera.
1: Carrément. Oh ouais,
0: non mais alors. Faire, non mais excellent voulu. Jusqu'au bout.
1: Excellent jusqu'au bout, mais je ne suis toujours pas allée de ma larmichette. J'apprends le contrôle en ce moment. Donc c'était la dernière. Oui, qu'est-ce qu'on a dit? Ça allait peut-être hein, quand on vous a laissé quelques petites idées de cuisine, quelques recettes que vous avez. Gribouillé, je continuerai à tenir une page Instagram que vous connaissez vendredi soir. Et puis on va refermer l'émission avec notre générique depuis plusieurs années. C'est un morceau instrumental de l'artiste québécois Hubert Lenoir, issu de son premier album concept que je vous conseille d'écouter. C'était vraiment super cet album, ça s'appelle Darlene. C'est un véritable opéra postmoderne qui a marqué la scène québécoise et internationale. Un titre qui nous accompagne à chaque émission. Écoutez-le comme un titre de musique, mais non comme un générique. Vous allez voir, c'est assez étrange. Il y a un saxophone joyeux, hein, vous le connaissez, un côté très pop aussi et ensoleillé. Je l'avais choisi pour installer une ambiance chaleureuse, propice à la gourmandise et à la découverte, et j'espère que tel fut le cas. Cette émission sera disponible en réécoute sur radioblv.com et bien sûr en podcast sur Castopod, Deezer et Spotify. Prenez soin de vous, cuisinez les beaux produits d'ici au pays des merveilles, régalez-vous, salut les amis et je prends le paquet de Kleenex à l'aloe vera. Au revoir, bye bye.
2: Bye bye.

0: On estime à plus de 100 millions le nombre de chansons enregistrées. J'ai demandé à notre invité d'en choisir 10. Les 10 qui comptent le plus pour lui, les chansons qu'il a écoutées des centaines de fois et qui provoquent encore chez lui une poussée de dopamine. Les 10 chansons qui parlent de lui. Je reçois aujourd'hui James qui m'a fourni il y a quelques jours la liste des 10 musiques qu'il conserverait dans son abri anti-atomique. Une liste entièrement composée par l'humain qui se trouve devant moi et qui ne doit rien à un quelconque algorithme. Vous êtes sur Radio BLV et vous écoutez 10 musiques pour un abri anti-atomique. Bonjour à toutes, bonjour à tous, Eric Lebet au micro. Bonjour James.
1: Bonjour Eric.

0: James est un enfant de Minneapolis, une ville qui ne signifie rien pour notre génération d'Européens, mais qui va être marquée au milieu des années 80 par une mystérieuse lumière violette. La ville de Prince, à laquelle Radio BLV consacrera bientôt une étape du transatlantique, l'émission de voyage musical du dimanche après-midi. James a étudié à l'université de Minneapolis, puis à Northwestern à Chicago, pour un master en communication. Musicien et sportif, il a développé ses talents au sein de la section cuivre de l'orchestre avec un tuba. Il nous a apporté l'embouchure de son tuba. Et dans une équipe de football américain.
1: Ah oui, bien sûr.
0: Bon, on en reparlera. Des passions qu'il a cultivées en France et qu'il partage aujourd'hui avec nous, sous la forme de sa sélection musicale. Et nous,

0: James, bienvenue dans le studio de Radio BLV. Ravi de t'accueillir. Merci d'avoir préparé cette liste des 10 musiques que tu emporterais dans un abri anti-atomique. Là, c'est dans un remix de 2022, issu de l'album Scarecrow. C'est John Mellencamp, qui s'appelait encore à l'époque John Cougar Mellencamp. La chanson, c'est Small Town. Elle date de 1985. James, est-ce que tu vivais dans une petite ville en 1985 ?
1: Dans mon cœur, oui, mais en réalité, non. Minneapolis, ça nombre 3,5 millions. Ah oui. C'est trois fois la population de Lyon.
0: Absolument.
1: Oui, c'est dans le nord, c'est pas loin de Canada, oui. Dans le nord, Midwest. Mais j'ai toujours une romance avec le Midwest. C'était toujours... pour moi, honnête et un peu têtu, un peu irrévérent avec les autres côtés.
0: Ça me plaît beaucoup, ça, en tant que breton.
1: Exactement, exactement. So, pour moi, cette chanson, c'est une réflexion de mon adolescence. Mm-hmm. Quand j'avais 15 ans, mon frère, il est 10 ans plus âgé que moi. Il a donné cette cassette et quand j'ai écouté cette chanson, c'était changé ma vie un peu. Hein, dans cette période, c'est une explosion de guitare, c'est une explosion de sentiments. Les gens de la petite ville, c'est parce que Minneapolis, en effet, par rapport à New York, c'est petit et c'est un peu isolé. Et j'habitais dans une ville un peu bucolique, mais à la fois une grande ville industrielle et tout ça. So, c'était un homme d'Indiana, c'est dans la même région.
0: John Mellencamp vient de l'Indiana.
1: Oui, il est profondément indianen, on peut dire. Et voilà, c'était un homme que j'ai toujours apprécié.

Small Town, c'était John Cougar Mellencamp sur Radio BLV. Tout de suite, le deuxième choix de James. Alors ça commence très doucement, hein, je crois.

0: James, on devine un cœur. De quoi s'agit-il? Quel est ce cœur? C'est Mahler, bien sûr.
1: Oui, Mahler, oui, c'est là.
0: C'est la symphonie numéro 2.
1: C'est la symphonie que j'adore. C'est mon préféré, le deuxième de Gustav Mahler. Il était autrichien, le compositeur autrichien. Et il était bien connu pendant la fin du 19e siècle. Oui. Ouais, exactement, au début du 20e. C'est une composition, une œuvre très connue, très appréciée par les grands orchestres.
0: C'est une symphonie, mais qui rassemble aussi des chœurs et puis des voix solistes. Il a mis 6 ans pour le composer. Il a mis 6 ans pour composer cette symphonie, de 1888 à 1894, et je crois qu'il y a eu plusieurs versions avant d'être dans cette version définitive. Alors nous écoutons le cinquième mouvement, le final de la symphonie numéro 2. La symphonie numéro 2 s'appelle Résurrection.
1: La Résurrection, et ça commence avec les soloistes et le choral qui chantent de sujet de résurrection. Et
0: alors j'ai le texte allemand qui dit: lève-toi, oui, tu te lèveras à nouveau, ma poussière, après un court repos, la vie éternelle, celui qui t'a appelé va te la donner.
1: Ouais, mais c'était et maintenant le corps entre, et ça, petit à petit, le son
0: s'amplifie,
1: épeindre et amplifier.
0: James, y a-t-il une partition de tuba dans la symphonie numéro 2?
1: Oh oui, bien sûr. Et maintenant, je joue les notes à la basse. Les tubistes, nous sommes toujours dans le dernier rang. Jamais les soloistes. On soutient le son.
0: Vous êtes l'équivalent des bassistes dans un...
1: Exactement, c'est mon frère. Mes frères et sœurs contrebassistes.
0: D'accord.
1: Ils sont... Et
0: c'est vous qui apportez le contraste.
1: Oui. Et
0: l'épaisseur.
1: Oui, c'est le. On pousse l'orchestre, la trompette et les violons tirent l'orchestre. C'est l'objectif de contrebasse et tuba, pousser l'orchestre, hein, avancer.
0: Alors dans les notes que j'ai prises à propos de ce mouvement, on nous dit que le chœur est a cappella tout à fait au début, mais c'est pour ça qu'on l'entendait si peu, parce qu'il est en triple pianissimo. Il est très,
1: oui,
0: très bas, très très bas. Il est ensuite rejoint par la soprano, et puis il est entre les cuivres.
1: Oui, et c'est très important au début, quand tu joues ce morceau, jouer pianissimo très très très très très légèrement, parce que ça arrivera le FFF, on dit, le fortissimo.
0: Il faut être capable de monter.
1: Oui, c'est difficile. C'est difficile de temps en temps pour les trombonistes de jouer doux. Hein? Ils ont envie de pousser le son et piano. Hein?
0: Bon, on devine, James, que tu as une expérience de l'orchestre et que tu as joué souvent. Tu as joué aux États-Unis?
1: Oui, j'ai joué au lycée, bien sûr. Conservatoire Northwestern à Chicago. C'était une grande école pour la musique à Chicago, bien connue pour les cuivres, tuba, trombone, trompette. Et en plus, au Minneapolis, j'ai fait 2 ans là-bas. J'ai joué au tuba avec l'orchestre de l'université de Minnesota. Et puis, j'ai fait une grande pause de 20 ans.
0: D'accord.
1: Et puis, j'ai recommencé.
0: D'accord.
1: À 48 ans. Et j'ai continué mes études en musique et j'ai fini. J'ai fait une licence en musique par Internet.
0: Ok.
1: Mais c'était bien parce que j'avais l'opportunité de prendre des leçons avec le tubiste dans le Concertgebouw.
0: Okay.
1: Perry Hogendyke, il a changé mon son.
0: C'est
1: Complètement. Et puis, j'ai joué avec le conservatoire à Valence, bien sûr. J'ai fait des leçons, j'ai fait un programme hors cursus.
0: Tu as mentionné l'importance de ton frère, c'est ton frère aîné, c'est souvent le cas ici pour les gens mentionnent souvent l'origine de leur passion musicale pour avec l'influence de leur frère ou de leur sœur aînée. Tu as mentionné cette éducation musicale, mais qu'est-ce que on écoutait de la musique chez le petit James? On était baigné dans une culture musicale?
1: Oui, un peu. Pour moi, mon enfance était bien influencée par ma maman. Elle a toujours chanté, elle a fait les leçons en voix. Elle était un soprano, mais jamais professionnelle, que amateur. Elle chantait dans l'église luthérienne tous les dimanches. Et au Minnesota, on a plein d'églises luthériennes. C'est vraiment le pays de luthériennes. Et la musique, c'est très important dans cette église. C'était l'église de Bach, par exemple. Luther, il était un compositeur en plus. C'était très important dans ma vie et dans la communauté, exprimer et soulager avec musique. Louanger.
0: On écoute la symphonie numéro 2 de Mahler, Résurrection. C'est le final, c'est le dernier mouvement.

0: Alors, c'est une symphonie que tu as jouée toi-même ? Non ?
1: Oui.
0: Oui, tu l'as jouée.
1: Oui, à Paris, avec l'orchestre de grandes écoles.
0: D'accord.
1: À Paris.
0: Mm-hmm.
1: Et le, solo, pardon, le oui? soloiste, c'était Axel. Axel, elle était. Elle était choisie pour les Jeux Olympiques. Mm-hmm. C'était la dame qui a chanté la Marseillaise.
0: D'accord.
1: Pendant l'ouverture.
0: Bien sûr.
1: Et j'ai joué avec elle. C'était formidable. Et j'ai joué à la Maison de la Radio.
0: Une belle salle pour jouer.
1: La meilleure salle que j'ai jamais jouée.
0: Je comprends.
1: Ah
0: la grande salle de la Maison de la Radio,
1: exactement.
0: C'est quelque chose. Te souviens-tu de la première fois où tu as entendu cette symphonie ? Est-ce que tu l'as entendu longtemps avant de la jouer ? Est-ce que c'est une symphonie que tu as entendue pendant ta formation musicale ?
1: Ça arrive un peu après.
0: Oui, d'accord.
1: J'ai commencé avec Mahler à Northwestern en 1989, Mahler 1 et Mahler 5.
0: Uh-huh.
1: Mahler 1, Titan, c'était une œuvre très importante pour Mahler, c'était le début. Et le deuxième, c'était un peu difficile pour Mahler, parce qu'il a réussi énormément pendant le premier...
0: Uh-huh. Le deuxième essai est toujours plus difficile quand le premier a été un succès.
1: Après la première, comment tu t'es passé le succès. Et ça, c'est vraiment incroyable. Hein? Et c'est l'œuvre de Mahler que mon prof à Concertgebouw préfère.
0: Okay.
1: C'est son préféré parmi tous les Mahler. Il a joué tout. Il a tout joué.
0: Mahler et la deuxième symphonie, c'était le deuxième choix de James.

Dans son troisième choix, James nous propose The Replacement, un groupe peu connu en France mais qui a gagné une grosse réputation sur la scène indépendante aux États-Unis dans les années 80. Nous sommes en 1983 à Minneapolis. The Replacement, c'est un groupe de campus emmené par un des songwriters les plus doués de sa génération, Paul Westerberg, et épaulé par une bande de musiciens un peu énervés.

0: James, te souviens-tu d'avoir entendu cette chanson à Minneapolis?
1: Oui.
0: Sans doute.
1: J'adorais.
0: Est-ce que tu étais à l'université de Minneapolis à cette période, 1980?
1: Oui, au lycée. Oui, c'est mon voisin, il m'a montré toute la musique de Minneapolis, parce que pour moi, j'ai concentré sur la musique classique et l'harmonie et tout ça, et il était toujours là pour me montrer les nouvelles chansons.
0: Est-ce que tu te souviens d'avoir vu le groupe ou de l'avoir vu en concert?
1: Oui, j'ai vu leur dernier concert.
0: Le dernier concert des Wilbur.
1: Le dernier, voilà.
0: D'accord.
1: C'était une bande d'idiots. Hein. C'était vraiment les alcooliques, vraiment irrévérents.
0: D'accord.
1: Complètement destructif.
0: Tu me disais combien la scène de Minneapolis dans les années 80 a eu beaucoup d'influence sur d'autres villes de création aux États-Unis, comme celle de Seattle, qui va faire parler d'elle après avec le mouvement grunge.
1: Oui.
0: Tu dis que c'est peut-être du chauvinisme, mais le mouvement grunge trouve ses racines dans la musique de Minneapolis.
1: Oui, on voit la progression.
0: Oui.
1: Et de Minneapolis à Seattle, amis, c'était les Ramones à New York, ils ont influencé la musique de Minneapolis. Et puis Seattle après, on peut dire une définition de la musique de Minneapolis pendant cette période c'était acid country, mm-hmm. le country acide.
0: Ok.
1: Et voilà, avec les chemises de...
0: Les chemises de bûcheron?
1: Oui, exactement.
0: Les chemises...
1: C'est les Minneapolitains qui a commencé ça. Ce n'était pas toujours le...
0: Après, c'était l'uniforme des gens de Seattle.
1: Oh.
0: Et quelques années plus tôt, c'était Neil Young qui s'habillait comme ça.
1: Exactement, mais c'était les États nord aux États-Unis, au Canada, Minneapolis, Seattle. Nous sommes les États, les villes du nord.
0: Absolument. C'est... On trouve toujours la neige à Minneapolis l'hiver.
1: Oui. Oui, et c'est très froid. C'est très froid. Et je suis là tous les 2 ans, tous les 3 ans. Je suis là. Et puis, il y avait, au lycée, j'avais plein de groupes.
0: Hein.
1: Uh-huh. Husker Du, Replacements, Soul Asylum. C'était. Et à la fois Prince et tout ça. C'était une période très riche.
0: On va venir après The Replacements.

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Nous sommes aujourd'hui avec James qui nous fait partager les 10 musiques qu'il emporterait dans son abri anti-atomique.

0: Il nous a quittés il y a tout juste 10 ans, nous le pensions indestructible, il reste une source inépuisable d'inspiration musicale. C'est la quatrième musique que James emporterait dans son abri anti-atomique, Prince, en 1992 avec le New Power Generation. À mon avis, son groupe le plus solide, le plus puissant. C'est pas pour rien que ça s'appelle New Power. C'est Sexy Motherfucker. Même si le titre c'est Sexy M.F. Même les chœurs sont écrits comme des riffs de cuivre.
1: C'est James Brown, hein.
0: Exactement.
1: On peut dire c'est un hommage de James Brown. Le batteur Michael Bland, il est Minneapolitain aussi.
0: Uh-huh.
1: Il est 20 ans moins âgé que Prince.
0: Oui.
1: Il était un énorme batteur, gros crack.
0: Uh-huh, exactement.
1: Il a joué avec Franz Gall. il a joué avec plein de groupes. Il est un homme musicien total, hein? Chanteur, batteur, tout.
0: Alors Prince, c'est une fierté pour la ville de Minneapolis.
1: Oui, oui, tellement. Il était un artiste d'abord. Mmh.
0: Exactement.
1: Pas que musicien.
0: Non, absolument.
1: Et un poète et innovateur. Hein? Et tu vois ce morceau, c'était après Purple Rain.
0: Absolument.
1: Il a réinventé son.
0: C'est un artiste qui s'est réinventé plusieurs fois.
1: Ouais.
0: C'est sorti en 1992. Tu étais encore à Minneapolis, déjà à Chicago peut-être?
1: En 92, j'étais à Minneapolis.
0: Encore?
1: Mmh. Oui, en ville.
0: Je me demandais si tu avais pu fréquenter le First Avenue, le club où a été tourné Purple Rain.
1: Ouais, oui, j'étais là une fois. J'ai regardé un groupe Diggable Planets, je me rappelle, de New York. Et c'était un ancien pôle bus.
0: Ah oui.
1: Une station bus.
0: D'accord.
1: Et
0: donc une salle assez grande.
1: Oui, tout à fait. Et tous les grands actes étaient là, hein? U2, Prince, tout. Hein?
0: C'est peu dire que ça, moi le petit français de 1984, quand Purple Rain est sorti, ça, comme tu l'as dit pour John Cougar Mellencamp, moi ça a changé ma vie ce film et la ce que Prince était capable de nous montrer sur scène, c'était ça nous a bouleversé. Je te propose de quitter Minneapolis et de rejoindre finalement le Royaume-Uni. C'est le cinquième choix de James. Le son clair de Johnny Marr, qui à cette époque en a marre des Smiths et il va quitter le groupe, c'est l'album de la séparation, le dernier du groupe en 1987, qui s'intitule Strange Ways, Here We Come. Un groupe adulé au Royaume-Uni mais aussi en France. Alors, comment l'écho des Smiths est parvenu aux États-Unis?
1: C'était un band tellement énorme parmi les étudiants universitaires. Ah oui. C'était vraiment un groupe qui a connecté avec tous les étudiants. Ils ont bien influencé plein de groupes aux États-Unis comme R.E.M.
0: Même dans cette façon de chanter.
1: Tellement.
0: Absolument.
1: Oui. Et il était un poète.
0: Morrissey?
1: Oui, bien sûr.
0: C'est difficile de mesurer pour nous l'impact que... Les Smiths ont pu avoir. Les Smiths ont eu un impact sur la musique française, mais
1: non, je sais bien, et je ne sais pas pourquoi. Hein? Il était catholique, il était un homme qui est vraiment comment tu dis.
0: Ce qui a marqué ici, c'est sa façon de chanter si romantique, si
1: tellement Wagnerien,
0: ah, oui.
1: 100%.
0: D'accord.
1: Oui. Bien sûr, il est tellement wagnérien, c'est mon avis.
0: Ok. Cette chanson est aussi une critique contre l'industrie du disque. L'industrie est peut-être une des raisons pour lesquelles les Smiths vont se dissoudre peu après ce disque. Ça s'appelle Paint a Vulgar Picture.

0: Morrissey chante comme si c'était facile, et puis son phrasé est tellement expressif.
1: Oui, et on dit il est le Baudelaire. Ah. Il est un Baudelaire.
0: Je peux comprendre.
1: Baudelaire, l'écrivain. Oui, oui. Il avait la même mentalité.
0: Ah. En cela, il donne suite à ce qu'on a pu connaître ici avec Patti Smith, par exemple. À une sorte de générosité poétique.
1: Oui. Et il était le poète pour la classe ouvrière.
0: D'accord.
1: Parce qu'il est né à Manchester.
0: Manchester.
1: Ses parents, la maman était librairienne à la bibliothèque. Mm-hmm. Et le papa, il était un orderly à l'hôpital.
0: Oui, oui.
1: Nettoyer le...
0: Ah oui, bien sûr.
1: Les trucs.
0: Donc, il connaît...
1: Très ordinaire.
0: Il connaît la classe ouvrière ou en Angleterre, et on sait que dans les années 80, elle n'était pas

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1: C'est plus fort que toi. Je te voyais chanter silencieusement et puis les mots viennent. Tu chantes naturellement.
0: Non, mais c'était une chanson avec la modulation de camion. Bam, bam, bam,
1: bam, on passe des rapports, on monte en régime.
0: Exactement.
1: Ouais, je comprends. Paint a vulgar picture, ça veut dire montrer une image
0: vulgaire.
1: Oui.
0: Vulgaire.
1: C'est comme ça qu'il parle de l'industrie du disque, ou est-ce que il décrit une scène plus large que celle-là?
0: Oui. Ah mais il est wagnerien. Toujours les images, iconographie, la musique, la poésie à la fois. C'est comme Baudelaire, hein, wagnerien aussi.
1: C'était les Smiths, le cinquième choix de James. 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Nous sommes aujourd'hui avec James qui nous fait partager les 10 musiques qu'il emporterait dans son abri anti-atomique.

La septième musique du programme n'est pas extraite de la liste de James, mais de mon inspiration du moment, et j'espère qu'elle te plaira. C'est Jimmy Smith. C'est Jimmy Smith en 1964, et c'est Chicago Serenade.

Chicago Serenade, c'est un standard d'Eddie Harris, avec des cuivres bien sûr, hein, et surtout ouais. L'arrangement de Lalo Schifrin. Et puis Jimmy Smith, le champion de l'Orgamon B3, c'est sur l'album The Cat en 1964.

0: Alors, je ne sais pas très bien pourquoi j'ai choisi ce morceau de Jimmy Smith. Peut-être parce qu'il y a Chicago dans le titre. Ça t'évoque Chicago, ce morceau ?
1: Tu as raison. Vous avez raison parce que j'habitais 10 ans à Chicago. Uh-huh. J'ai passé souvent devant dans les salles de jazz là-bas, comme le Green Mill dans le nord, le côté nord. Et puis, plein de clubs vers le centre-ville. Au centre, vraiment, le loop.
0: Le loop, bien sûr. Oui.
1: Mais écoute bien, c'est un peu mystérieux, la musique. Un peu mystérieuse.
0: Cette musique ?
1: Oui, un peu. Mmh. Et puis, les cuivres très présentes.
0: Ouais.
1: Et c'est cool, hein ? C'est cool jazz. Hein.
0: Absolument. Alors, il n'y a pas beaucoup de jazz dans ta sélection, il n'y a pas de jazz du tout. Mais j'ai pensé que celui-là pourrait retenir ton attention. On écoute les cuivres.

0: Alors pour nous, Français, c'est une marche militaire. Hein.
1: C'est sûr.
0: C'était même un chant patriotique qui a été composé en 1870, alors que la France s'était pris la défaite contre les Prussiens. Et ce morceau, cette marche, sublime la défaite. Ça s'appelle le Régiment de Sambre-et-Meuse. C'est joué par une harmonie fanfare, c'est un air militaire, hein, clairement. Et Sambre-et-Meuse, c'était à l'époque un département de la France révolutionnaire. La France avait conquis une partie de la Belgique. C'est resté dans la France jusqu'à Napoléon, jusqu'en 1814. Le chef-lieu de ce département français, c'était Namur, et c'est aujourd'hui évidemment en Belgique. C'est un régiment qui était glorieux parce qu'il a permis à la France napoléonienne de conquérir la Belgique, la Hollande, Maastricht, jusqu'à Aix-la-Chapelle. Et aujourd'hui, cette marche militaire, c'est la plus jouée en France après la Marseillaise, évidemment, et après le chant du départ. Pourquoi le régiment de Sambre-et-Meuse, James?
1: J'ai deux, trois raisons.
0: Ah.
1: D'abord, j'ai pris la nationalité française.
0: Ouais.
1: Et chaque 14 juillet, j'écoute ce morceau. Et pour moi, c'est très agréable.
0: D'accord.
1: Je suis tubiste. So, uh-huh. J'apprécie beaucoup les fanfares et les chansons militaires. Pour nous, c'est primordial pour les tubistes d'apprécier les marches. Et troisièmement, aux États-Unis, c'est bien connu.
0: Cet air est très connu.
1: Oui, chaque samedi en automne, tu peux écouter cette chanson dans un grand stade universitaire pour le football américain universitaire de Ohio State.
0: Ok.
1: Et c'est une grande école de Ohio, c'est public. Et ils ont un énorme stade de 100 000, 5 000, 6 000. Mm-hmm. Ils éruptent, ils sont toujours contents d'écouter ça pré-match.
0: Donc avant chaque match de l'Université de l'État de l'Ohio,
1: oui.
0: on joue le régiment de Sambre-et-Meuse avec des pom-pom girls et avec une chorégraphie.
1: Exactement, et le fanfare de Ohio State, the best damn band in the land, le meilleur fanfare aux États-Unis, il crie. Ils jouent et ils marchent et ils écrivent le mot Ohio.
0: D'accord, tout en marchant sur le terrain.
1: Sur le terrain.
0: Je comprends.
1: Pendant la marche.
0: Le régiment de Sambre-et-Meuse, le choix de James et qui nous apprend que cette air existe aussi aux États-Unis, dans le nord dans le pays des lacs, dans l'Ohio.
1: Oui, bien sûr.

Une salsa très élégante pour succéder au régiment de Sambre-et-Meuse, un salsero né aux États-Unis de parents portoricains dans le New Jersey qui va rejoindre Porto Rico pour devenir chanteur de plusieurs formations avant de se lancer dans sa propre carrière solo. C'est Frankie Ruiz.

0: Frankie Ruiz chante Bailando sur l'album Mi Libertad en 1992. Pourquoi, James? Pourquoi de la musique latine? Pourquoi avoir choisi Frankie Ruiz? Pour la danse?
1: La danse, bien sûr. J'avais une copine puertoricaine et elle avait montré la musique. Frankie chante avec une douceur.
0: Ouais, je trouve ça très élégant comme.
1: Oui, et maintenant on a Bad Bunny et il est une continuation de la tradition de Frankie Ruiz, hein, la salsa. Mm-hmm. C'est salsa, 100% salsa.
0: Absolument, de Porto Rico.
1: Et maintenant aux États-Unis, c'est un pays bilingue. Hein. Mm-hmm. C'est anglais, bien sûr, mais français. Pas trop de français,
0: non.
1: Mais en Louisiane et Vermont et Maine, mais...
0: L'espagnol est partout.
1: Oui,
0: c'est la deuxième langue.
1: Oui, mon ami, il vient de Colombie, il habitait aux États-Unis, il est américain aussi, il a dit il estime que 80 millions d'Américains parlent espagnol.
0: Et ça modifie la culture américaine, ça modifie la musique américaine. On entend maintenant davantage de musique et dans les hit-parades américains,
1: oui,
0: en espagnol.
1: Sans doute, oui, bien sûr.
0: Alors qu'est-ce qui te plaît aussi là-dedans, c'est les cuivres?
1: Oui, bien sûr, ça revient.
0: Oui, forcément.
1: Oui, ça revient, par hasard.
0: Je ne pense pas. Frankie Ruiz, c'est Bailando.

0: Alors Frankie Ruiz va connaître une carrière étincelante, marquée par cette salsa très, très, très élégante. Mais malheureusement, il va connaître une fin difficile, marquée par l'addiction aux drogues, je crois, et à l'alcool. Quel souvenir. Tu écoutais régulièrement de la salsa aux États-Unis. C'est une chose qui est moins courante ici, d'écouter des musiques latines. Encore qu'il y a des clubs où on danse la salsa.
1: Oui, c'est dans les quartiers portoricains et mexicains à Chicago. Ils ont les clubs et restaurants salsa. C'est vraiment portoricain. La version, c'est freestyle, c'est vraiment libre.
0: D'accord.
1: Le mouvement, c'est plus rapide. Il faut qu'on bouge beaucoup.
0: Frankie Ruiz, c'était Bailando. 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Nous sommes aujourd'hui avec James, qui nous fait partager les 10 musiques qu'il emporterait dans son abri anti-atomique.

0: James, d'où vient ce cœur qui te touche manifestement? Comment s'appelle cette pièce musicale?
1: La prière bouddhique.
0: Ah, c'est la vieille prière bouddhique.
1: Vieille prière, oui.
0: Et c'est assez difficile à prononcer en français. Hein. Et oui, ça vient de cette artiste un peu méconnue en France, cette compositrice qui a pourtant connu une consécration lors de sa carrière. C'est la première femme à remporter le prix de Rome de composition musicale, c'est Lili Boulanger. La vieille pièce bouddhique, c'est une œuvre pour ténor, pour un chœur mixte, pour un piano ou un orchestre. Elle a été composée par Lili Boulanger de 1914 à 1917. Alors pourquoi James emporter cette vieille prière bouddhique dans ton abri anti-atomique pour méditer?
1: Oui, vraiment. Je médite souvent, tous les jours, deux fois, un matin et le soir. Mm-hmm. Et ça me touche. Et j'ai joué ça avec l'orchestre Koge à Paris. Et quand j'ai écouté avec le chœur et l'orchestre, c'était absolument
0: un moment de grâce.
1: Oui. Et les boulangers, ils sont très importants dans la musique. Uh-huh. La musique contemporaine, la musique de le 20e siècle, la musique populaire aussi. Hein.
0: Cette Lili, elle est née dans une famille de musiciens?
1: Oui, c'est Nadia. Mm. Nadia, la grande matriarche de musique, on peut dire, pour composition, arrangement. Et Nadia, elle avait une vie un peu triste, hein, à 25 ans.
0: Ah oui, je vois.
1: Et je pense que c'était une méditation pour elle quand elle a composé cette œuvre. Hein.
0: Ça me fait penser à cette période où on a été dans un confinement imposé pendant la crise sanitaire du Covid-19. Est-ce que ce sont des choses que tu pouvais écouter à ce moment-là?
1: Oui, bien sûr. Hein? Oui. C'était important, de temps en temps, écouter la musique comme ça.
0: Cette prière nous dit que toute chose qui respire, sans ennemis, sans obstacle, surmontant la douleur et atteignant le bonheur, puisse se mouvoir librement, chacune dans la voie qui lui est destinée.

Nous quittons Lili Boulanger, la vieille prière bouddhique, prière quotidienne pour tout l'univers. J'avais choisi la version du London Symphony Orchestra. Lili Boulanger, donc, c'était le huitième choix de James dans la liste de musique qu'il emporterait dans son abri anti-atomique. Tout de suite, le neuvième choix.

0: Un autre groupe de Minneapolis, de qui s'agit-il, James?
1: Et Sammy Sonic.
0: Sammy Sonic, alors nous sommes 10 ans plus tard, nous sommes en 1998. On a un peu l'impression que les groupes se sont calmés, on n'est pas dans la même énergie.
1: Non.
0: Mais on a une progression harmonique assez classique. C'est un power trio, Sammy Sonic, ici dans Closing Time, avec un bon sens de la mélodie. On est à la fin des années 90.
1: Oui, c'est pur rock, rock pur. Hein? Rien compliqué.
0: Rien ne dépasse. Ça dit quoi, Closing Time?
1: Closing Time, aux États-Unis, Closing Time, c'est le moment que le bar ferme.
0: Ah oui.
1: Et le patron dit Closing Time.
0: Et ça doit faire comprendre aux gens qu'il est temps de rentrer à la maison?
1: Oui.
0: Ou de exactement. Changer de bar, peut-être?
1: Non, mais parce qu'au Minnesota, pendant cette période, fermeture des 1 heure. Mm-hmm. Jamais
0: plus tard.
1: Non, jamais. Et en plus, il y a un deuxième message dessous. Tu le sais?
0: Non, je l'attends avec impatience.
1: Le chanteur, il a écrit les mots. C'était pour son bébé.
0: Uh-huh.
1: Et quand le bébé était né, c'est closing time, c'est-à-dire c'est la fin de...
0: d'une certaine période...
1: avec maman dans son vent.
0: Ah oui, d'accord, c'est le moment de sortir pour rejoindre le monde des humains.
1: Et c'est closing time, okay. C'est l'heure de fermeture. Hein? Il faut que tu sors.
0: Closing time, semi-sonic.
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sur l'album Q's Joint, une plage sur laquelle nous retrouvons l'harmonica réverbérée de Toots Thielemans, un Belge, et la voix inimitable de Barry White. C'est Quincy Jones, At the End of the Day, et c'est le 10e choix de James.

0: James Quincy Jones, c'est d'abord un trompettiste, puis un arrangeur, puis un producteur ô combien talentueux et récompensé. Pourquoi Quincy Jones?
1: Oh, Quincy Jones, il est un génie. Uh-huh. Et un élève de Nadia Boulanger.
0: D'accord, oui, c'est vrai. Hein? Il a étudié
1: bonne
0: avec elle.
1: Connexion là, de Seattle, bien sûr. Et il a changé la musique pendant les années 60, 70, 80,
0: la façon 90. La façon d'arranger l'orchestre.
1: Oui, il était l'arrangeur de Sinatra, chef d'orchestre de Sinatra, je pense, jusqu'au Michael Jackson.
0: Absolument.
1: Mais imagine, quelle vie, hein? Ouais. Et lui-même, la musique ici, c'est absolument formidable.
0: C'est un album qui est un peu particulier dans le parcours de Quincy Jones, puisqu'il rend hommage au juke joints du sud des États-Unis.
1: Oui.
0: Ces endroits informels où les artistes et le public se retrouvent pour jouer ensemble. Et Quincy Jones en profite pour inviter de nombreux musiciens. Et il en profite aussi pour créer cette atmosphère un peu particulière de collaboration un peu live entre les différents musiciens. Est-ce que toi aussi, James, si t'arrives de jouer comme ça avec d'autres musiciens ici, avec ton tuba ?

0: Exister. Non, c'est intéressant. Tu n'es pas obligé de quitter cet instrument-là pour pouvoir t'exprimer dans un ensemble musical à Valence. C'est une bonne nouvelle.
1: Oui. Oh, c'est pour moi le tuba, c'est la basse, c'est la basse,
0: oui.
1: C'est la basse et la basse. Et sans le tuba ou la contrebasse, tout manque la fondation.
0: Il manque de contraste, de base, oui.
1: Oui.
0: C'est ce que...
1: Présence de son.
0: C'est ce qui permet de mettre en valeur les autres instruments,
1: oui.
0: Aussi. C'est ce que j'ai pensé. Moi, je viens plutôt de la guitare et de la guitare électrique. Et j'ai compris avec des génies comme Jaco Pastorius à quel point il pouvait mettre en valeur tout le chant, toute la mélodie du groupe. Nous écoutons Quincy Jones et c'est « At the end of the day ».

0: Toots Thielemans, il pourrait jouer son harmonica pendant des heures, sans jamais nous lasser et sans jamais jouer deux fois la même mélodie. C'est incroyable.
1: C'est un artiste donné par Dieu. Il est si unique.
0: Ouais, absolument.
1: Il est belge. J'ai travaillé en belge pendant 20 ans et Toots Thielemans, c'est... Il est un icône. Hein.
0: Ah oui.
1: Il est comme Jacques Brel, comme Stromae et Angèle. Hein. Il est là.
0: Hein. Il représente ce que la Belgique fait le mieux dans le domaine de la musique.
2: Bonsoir à toutes et à tous. 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
3: Et le grand journal du soir, c'est avec vous, Christophe Paget, bonsoir.
5: Bonsoir Charlotte, bonsoir à toutes et à tous.
3: À la une, Israël qui a continué aujourd'hui de frapper le sud du Liban.
5: Oui, une vingtaine de localités ont été touchées selon l'agence de presse ANI. De son côté, le Hezbollah a revendiqué plusieurs attaques contre les militaires israéliens. Hier soir pourtant, les déclarations de Donald Trump avaient donné l'impression que l'on allait vers l'apaisement. Guilhem Delteik, dans un instant. L'Ukraine a repris du terrain aux Russes pour le deuxième mois d'affilée, selon les calculs de l'agence France Presse, ce qui n'a pas empêché le pays de subir ce matin une très violente attaque de missiles et de drones qui ont fait au moins 21 morts.
3: Le dossier de ce 20h sera consacré au climat avec un nouvel El Niño qui s'annonce dès ce mois de juin.
5: Oui, la hausse de la température mondiale qui accompagne ce phénomène va s'ajouter à celle déjà provoquée par l'homme. Des catastrophes climatiques sont à prévoir, nous dira Jeanne Richard. Enfin, on se rendra dans l'espace, puisque de nouvelles missions spatiales sont prévues pour les astronautes français Thomas Pesquet et Arnaud Prost. Mais cette fois, ce seront des missions privées avec une entreprise américaine. Nous entendrons Arnaud Prost à la fin de ce journal.
3: Israël a continué aujourd'hui de frapper le sud du Liban.
5: Selon l'agence libanaise ANI, une vingtaine de localités ont été frappées et le Hezbollah a de son côté revendiqué plusieurs attaques contre les militaires israéliens qui occupent une partie du sud. Selon l'armée israélienne, le mouvement pro-iranien a aussi lancé deux projectiles sur le nord du territoire israélien. C'est dans ce contexte qu'une nouvelle session de pourparlers directs a débuté aujourd'hui à Washington entre Israël et le Liban. Un processus diplomatique porté par l'administration Trump et qui avait été enclenché à la mi-avril après la négociation du cessez-le-feu. Mais, on le voit, les combats n'ont jamais cessé. Ils menaçaient même hier de gagner encore en intensité. Israël avait ordonné la reprise des bombardements de la banlieue sud de Beyrouth. Finalement, le président américain Donald Trump a annoncé qu'Israël ne bombarderait pas. Mais le flou demeure sur les concessions obtenues par Washington de la part d'Israël et du Hezbollah. Guilhem Delteil.
6: Pour Israël, il n'y a pas d'opposition catégorique des États-Unis à des frappes sur la banlieue sud de Beyrouth. Le ministre de la Défense, Israël Katz, affirme que Washington a validé le

0: principe de bombardement de ce fief du Hezbollah si le mouvement soutenu par l'Iran poursuit ses frappes sur le sol israélien. Des propos tenus alors que l'annulation sur ordre de Washington des frappes annoncées lundi suscite de vives critiques dans le pays. De son côté, le Hezbollah fait valoir qu'il n'acceptera pas un cessez-le-feu partiel avec Israël. Le mouvement chiite réclame qu'il concerne l'ensemble du pays, une demande reprise également par le président du Parlement libanais qui joue un rôle d'intermédiaire entre le Hezbollah et les États-Unis. Mais en cas de cessez-le-feu global, assure Nabih Hiperi, il se portera garant de son respect par la formation pro-iranienne. Ce mardi, les combats se sont poursuivis dans le sud du pays. L'armée israélienne a ordonné l'évacuation de la grande ville de Nabatieh. Elle a relancé des frappes sur le centre-ville et bombardé d'autres villages de la région. Le Hezbollah, lui, n'a revendiqué aucune attaque visant le territoire de son voisin, mais il affirme avoir visé des soldats israéliens présents sur le territoire libanais.
1: Guylaine Deltaï.
2: Et demain, nous serons au Liban, journée spéciale sur RFI. 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Demain soir, notamment, Romain Ozoui animera une édition spéciale de 17h10, temps universel à 18h. 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RFI, 18h03 en temps universel, l'Ukraine a essuyé tôt ce matin une nouvelle attaque massive de drones et de missiles.
1: Oui, bilan au moins 21 morts, dont 15 dans la ville de Dnipro, toujours dans l'Est. Dnipro, ville particulièrement touchée aujourd'hui, comme la capitale Kiev. L'Ukraine dénonce une campagne de terreur de la part de la Russie et demande à ses alliés occidentaux de lui fournir davantage de munitions pour sa défense anti-aérienne. Précision, Daniel Valo.
3: Selon l'armée ukrainienne, 73 missiles et plus de 600 drones ont été tirés par la Russie. Cette attaque massive intervient après la mise en garde lancée par Moscou aux ambassades étrangères à Kiev, la Russie ayant conseillé aux diplomates en poste dans la capitale ukrainienne d'évacuer la ville. À la suite de cette nouvelle attaque, le président ukrainien Volodymyr Zelensky a renouvelé son appel à l'aide à ses alliés occidentaux et en particulier aux États-Unis. L'Ukraine a développé un système ultra-performant de défense anti-aérienne contre les drones, mais elle reste dépendante des munitions américaines pour déjouer les attaques de missiles. Réagissant lui aussi à cette nouvelle attaque massive, le chef de la diplomatie ukrainienne Andriy Sibiga a déclaré que Moscou était, je cite, en train de perdre sur le champ de bataille et n'avait plus qu'une seule carte à jouer, celle de la terreur. Et de fait, depuis deux mois, la Russie perd du terrain sur le front. Selon l'agence France-Presse, qui se base sur les données de l'Institut pour l'étude de la guerre, l'Ukraine a repris un peu plus de 280 km² le mois dernier.
1: Daniel Valo. Et ce soir, le chef de l'ONU condamne fermement les dernières frappes russes contre l'Ukraine.
2: En Lituanie, le Parlement édulcore la réforme de l'audiovisuel public après des protestations.
1: Oui, des protestations d'une partie de la classe politique et des journalistes qui critiquent cette réforme. Elle vise à faciliter, d'une part, le renvoi du directeur du groupe, mais aussi le gel de son financement public. Des milliers de personnes ont manifesté et des organisations comme le Conseil de l'Europe ont mis en garde contre une possible mise sous contrôle politique du groupe public. C'est donc une version allégée de la réforme qui a été votée, mais selon les organisations de protection des médias, le conseil de surveillance reste politisé et les nouvelles dispositions facilitent toujours la révocation du directeur général.
2: On reste en Europe où le Royaume-Uni s'engage à réduire de 87% ses émissions de gaz à effet de serre d'ici 2040.
1: Oui, le calcul est fait par rapport aux émissions de 1990. Cette annonce, c'est le ministre britannique de l'énergie qui l'a faite aujourd'hui. Et ce chiffre de 87%, c'est un engagement juridique contraignant qui en fait est une étape intermédiaire de plus pour Londres vers son objectif de neutralité carbone prévu pour 2050.
2: On continue de parler climat, Christophe, avec un nouvel El Niño qui s'annonce dès ce mois de juin.
1: Oui, Charlotte, l'annonce a été faite par l'Organisation mondiale de la météorologie qui appelle les États et les organisations humanitaires à se préparer. Alors, rappelons ce qu'est El Niño, un événement climatique qui s'accompagne d'une hausse de la température mondiale, une hausse qui s'ajoute au réchauffement climatique déjà d'origine humaine. Jeanne Richard du service environnement de RFI est avec nous pour en parler. Bonsoir. Jeanne, des catastrophes climatiques sont à prévoir.
4: Oui, on l'appelle l'enfant terrible du Pacifique. C'est là qu'il prend naissance au large de l'équateur. L'eau de surface se réchauffe naturellement sous l'effet des courants marins et des vents. Et cette chaleur et l'humidité due à l'évaporation vont se transmettre au système climatique mondial et le bouleverser. L'Organisation mondiale de la météorologie prévient que chaque El Niño est différent Téhéran, qu'il est difficile de prévoir avec précision son impact, mais on voit que certaines régions ont plus de risques de subir des événements extrêmes. L'OMM anticipe ainsi des sécheresses au Sahel et en Afrique australe, en Amazonie, en Inde et en Australie, et des pluies diluviennes en Afrique de l'Est, au sud de l'Amérique latine et des États-Unis.
1: El Niño s'accompagne aussi d'une hausse des températures mondiales.
4: Selon les prévisions, il fera plus chaud que la normale cet été et surtout, ses effets vont s'ajouter au réchauffement climatique dû aux activités humaines qui est déjà en cours. Lors du dernier El Niño, en 2023-2024, le mercure a ainsi battu tous les records. Ces deux années ont été les plus chaudes jamais enregistrées. Alors pour l'instant, on ne sait pas encore si ce nouvel épisode sera aussi intense. L'OMM prévient qu'il sera au moins d'intensité modérée et potentiellement d'intensité forte, sachant que le pic d'El Niño a généralement lieu entre novembre et février et que le phénomène peut durer entre 9 et 18 mois en tout.
1: Et ce matin, le secrétaire général de l'ONU, Antonio Guterres, a appelé les États à se préparer.
4: Oui, ces catastrophes, elles ont des impacts multiples sur l'agriculture, l'accès à l'eau, les feux de forêt, la survenue de maladies, sur l'accès à l'énergie et même sur le commerce mondial. Lors du dernier El Niño, la sécheresse avait réduit le trafic sur le canal du Panama. L'économie entière de la planète avait été affectée. Et bien sûr, le risque pour les vies humaines. Écoutez Céleste Saulo, la secrétaire générale de l'Organisation mondiale de la météorologie.
5: On peut anticiper les impacts, définir des stratégies pour l'agriculture et se préparer aux tempêtes et aux cyclones. 128 pays dans le monde affirment avoir mis en place un système d'alerte précoce multirisque. Notre objectif est que tout le monde ait accès aux informations pour aider les communautés à gérer les risques, sauver des vies et les moyens de subsistance.
4: Voilà, les États sont prévenus, réagissez pour éviter que le risque ne se transforme en crise.
1: Merci Jeanne Richard du service environnement de RFI. Et puisqu'on parle météo, sachez qu'une violente tempête tropicale est en train de remonter le long de la côte japonaise. Elle se dirige vers Tokyo. Pour le moment, 15 personnes ont été blessées et les autorités ont ordonné l'évacuation de 800 000 personnes.
2: 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Les États-Unis ont un nouveau directeur du renseignement.
1: Oui, 10 jours après l'annonce de la démission de Tulsi Gabbard, officiellement pour raison familiale, Donald Trump vient de désigner celui qui assurera l'intérim, Bill Pulte. C'est un fidèle parmi les fidèles, mais il n'a aucune expérience dans le domaine du renseignement. François-Damien Bourgeoisie.
6: Pas d'expérience connue dans le renseignement, l'armée et plus généralement en matière de sécurité nationale. Mais pour Donald Trump, Bill Pulte dispose d'un atout majeur, une sérieuse connaissance des dossiers les plus sensibles aux États-Unis, la sécurité et la solidité des marchés. Car à 38 ans, Bill Pulte préside le conseil d'administration de Fannie Mae et Freddie Mac, deux sociétés hypothécaires contrôlées par le gouvernement. Il dirige surtout l'Agence fédérale de financement du logement. À ce poste, il a joué un rôle majeur dans les poursuites engagées contre la procureure générale de l'État de New York, Letitia James, le sénateur de Californie, Adam Schiff, ou encore la gouverneure de la réserve fédérale, Lisa Cook, trois adversaires de Donald Trump, accusés de fraude hypothécaire. Aucune de ces poursuites n'a abouti à une condamnation, mais Bill Pulte voit sa fidélité au président récompensée. Il assurera l'intérim à la tête du renseignement jusqu'à ce que le Sénat désigne un titulaire, tout en conservant son poste à l'Agence fédérale de financement du logement.
1: François-Damien Bourgeoisie.
2: Une bonne nouvelle sur le front de l'épidémie d'Ebola.
1: Oui, l'OMS a revu à la baisse et de manière importante son estimation des cas suspects en RDC et en Ouganda. De 906, on passe à 116. Soit les manades finalement écartées souffraient d'autre chose, soit ils ne faisaient que passer par un épisode de fièvre. Pour le moment, 330 cas d'Ebola ont été confirmés. Pendant ce temps, au Kenya, le président William Ruto a défendu l'installation dans son pays d'un centre de quarantaine pour les ressortissants américains potentiellement exposés au virus. La nouvelle de la mise en place d'un tel centre a fait beaucoup de bruit au Kenya et hier, une manifestation a eu lieu. Il y a eu des heurts avec les forces de l'ordre. Selon le défenseur des droits humains qui l'avait organisé, une personne a été tuée par balle. Il n'a pas précisé l'origine du coup de feu. Au Nigeria maintenant, des centaines d'enseignants ont manifesté aujourd'hui dans les principales villes du pays. Ils protestent contre les enlèvements et les attaques menées par des groupes armés contre des établissements scolaires. Le 15 mai, 46 élèves et membres du personnel ont été enlevés dans trois écoles de l'état d'Oyo, dans le sud-ouest, et au moins 42 élèves dans une école du nord-est. Les enlèvements, surtout d'écoliers, contre rançon, sont malheureusement fréquents dans le nord du pays. Ils sont beaucoup plus rares dans l'état d'Oyo. Hier, le syndicat d'enseignants y a entamé une grève illimitée.
2: Direction la France à présent avec la question de la fin de vie, toujours dans l'impasse.
1: Oui, députés et sénateurs étaient réunis aujourd'hui en commission mixte paritaire, mais ils n'ont pas réussi à se mettre d'accord sur la proposition de loi relative au droit à l'aide à mourir, accessible à certains malades en fin de vie. Marie Lecoq.
7: L'échec était annoncé, il est désormais confirmé. Sans surprise, députés et sénateurs n'ont pas trouvé de compromis autour de la proposition de loi ouvrant le droit à l'aide à mourir.
8: Le nouveau venu, c'est moi qui va faire cette mission complètement inédite sur Even One.
7: Non, l'échec était annoncé, il est désormais confirmé. Sans surprise, députés et sénateurs n'ont pas trouvé de compromis autour de la proposition de loi ouvrant le droit à l'aide à mourir. Par deux fois, les députés avaient adopté le texte, mais le Sénat l'a toujours rejeté. Anne-Laure Blin, députée Les Républicains, dénonce un passage en force du texte.
9: On voit bien que sur le calendrier, tout est fait pour accélérer l'examen de ce texte. On avance à marche forcée parce que certains veulent absolument voir et envoyer ce signal de cette victoire idéologique sur la vie d'ici la fin du quinquennat.
7: La députée n'exclut pas un référendum comme l'a suggéré il y a quelques semaines le chef de son parti Bruno Retailleau. Philippe Vigier, député MoDem et rapporteur du texte.
10: J'ai envie de dire à Bruno Retailleau, chiche, il veut faire un référendum. 75% des Français sont favorables à l'aide à mourir. Je pense qu'il vaut mieux faire le chemin parlementaire parce que c'est une question éminemment complexe.
7: Du côté du Rassemblement National, le député Christophe Benz dénonce une forme de déni face à l'absence de consensus sur ce texte, à la fois chez les parlementaires, au sein de la population et du côté des soignants. Une dernière navette entre l'Assemblée nationale et le Sénat prévue le 22 juin, puis ce sera finalement aux députés d'avoir le dernier mot avec un vote définitif prévu le 15 juillet.
1: Marie Lecoq.
2: Toujours en France, au moins 929 personnes sans-abri sont mortes en 2025.
1: Mortes dans la rue, dans une cave d'escalier, dans une cabane de chantier, des proches et des militants associatifs leur ont rendu hommage lors d'une cérémonie dans le 5e arrondissement de Paris. Des fleurs ont été déposées devant des cartons portant les noms des personnes mortes ou la simple mention « un adolescent ou une femme non identifiée ». La Fondation pour le logement estime à 350 000 le nombre de personnes sans domicile fixe en France. La dernière évaluation officielle de l'INSEE parle de 143 000 personnes, mais elle remonte à 2012.
2: Direction l'espace pour terminer avec de nouvelles missions spatiales pour les astronautes français Thomas Pesquet et Arnaud Prost.
1: Annonce faite hier par le président français Emmanuel Macron lors du sommet Choose France. Une particularité cette fois, il s'agit de missions privées avec l'entreprise américaine Vast Space. On sort donc du cadre habituel des vols réalisés pour le compte des agences spatiales publiques. Et c'est un nouveau modèle. Arnaud Prost, pour son premier vol, posera ses bagages à bord du Heaven One, la station spatiale privée de Vast Space, première station du genre dont la mise en orbite est prévue l'an prochain. On n'en connaît pas encore ses coéquipiers, mais avec lui, ils sont les premiers.
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1: Et oui, le voici, le tout nouvel épisode de Chansomania. Bonjour, plein de musique, de la chanson dans tous les sens, avec des nouveautés, des sorties d'albums et des titres aussi plus anciens. Voici une partie du programme, alors de façon très large, afin de laisser quand même la surprise. Ce que je peux te dire par contre, c'est que pour la belle rencontre du jour, nous sommes avec Roman Cerda pour parler ensemble de l'album Sujet Sensible.

Nous sommes avec Roman Cerda et c'est un plaisir en interview et en chanson dans une dizaine de minutes. Chansomania épisode 533, c'est parti.

Le tout nouvel album de Colors in the Street, Insomnie, est sorti le 17 avril. La fête est belle, c'est le titre que l'on vient de s'offrir pour rentrer dans leur pop élégante. Depuis plusieurs années, le groupe enchaîne les tournées, tant en France qu'à l'international. Tu retrouves toutes les infos et les dates sur le site de Colors in the Street, tournée qui passe notamment par Lille, Strasbourg, Toulouse ou encore Paris à l'Élysée-Montmartre en mars 2027, après une Cigale et un Trianon complet en ce début d'année. Pour continuer la découverte de l'album, voici le titre « Padoue ».

Ce que je te propose tout de suite, c'est un voyage en 1981, instantanément. Et oui, c'est possible en chanson. Ce titre figure au générique du film Le Maître d'école, avec entre autres Coluche. Voici Richard Gottener, Le Sans Pas. Allez, hop, on danse tous Le Sans Pas ensemble, c'est facile, c'est sympa.

Nous sommes maintenant avec Roman Cerda pour parler ensemble de l'album Sujet Sensible. On en écoute un premier titre et on échange ensemble juste après. Alors installe-toi tranquillement avec nous, prends ce que tu veux. Nous sommes à l'eau, aux plates pour Roman, aux gazeuses pour moi. D'ailleurs, moi je dis eau qui pique. Bref, installe-toi tranquillement avec nous.

0: Le cinquième album de Romain Cerda, Sujet Sensible, est sorti le 25 avril 2025. Pour en commencer la découverte, on vient d'écouter le titre Le Grand Amour. Eh bien, on en parle avec Romain Cerda, tranquillement installé dans un petit bar d'un hôtel parisien. Salut Romain.
1: Salut.
0: Je suis très très très heureux de te rencontrer. Comment ça va ?
1: Ça va très bien, merci. Merci, c'est un plaisir.
0: On va parler de tout ça, de ce nouvel album. Je le disais, nouvel album qui est sorti le 25 avril 2025. Tu es chanteuse, auteure, compositrice, productrice, musicienne et actrice. Ces différentes activités, est-ce qu'elles se nourrissent ? Est-ce qu'elles se répondent ?
1: Ouais, toutes les activités créatives que je puisse faire se nourrissent entre elles, je pense. Oui, oui, sincèrement. Ouais.
0: On va remonter un petit peu le temps, très rapidement. Ton premier album sort en 2004. C'est quoi qui... Oui, tu me dis, ah oui, ça fait 22 ans. C'est quoi qui déclenche l'écriture d'un album, notamment d'un premier album ? Parce que ça a peut-être évolué par la suite. Mais le premier album, c'est quoi qui déclenche son écriture ?
1: Oh là, bah alors le premier album, je l'ai écrit finalement en plusieurs années, parce que ça faisait des années que j'écrivais. J'avais quelques textes par-ci par-là, quelques musiques par-ci par-là, et quand je me suis vraiment concentrée pour que ce soit un album cohérent, j'ai dû donc faire beaucoup de ménage dans tout ce que j'avais écrit depuis des années, mais en fait l'écriture et la composition ont toujours été présents dans ma vie, vraiment. Donc ça, finalement, c'était un aboutissement de tout ce que je faisais, tout ce que je ressentais. Et c'était extraordinaire pour moi que ce soit concentré dans un album et que ce soit concrétisé par cette sortie, quoi, ce premier album.
0: Par la suite, c'est peut-être différent, parce que par la suite, on a peut-être un peu moins de temps, moins d'avance dans l'écriture. Parce que là, le premier album, il y avait des années et des années. Comment ça se passe, mettons, pour le dernier album, là, il arrive comment ? On se dit, tiens, j'ai envie de faire un album et on se met au boulot ?
1: Non, non, mais c'est ça, c'est exactement ce que vous dites. C'est que le deuxième, on a moins de temps, effectivement. Parce que là, je sais pas, on rentre dans une sorte de routine d'écriture où j'ai... Je me suis dit que c'était vraiment ce que j'aimais et j'ai aussi fait appel à d'autres auteurs. D'ailleurs, le deuxième album, en fait, je l'ai composé entièrement, mais c'est Renaud qui m'a écrit les paroles. Donc, on était en couple et c'était hyper agréable de travailler à deux comme ça. Et du coup, bah, j'étais dans cette dynamique aussi. Et moi, composer, je crois que c'est ce que je préfère.
0: Et alors concrètement, comment ça se passait ? Je sais pas, au dessert, on disait, tiens, moi j'ai écrit une musique et tiens, ben, moi je mettrais bien des paroles comme ça. Ça se passait comme ça ou c'était des sessions de travail un peu plus sérieuses et établies ?
1: Non, alors lui, il écrivait les textes sur cet album-là. Ça s'est passé dans cet ordre-là. C'est-à-dire que les textes étaient écrits en premier et moi je faisais les musiques derrière. Et par contre, les thèmes, évidemment, dans un couple, on se connaît, donc on sait de quoi on a envie de parler. Mais évidemment, je lui donnais aussi des trames et des idées. Mais c'était par contre chacun de son côté. Moi, je ne peux pas composer avec du bruit ou avec quelqu'un à côté de moi. J'ai besoin d'expérimenter et de pas me sentir jugée, quoi. Donc j'ai mon dictaphone sur les genoux, la guitare, et je me laisse partir sur les textes. Mais ça, c'était sur le deuxième album. Mais par exemple, sur ce dernier album qui est le cinquième, j'ai fait le contraire. J'ai travaillé les musiques en premier. Enfin voilà, c'est variable. C'est complètement variable. Il n'y a pas d'ordre. C'est en fonction de l'inspiration, quoi.
0: Sur ce cinquième album, on va y revenir, mais moi je voudrais parler aussi du livre, parce que tu es aussi auteur du livre À la vie, à l'amour, sorti en 2020. C'était l'envie de te raconter un peu et de raconter, je sais pas, les rencontres, un peu ton parcours.
1: Ouais, bah c'est-à-dire qu'on est cantonné quand on écrit des chansons à 3 minutes, quelque chose comme ça, avec un refrain qui revient. Donc en fait, on peut pas vraiment développer chaque thème. Et puis j'ai eu plusieurs propositions pour écrire un livre et je me disais oh non, surtout que j'avais peur qu'il veuille du people et voilà ma vie dans ma cuisine avec Renaud, quoi. Donc j'avais pas forcément envie et puis je me disais mais de toute façon on s'en fout de ma vie. Et puis finalement, au bout d'un moment, c'est Mathieu Johan qui m'a dit « Non, non, mais Roman, ce serait bien, vraiment, t'as plein de choses à raconter et ça te ferait du bien, et même pour ton fils, qui est une trace de comment tu perçois les choses, comment t'as vécu les choses, t'as eu mille vies et je trouve que c'est hyper intéressant. Moi, ça m'intéresse et je suis sûre que ça intéresserait des personnes. » Et je me suis dit « Ok, je vais le faire rien que pour... déjà, même, je me suis pas forcément engagée avec Mathieu et la maison d'édition, mais je me suis dit, ok, je vais le faire comme un exercice. Et puis après, je me suis prise au jeu et j'ai eu envie de vraiment peaufiner et de travailler pour l'offrir à des gens. Et finalement, voilà, je suis allée jusqu'au bout de ce projet et c'était hyper intense. Je l'ai écrit pendant le Covid. Et malheureusement, il est sorti aussi pendant le Covid, enfin entre deux Covid. Et j'étais derrière la rubalise, comment on dit ?
0: La rubalise, ouais.
1: La rubalise, c'est-à-dire qu'on n'avait pas le droit d'accéder au. Par exemple, dans le Monoprix ou quoi. Enfin, je ne sais pas si on a le droit de dire des marques.
0: On peut dire Monoprix et puis Fnac et Cultura. Et j'ai envie de me faire un petit jeu de mots. Quand on est derrière la rubalise, là, c'est l'auteur qui balise, parce qu'on n'en vend pas beaucoup des livres.
1: Mais ouais, c'est ça, exactement. Et je le voyais, je passais à côté. Je me disais, non, mais c'est pas possible. Là, bras tendu, je pouvais l'attraper, quoi. Mais voilà, on n'avait pas le droit de les acheter. J'ai pas compris vraiment pourquoi. Mais bon, en tout cas, il a eu un très bel accueil et j'étais heureuse de l'avoir fait. Et voilà. Et le livre est dans la chambre de mon fils.
0: Et tu disais, alors tu parlais de mille vies, notamment moi j'aimerais qu'on s'attarde un peu sur la radio, parce que là on fait une interview de radio, il y a ça que l'on a en commun, tu commences à la radio toi je crois.
1: Ouais exactement, je commence à la radio, je suis un petit peu comédienne et aussi en même temps un petit peu technicienne, et je suis à mi-temps au départ sur Europe 2 et Radio Nostalgie. Et puis finalement, donc ça c'est à Montpellier, et on a 10 minutes par fois 2 par heure, donc 10 minutes plus 10 minutes, où il faut caler les infos de la région, la météo, les pubs locales, et mettre de la musique. Et du coup j'étais un peu programmatrice, parce que je cherchais la musique. Là il n'y avait pas encore les machines, et du coup on faisait vraiment tout nous-mêmes.
0: Ça devait être passionnant.
1: Mais ouais, c'était hyper passionnant. J'ai vraiment adoré ça, quoi. Donc je faisais les voix pub, même. Enfin, tu vois, on faisait un peu tout. C'était un peu, voilà, plus artisanal, quoi. Et puis après, je suis montée à Paris et j'ai travaillé sur Europe 2 Paris. Et voilà, j'étais technicienne réalisatrice et voilà, pareil, je me suis bien amusée.
0: Et c'était l'occasion de le raconter dans le livre, comme aussi pas mal de rencontres, parce que j'imagine que tu as eu pas mal de rencontres à raconter aussi.
1: Oui, avec les Scorpions, avec Jean-Jacques Goldman, et puis des rencontres amoureuses destructrices, comme avec des malades, des grands malades. Voilà, ouais, plein de choses, plein d'aventures, oui.

0: Là, Romain Cerdan, on vient d'écouter un court extrait du titre Le Temps Tourne qui ouvre l'album. Le thème principal, c'est l'amour, mais l'amour qui se passe pas toujours bien, comme Le Temps Tourne notamment. C'est un peu, on est dans quelque chose de pas très très très très sain là.
1: Exactement. C'est pas forcément quelque chose qu'on perçoit à la première écoute, mais vous avez bien compris le sens. C'est effectivement une histoire de violence conjugale. Et ouais, c'est difficile. Et puis il y a aussi une chanson qui parle de pervers narcissique. Il y a quand même. Mais il y a beaucoup de chansons d'amour. Et voilà, des chansons d'amour. Positive ou négative.
0: Pas des chansons d'amour aussi qui font du bien. D'ailleurs, le titre sujet sensible, c'est vrai que l'amour, ça peut être un sujet sensible. Tant l'amour, j'ai envie de dire, chaque histoire d'amour est différente. Même une histoire, des histoires d'amour qui sont très belles, sont toutes différentes.
1: Ouais, c'est ça. Et c'est toujours un sujet sensible, c'est-à-dire un sujet touchy, on peut dire. Et ouais, je suis d'accord.
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0: Roman Cerda de ce dernier album. On vient d'écouter le titre Né sous Aix. Est-ce qu'on peut en parler de ce titre et du clip qui va avec?
1: Ouais, bien sûr, bien sûr.
0: Bah, je sais pas raconter. Alors, l'idée de départ, c'est quoi?
1: L'idée de départ, c'est l'autodérision. Le fait que finalement, un être humain, qui que ce soit, je parle pas forcément de moi, mais ça peut être un fils d'eux, une femme d'eux, une fille d'eux, c'est souvent cristallisé sur le père ou la mère, quoi. Et finalement, la personne à côté n'existe pas vraiment pour ce qu'elle est, quoi. Et du coup, bah, je le prends un peu avec humour en disant que, ouais, effectivement, j'ai aucun jugement. Je suis dématriculée, quoi. Finalement, je m'appelle pas Roman Cerda, mais je m'appelle l'ex de Renaud. Enfin, je parle pour moi, mais vraiment, je l'accorde pour tout le monde. Hein,
0: c'est vraiment présent, ça encore? Tu ressens que les gens te voient comme ça?
1: Non, j'avoue que c'est un peu moins comme ça, mais quand même, ça reste gravé et je suis identifiée à lui, quoi que je fasse, quoi. Et même lorsque j'étais avec lui, je faisais mes albums toute seule et pourtant, certaines mauvaises langues disaient que je lui devais tout, alors que bah, on faisait un métier de passion, tous les deux, et on a partagé. J'étais hyper heureuse et reconnaissante de ce qu'il m'a apporté, de connaissances et même de relations, effectivement. Mais derrière, il fallait assurer aussi, quoi. Et comme pour tout le monde, hein. La fille de Vanessa Paradis, il faut qu'elle assure. La fille de... Enfin, voilà, c'est... Derrière, c'est pas forcément évident d'avoir une aide comme ça, parce qu'on peut nous la reprocher, quoi.
0: Pour cet album, tu écris et tu composes, mais tu as travaillé aussi avec d'autres artistes. On peut citer notamment Art Mango, Mathieu Bogarts ou encore Yvan Cugius. Vous travaillez comment? C'est-à-dire, est-ce que c'est des échanges? Vous voyez, vous parlez un peu du thème ou des musiques et après chacun part dans son coin, ou c'est un travail ensemble?
1: Avec Mathieu Bogarts, on est très amis. Il y en a une qui l'a écrit avant, il y a bien longtemps. Sur exactement ce que je vivais et ce que je lui racontais, et donc cette chanson s'appelle Mini. Et puis là, il y a une deuxième chanson qu'on a coécrit ensemble, c'est-à-dire que j'avais commencé à écrire le texte qui s'appelle, cette chanson s'appelle Dans ton dos, et il a écouté et il m'a dit: ah tiens, j'aurais d'autres idées, et puis je l'ai laissé faire. Finalement, on l'a coécrit ensemble, il a changé plusieurs choses, et j'ai trouvé ça super bien vu, quoi. Et voilà, c'est vraiment mon ami, et je suis hyper flattée qu'il ait accepté de travailler sur cet album. Et Art Mango, on s'est parlé par téléphone, mais je l'ai pas rencontré, mais on s'est beaucoup parlé par téléphone. Là.

0: Romain de Cerdan, on vient d'écouter justement quelques secondes du titre Dans ton dos, puisqu'on en parlait. Là, on est sur, alors toujours sur de l'amour, mais sur le désir de ne plus mentir. Là, on va encore un petit peu ailleurs.
1: Exactement. Et puis, il y a une autre chanson aussi qui parle de ça, d'ailleurs. Il y a deux chansons qui parlent de ça. C'est la dernière aussi. Ce soir, mon amour.
0: Mais ça peut être tentant de mentir parfois.
1: Ouais, c'est ça. Ouais, ouais. Mais. C'est une sorte de purification, de se dire ok, je suis honnête avec moi-même, avec les autres, et c'est important, mais c'est difficile. C'est difficile et c'est risqué et dangereux, j'avoue. Mais ça fait du bien de le dire et d'être clair avec soi-même. Maintenant, en chanson, c'est parfois plus simple.
0: Ah ben, en chanson, on part un peu là où on veut, là où on a envie.
1: Ouais, c'est ça, exactement.
0: Et Georges Moustaki dans tout ça?
1: Bah oui, alors Georges Moustaki, j'adore. Et cette chanson, je l'adore. C'est vraiment donc la dernière chanson que j'ai mise dans mon album. Ce soir, mon amour. J'ai eu la chance d'avoir l'accord de Pia, sa fille. Parce qu'en fait, c'est une chanson qui est au masculin. Donc j'ai dû juste changer du masculin au féminin. Et c'est une chanson que j'ai dans ma playlist depuis des années et que j'ai toujours adoré chanter, mais je me disais j'ose pas, je peux pas chanter à la place d'un homme et je ne peux pas changer les paroles, je peux pas faire ça. Donc voilà, je ne le faisais pas. Et puis voilà, grâce à Pia, j'ai eu cette joie de pouvoir l'interpréter. Et en plus, je l'ai interprétée sur scène aussi, sur la soirée Moustaki. J'étais très heureuse.

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1: Sur scène, Roman Cerda, justement, tiens, comment ça se passe? Comment on te retrouve? Sous quelle formule?
2: Alors, j'ai plusieurs formules. J'ai joué d'ailleurs à Paris avec le groupe en entier. Mais là, justement, je cherche un tourneur. Je cherche un tourneur et des dates. Donc voilà, j'ai très envie de partir sur les routes et offrir cet album. Et les autres aussi, d'ailleurs. Hein, je ne jouerai pas que ce dernier album. Mais ouais, j'ai beaucoup de choses à raconter.
1: Et dans les projets, est-ce qu'il y a, je sais pas, des choses qui se passent? Parce que là, cet album est sorti, là, il y a un peu plus d'un an. Est-ce qu'il, je sais pas, il y a des choses à venir que l'on pourrait peut-être dévoiler?
2: Non, je travaille sur des nouvelles chansons et voilà, je cherche à les jouer sur scène.
1: Et quand tu ne travailles pas, tu fais quoi? C'est quoi la vie de Roman Cerda quand pas d'écriture, pas de métier de comédienne, pas de métier de chanteuse, quand tu souffles un peu?
2: Ouais, alors c'est très rare que je souffle. J'ai une boîte de production, donc c'est difficile. Enfin, il y a beaucoup de choses à gérer pour une société. J'ai un fils, j'ai finalement beaucoup de choses à gérer. Un lieu de vie avec un jardin. Quand j'ai du temps, finalement, j'ai envie de décrocher et de partir. En vacances, partir, voilà. Mais sinon, bah, tous les jours, j'essaye de marcher un petit peu. J'ai un chien, donc je prends ce prétexte. Tous les jours, je vais marcher. J'ai besoin, vraiment, j'ai besoin. Donc j'essaye de trouver, voilà, une heure par jour pour m'évader un petit peu comme ça.
1: Eh bien, merci beaucoup, Roman Cerda. J'imagine que si on passe sur le site roman-cerda.com, on trouve toutes les infos, toutes les actus.
2: Oui, c'est ça, ou Insta et Facebook aussi, beaucoup. Je pense même plus, mais bon, oui, les trois, oui, oui.
1: Et puis les réseaux sociaux, ça permet plus d'interaction. Merci beaucoup. Moi, j'aimerais qu'on se quitte en chanson, si tu le veux, bien sûr. J'aimerais que tu nous partages une chanson coup de cœur que tu écoutes depuis très longtemps, ou une chanson que tu écoutes en ce moment. Voilà, c'est ton partage et on se quitte avec ce titre.
2: Oh là là, j'en ai tellement, mais tellement. J'ai beaucoup de Véronique Sanson, Juliette Armanet, même... Oh, j'aime beaucoup Ricky Lee Jones aussi, je sais pas si vous connaissez. Oh là là, j'ai tellement... Alors ça, c'est très difficile. Choisir, c'est renoncer, hein, vous savez. Et du coup, je dois renoncer à tout ce que j'aime pour n'en sortir qu'une. Je vais sortir Alexandre de Juliette Armanet.
1: C'est le titre qui est tombé maintenant. C'est dans un quart d'heure, ça aurait été un autre, je pense.
2: Exactement.
1: On se quitte avec ce titre. Merci beaucoup, Roman Cerda. Je te rappelle que ton dernier album en date, Sujet Sensible, est sorti le 25 avril 2025. Et on retrouve toutes les infos sur le site roman-cerda.com et les réseaux sociaux Facebook, Insta. Merci beaucoup et à très bientôt.
2: Merci. Au revoir.

Daguerre sera en concert au Café de la Danse le 6 octobre 2026. Marge de manœuvre, que l'on vient d'écouter, est extrait de son 10e album Corvoyou, sorti le 20 mars. 10 albums et 20 ans de carrière pour cet artisan poète d'une chanson résolument rock. Côté scène, un Café de la Danse à venir, je te le disais, mais il passe aussi par Toulouse, Bayonne, Bergerac, Bordeaux. Tu retrouves toutes les dates sur ses réseaux sociaux et sur son site daguerre.mu. Tout de suite, voici un second extrait de l'album, Là où personne ne t'attend.

Sous le prénom Léonard, Lydie et Jean-Baptiste fusionnent leurs histoires dans des chansons pop et poétiques. Après 3 EP et 2 albums, leur nouveau titre « Personne ne m'aime » que l'on vient d'écouter est sorti à l'occasion du Printemps de Bourges et annonce la sortie de leur prochain EP prévu pour 2026. Tu retrouves plus d'infos et notamment le clip du titre « Personne ne m'aime » sur tous les réseaux sociaux de Léonard.

Un nouveau label et un nouvel album, un quart de siècle après le premier. Le tout nouvel album de Orwell est sorti le 15 mai, il a pour titre Composite. À travers ses propres projets, Orwell ou Son Parapluie, ou des collaborations, citons Variety Lab ou Cascadeur, Jérôme Didelot s'est illustré sur des dizaines de titres depuis plus de deux décennies. Pour Composite, Jérôme s'est recentré sur son écriture pour en explorer les fondements. Après Tout n'arrive qu'à moi, pour poursuivre la découverte de ce nouvel album de Orwell, voici Extra Lucide.

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D'ici là, podcast facile, toutes les plateformes de podcast, ainsi que le site sebdil.fr, cela s'écrit sebdihl.fr. Allez, à la semaine prochaine, et d'ici là, surtout, surtout, tu n'oublies pas de vivre en musique. On se quitte, comme d'habitude, en chanson vinyle avec, aujourd'hui, un souvenir peut-être pour certains, et un dessin animé, Booba, Chantal Goya. Bye.

0: Ah, chers auditeurs, la technique, c'est quand même vraiment pas facile. On n'est pas sûr que vous ayez entendu les premiers sons qu'on ait diffusés, peut-être nos paroles, on n'en sait trop rien. En tout cas, ne soyez pas frustrés pour ceux qui nous écoutent en direct. Il y aura le replay, comme vous le savez, et la diffusion sur vos réseaux de streaming préférés sur le site de Radio BLV. On s'excuse par ailleurs, je m'excuse même très platement. Voilà. On continue du coup donc dans notre blind test, puisque vous êtes, je le redis, au cas où vous ayez tout loupé, sur Radio BLV. Dans l'émission D'Air à la poutre sur 93.6, il y a autour du studio pas mal de personnes parmi les chroniqueuses habituelles, ainsi que Kat et Linda qui sont venues nous rendre visite et faire une petite surprise. Voilà, merci à elles. Donc du coup, on vient de passer le premier titre que Bastien avait sélectionné, qui était Pass This On du groupe The Knife. Voilà. Vous réécouterez bien comme il faut, en fait,
1: les choses. Et la bricoleuse, si tu veux pas passer les titres de Bastien, il faut juste lui dire.
0: Oui, fait, déjà que je l'ai foutu en dehors de l'émission. Déjà qu'il est pas là, si en plus on passe pas ses titres, ça craint. Donc là, je vais vous passer, du coup, que, comme c'est une émission, en fait, musicale, sous forme de blind test, à la manière, en fait, des 10 musiques pour un abri anti-atomique de Eric, toujours sur cette même radio. Un titre à venir, vous devrez, donc, du coup, à la fin de cette chanson, nous dire de qui l'a proposé, et cette personne nous expliquera pourquoi elle l'a choisi. Voilà, c'est parti avec Un año de amor, Luz Casal.

0: Voilà, c'était un agneau de amor, et comme nous le disait Mathieu en hors antenne, et pas un anneau de amor qui veut dire un anus d'amour, ou un amour d'anus, je sais pas. Voilà. Donc, alors, chère chronique heureuse, qui pensez-vous être le coupable de ce choix?
1: Ah, on a
2: Shoshana.
0: Ah, Shoshana.
3: Ah, c'est dur de commencer quand même. C'est hyper dur de commencer.
0: Pourquoi ce choix?
3: Déjà, hors antenne, j'apprends que personne ne sait quelle est cette chanson, ni de quel film elle est issue. Donc, déjà, je suis particulièrement déçu. Donc, vous ne l'avez pas vu non plus?
1: Si.
3: Le film?
1: Non.
0: Si, il y a très longtemps.
3: Mon Dieu.
1: Après, on n'est pas tous nés dans les mêmes années.
3: Il y a des classiques.
0: Il repasse sur Arte en ce moment pour ceux qui l'ignorent.
4: Donc on l'ignorait.
3: Alors pour ceux qui ne le savent pas, donc c'est une chanson de Luz Casal qui a été interprétée dans le film Talon Aiguille, Tacones Lejanos. Je vais pas vous expliquer le film quand même, c'était pas,
0: non.
3: J'étais pas venu
0: non,
3: pour ça.
0: Non, puis on veut pas.
3: Et on veut pas, on n'a pas le temps. Donc alors, pourquoi j'ai choisi cette chanson dans mon top 2, c'est que c'est donc issu de ce film donc Talon Aiguille, qui a une véritable esthétique queer du drame amoureux. On y voit des queers, des dragues, des travestis. Voilà, c'est un film particulièrement queer. Donc je vais pas vous le raconter. C'est dommage parce que vous l'avez pas vu, vous auriez pu rebondir dessus. En revanche, c'est une histoire très personnelle parce que moi j'ai grandi dans les années 90 où queer ça voulait pas dire grand chose. Enfin, en tout cas, moi je m'identifiais pas comme tel. Et on n'avait pas beaucoup de représentations, on n'avait pas d'internet, je vous rappelle, pas de réseaux sociaux. Et la seule petite fenêtre sur le monde, c'était les arts, la musique et le cinéma, et en tout cas le cinéma de Pedro Almodovar, qui proposait autre chose, une autre esthétique. Et c'est là que je me suis retrouvé, notamment avec d'autres amis queer et surtout gays. Et cette chanson, c'est, je suis assez ému même en parlant, parce que c'est une chanson que je chantais avec mes potes. J'avais 16-17 ans, le soir, rentrant, après avoir bu quelques verres. Et c'est notre petit monde à nous. Voilà. Et c'est une chanson pas particulièrement queer, c'est juste une chanson de rupture sentimentale, mais qui est dans le contexte du film et dans l'esthétique queer du film. Donc voilà, c'est très personnel.
0: Et qui t'a touché.
3: Qui m'a touché, oui, et qui continue à me toucher parce que c'est toujours une chanson fédératrice, en tout cas pour le groupe de personnes avec qui j'étais à l'époque et que je continue à voir aujourd'hui.
0: A priori, plus qu'autour de la table aujourd'hui, on dirait. Hein.
1: je t'imagine beaucoup à la fenêtre, clope dans les doigts.
3: Mais exactement.
1: Et pensant à sur cette chanson, petit verre à la main.
3: Alors, je buvais pas à la maison, on n'a pas le droit, 16-17 ans, mon Dieu, non.
1: Non, quelques années plus tard.
3: Oui, oui, tout à fait.
1: Puisque la chanson t'accompagne toujours aujourd'hui.
3: Tout à fait. Voilà.
0: Allez, on continue de l'univers hispanique de Luz Casal et des histoires d'Almodovar au cabaret. Il n'y a qu'un pas. Je vous propose d'écouter d'emblée le prochain tube. C'est parti, la grande Zoa de Régine.

0: Et voilà la grande Zoa de Régine. Alors, qui nous a proposé ça, à votre avis ?
1: Moi, je sais pas qui c'est qui a proposé ça. Par contre, je me suis fait tailler pour l'époque tout à l'heure. Et ma génération, alors celle-ci de génération.
2: Il y a plus vieille que toi.
1: Oui, apparemment.
2: Est-ce que ce serait pas la bricoleuse, par exemple ?
0: Ben, je sais pas.
3: Eh ben non.
2: Moi, je vote pour la bricoleuse.
1: C'est, ouais, non. Oh, c'est toi ?
0: Il est sorti du bois tout de suite.
4: Ouais, je suis désolé.
3: Du boa.
0: Du boa. Du boa. Oh, du boa.
3: Bravo.
0: Vous êtes trop folle.
3: Et non, c'est moi. Alors, très simplement, quand j'étais petit, j'allais en vacances tous les étés chez ma marraine à Saint-Pierreville, donc en Ardèche. Et ma marraine me faisait écouter tout ce qui était chansons d'avant-guerre et tout ce qui était autour du milieu de la nuit, tout ce qui était voilà, dans ce milieu un peu cabaret, tout ça. Et la première fois que j'ai entendu cette chanson, c'était avec elle. Et j'étais tout petit, je devais avoir 5-6 ans, et elle avait sorti les perruques et tout ce qu'il fallait, et je me suis retrouvé à me déguiser à ce moment-là avec elle, et on s'est éclaté comme pas possible, et on a passé des très bons moments, et elle m'a accompagné toute mon enfance et mon adolescence, autant la chanson que ma marraine, jusqu'au jour où j'ai fait mon coming out, et où ma marraine m'a dit, mais je l'ai toujours su, mais j'attendais que tu sois prêt à le dire, et voilà. Et son rêve était de m'amener à Paris, voir Régine et où aller chez Michou. Malheureusement, on n'a pu faire ni l'un ni l'autre, elle est partie avant. Mmh. Donc voilà, c'était un petit hommage à elle ce soir et puis à comment j'ai découvert le travestissement un peu en chanson de manière rigolote.
0: Mmh, cool.
5: Bravo.
1: Des vacances à Saint-Pierreville.
3: Ouais, ça fait rêver. Hein.
0: Il se roulait dans les matelas chez Ardelaine. Bref, allez, sans transition, parce qu'à vrai dire, je ne sais pas trop quoi dire du titre suivant, et puis ça laisse toutes les surprises, je vous le passe, il s'agit de Les Deux, de MC, voilà, je vous le passe.
6: Désolé.

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2: Voilà, j'aime les deux.
3: Le fossé intergénérationnel s'agrandit de plus en plus.
2: Ah là, on passe par toutes les époques, hein. On le sait, c'était ta grand-mère, Théo. Pardon.
4: Alors, pour qui vous votez ?
5: Non, moi je dirais Mathieu.
3: J'aurais tendance à dire Mathieu aussi.
2: Ils disent quoi les filles là-bas dans le canap ?
4: Ouais. Un pour Hugo.
6: Moi je vote comme Linda parce qu'elle a 100% de réussite.
2: Ah, Audrey.
5: J'ai déjà dit Mathieu.
2: Ouais. Ah ok.
7: Et la vraie colleuse, tu votes pour qui ?
4: C'est toi qui
2: bah, moi je le sais.
7: Mais ouais, on sait. Bah, et ouais. Moi je dis c'est Hugo.
4: Oui, c'est oh bien moi.
8: On a tout faux ce soir.
4: Vous avez tout faux sauf Linda. Bravo Linda.
7: Moi je savais aussi.
4: Et toi tu savais que c'était pas toi.
2: Bravo.
4: Bravo Mathieu.
5: Je te l'ai dit dès le début.
2: On verra si Shoshana se souvient de son deuxième titre.
4: Non mais voilà, moi j'ai découvert cette chanson il y a pas très longtemps. Je sais pas trop comment. Il y a pas d'histoire de ma vieille tante ou je sais pas quoi. C'est apparu dans mes actualités sur Deezer et je me suis dit, mais cette chanson, cette ode à la bisexualité, mais quel petit plaisir, c'est tellement rare d'entendre des histoires de rappeurs bi que ça m'a de fou ambiancé et j'ai bien aimé quand MC parle de comment être un homme, qu'est-ce qu'il aurait été comme homme s'il avait été hétéro, qu'il aurait voilà, préféré cracher sa haine sur les trans, mais que non, la commu LGBTI est une commu solidaire, donc non, on fait pas ça. Et donc non, c'est vraiment une chanson sur laquelle je m'ambiance énormément au travail, avec mes petits écouteurs, je suis sur mes petits logiciels chiants, et je suis là, j'aime les deux, j'aime les deux, j'aime les deux.
2: Ok, bravo.
4: Voilà.
2: Je l'imagine au boulot, c'est incroyable. Ouais,
5: on ne verra plus de la même manière.
2: J'aime les deux, les érables, les tilleuls, j'aime les deux. Je sais pas quoi choisir. Ok, allez, titre suivant, sans transition une fois plus, on écoute Cozy de Beyoncé. C'est parti. J'ai l'impression que ça commence doucement.

0: Voilà, c'était Cozy de Beyoncé, proposé par...
1: proposé, ouais. Alors pas par Kat, parce que, mais c'est une dédicace à un ami de mon fils que j'aime beaucoup et dont je ne dirai pas le prénom, qui est facilement reconnaissable, mais c'est lui qui m'a fait découvrir l'expression « ma vie ». Donc c'est pour toi, ma vie. Et je l'aime beaucoup, ce garçon. Et c'est un garçon qui, quand il était en terminale, donc était gay, déjà, et qui m'avait dit « ouais, moi je suis gay, mais je suis pas LGBT ». Hein? Alors j'avais essayé de lui expliquer que je trouvais ça, enfin, dommage, enfin, pourquoi, qu'est-ce que ça, je comprenais pas comment on pouvait être gay et pas LGBT. Bref, il m'avait expliqué, puis après il est parti faire des études, et puis bah, là il est LGBT maintenant. Donc c'est pour toi, ma vie, maintenant que t'es LGBT. Et il m'a dit qu'il l'avait choisi parce que l'album est fait pour représenter le ballroom et la scène gay noire, et que dans cette chanson, à un moment dans chaque phrase, elle donne une couleur du drapeau LGBT pour faire l'arc-en-ciel. Mmh. Voilà pourquoi son choix, lui.
0: Je connaissais pas cette anecdote du drapeau. En rapport avec l'album.
1: Écoute, il m'a même envoyé une capture d'écran des
0: du drapeau
1: paroles. D'accord. Non, des paroles.
0: Voilà. Non, mais parce que des fois, on ne sait pas. Hein.
1: Donc, bisous, bisous, et merci de m'avoir donné l'occasion de lui faire cette dédicace à ce garçon que j'aime beaucoup.
0: Tu es la bienvenue ici.
2: Rome Mémian.
3: On l'embrasse.
4: Mais on l'embrasse.
1: Et on
4: l'embrasse.
1: Oui, embrassez-le. Oui.
2: Plein de bisous.
4: Bisous, bisous. Michel.
0: T'as bien fait de faire des études. Allez.
3: Ça rend LGBT, ça les rend études.
4: Ouais, visiblement.
0: Avec toutes les interventions qui se font en milieu scolaire, c'est normal. Hein. Ah. Allez, on recalme un petit peu l'atmosphère avec le prochain titre qui est The Great Gig in the Sky de Pink Floyd. Et c'est parti.

0: Ah là là, ça fait rire, ça fait rire. Beaucoup de débats en off autour de ce titre. Hugo, tu voulais peut-être nous...
1: Oui, alors j'aimerais dire que ce n'est pas moi qui ai choisi ce titre.
2: Alors, on le savait, on le savait.
1: S'il y avait doute, s'il vous plaît, non, car je déteste Pink Floyd.
3: Voilà. Et pourquoi ?
0: Donc ça, c'était la première... attaque hors antenne.
1: Et donc je serais déçu par la personne qui aura choisi ce titre.
2: Non, moi je la soutiens.
0: Et le deuxième débat était de savoir si c'était une chanson pour faire le ménage.
2: Oui, c'est une chanson pour faire le ménage.
4: C'est clairement pas une chanson de ménage.
2: Si, personne fait du ménage en écoutant
3: donc
2: ça.
3: Voilà, donc vous pouvez être sexy en faisant le ménage.
2: Mais c'est. Oh. Mais y a rien de sexy
1: tu peux pas
2: dans le ménage.
1: Sexy sur Pink Floyd. Enfin, Hello.
3: Je t'apprendrai comment être sexy en faisant le ménage.
1: Pas sur Pink Floyd.
0: Voilà, donc si vous avez, chers auditeurs, un avis sur la question de Pink Floyd, est-il un groupe utile à faire votre ménage hebdomadaire, n'hésitez pas à nous envoyer un petit message sur derrièrelapoutre@gmail.com. Hein. On sera très curieux de savoir si vos avis sont aussi partagés qu'ici dans le studio. Voilà, les titres suivants, du coup...
2: On ne sait pas qui c'est.
0: Ah oui, non, en fait... Non,
2: on n'a plus le temps.
0: Non, c'est que tout va trop vite, autant pour moi. En fait, il se trouve qu'il y a beaucoup de débats hors antenne, et du coup, on sait déjà qui l'a proposé, mais pas les auditeurs. Alors,
2: exactement, et on ne sait pas pourquoi il l'a choisi.
0: Exactement. Oui. Alors,
1: elle l'a choisi.
0: Petit 1.
1: On ne sait pas.
0: Petit 1, qui a choisi donc, cette chanson « Dévoile-toi » ?
4: C'est moi qui l'ai choisi.
0: Oh. Tu es.
4: Et je suis Mathieu.
0: Voilà. Et pourquoi as-tu choisi cette chanson de Pink Floyd pour faire ton ménage ?
4: Alors, c'est pas du tout en lien avec du ménage.
2: Oh,
4: c'est par rapport à la première fois que j'ai entendu cette chanson, où j'avais 12-13 ans, à peu près. Et c'est un moment de ma vie où j'avais beaucoup appris à intérioriser toutes les émotions et à ne pas les exprimer, à ne pas les montrer en bonne petite pédale de campagne. Voilà, c'était... Et quand j'ai entendu cette chanson-là pour la première fois, c'était un peu une libération d'émotions où elle m'a fait ressentir plein de trucs. Ça a été un peu le début du... En fait, je peux peut-être m'autoriser à ressentir des trucs de temps en temps. Mmh. Donc c'est pour ça que j'ai choisi cette chanson-là.
0: Tu vois ce que ça fait, Pink Floyd ?
2: J'espère que tu te sens mal.
0: On va t'acheter un album. On va t'acheter un album.
1: Je vous dirai à la prochaine émission, ça a fait changer mon regard sur Pink Floyd. Mais je ne vous promets rien.
0: Allez, on va voir si Podcast aime le prochain titre. Comme il a l'air d'être un peu difficile.
4: Et le prochain titre qui est, du coup ?
0: I want to break free, Queen.

0: Break free.
1: Ah, j'avoue que c'est mieux pour faire le ménage.
2: Voilà, on a trouvé notre chanson de ménage. Mais alors, qui a proposé cette chanson de ménage, à votre avis?
3: La bricoleuse.
1: Ne serait-ce pas vous, oui, la bricoleuse.
4: Shoshana.
5: Et c'est moi.
2: Oui, oh, c'était Shoshana.
5: Mais ça, c'est pas une chanson. Ça, c'est une vraie chanson de ménage. Avec ouais. un clip de ménage. Enfin, merde.
2: Oui, il y a des notices quoi, qui est fournie avec la musique. Quoi.
5: Exact.
3: Ça, et c'est du coup le ménage en jupe.
1: En jupe, uniquement.
5: En jupe.
1: Et moustache.
5: Moustache, perruque. Petite jupe en cuir quand même, s'il
3: oui,
5: vous plaît.
3: Oui, jupe en cuir. Jupe en
5: des
3: cuir.
5: Talons.
3: Et puis, ouais. Aspirateur.
5: Genre, oui, là, c'est pas un peu queer comme chanson quand même.
2: C'est très queer.
5: Le clip, il est carrément. Voilà, c'est la chanson devenue culte, le clip devenu culte, où les membres de Queen apparaissent en drague dans une parodie de soap opéra britannique. À l'époque, le travestissement a tellement choqué que le clip a été interdit de diffusion sur des chaînes américaines, notamment sans doute les plus conservatrices. Moi, je trouve que c'est une chanson quand même, de manière générale, qui est plutôt féministe et qui enfin, invite à l'émancipation, mais on peut y voir toute forme d'émancipation de toute façon et toute forme de volonté de s'émanciper. Voilà, donc ça reste une chanson particulièrement queer pour moi. Et le clip va avec, donc de toute
2: mais
5: façon, tout
2: sûr,
5: va bien.
2: Mais bien sûr.

0: Voilà, c'était L'amour est un oiseau rebelle, chanté par Maria Callas. Alors, qui nous a proposé ce titre d'opéra, à votre avis?
1: On retente toi, la bricoleuse.
0: Ouais, une voix.
2: Moi, je dis Mathieu.
0: Une voix pour Mathieu.
3: Moi, je dis Mathieu aussi.
0: Deux pour Mathieu.
3: Moi, je dis la bricoleuse.
0: Ah, ok. Et là-bas, au bout? Théo.
4: Moi, je vote comme Linda parce qu'elle a toujours raison.
0: Ouais, ok. Théo, est-ce que c'était toi, alors?
2: Premier échec.
0: Ah, j'ai menti. Et ce n'était pas moi non plus.
1: Oui.
0: Voilà. Vous avez déjoué les pièges que j'essaye de mettre dans le jukebox pour.
3: Vous parlez pas depuis tout à l'heure.
2: J'ai menti.
0: Alors pourquoi ce titre très très.
2: Bah, déjà l'opéra, c'est un peu le. Je chante que je meurs. C'est un drama magnifique. que j'aime beaucoup. J'aime bien aller à l'opéra. Et cet opéra, c'est le deuxième que j'ai vu, Carmen. Et c'est un opéra qui est assez génial, autant musicalement que sur l'histoire. Et cette chanson-là, je l'ai écoutée du coup la première fois, j'avais 15 ans. Et donc c'était un peu aussi dans la même veine que la première chanson sur le. En fait, on peut faire aussi un peu comme on veut et on s'en fout. Mmh. Et donc, ouais, sur la. La deuxième étape après, ouais. Et puis ouais, l'opéra. En plus, cette mise en scène était assez géniale. Ça m'avait beaucoup marqué. Ouais.
0: Ok.
1: On a envie de savoir quelle est la troisième étape. Car ça a l'air tellement crescendo que.
3: Une recette de cuisine.
1: On va jamais s'arrêter à deux en fait.
3: Ouais.
1: L'auditeuriste restait connecté jusqu'à
3: 3 heures
1: demain matin, quoi.
2: Ouais. La suite du top 10.
1: On a tellement de choses à raconter.
2: La suite du top 10, elle est éclectique, faut le dire.
0: Allez, effectivement, je ne sais pas si nous aurons la troisième étape, mais moi je vous propose la chanson Troisième Sexe de Indochine. C'est parti.

0: C'est bientôt la chasse aux sorcières.
1: Alors, ce clip de Troisième Sexe, ouais. Version originale d'Indochine.
2: Est-ce que c'est enfin la bricoleuse ?
3: Ouais, c'est enfin la bricoleuse.
4: J'espère.
1: Ouais, en fait, le jeu, il est chiant parce que vous gardez... Je n'ai cessé de décaler mon titre plus tard en disant on va mixer, comme ça on va brouiller les pistes, mais bon, il y a au bout d'un moment, oui, j'ai proposé quelque chose. Voilà.
3: Oh, c'est bravo! Voilà.
1: Et mon histoire personnelle par rapport à ce titre, qui peut-être lui déjà de facto est queer, c'est que c'est la cassette inusable que l'on écoutait dans la voiture pour aller de Annecy vers Nice en famille. On avait une cassette d'Indochine qu'on écoutait, mais vraiment recto, verso, en boucle, avec plein de chansons qui m'ont beaucoup marqué. Celle-là, elle est de 85, hein, donc du coup, j'avais 7 ans. L'âge de commencer à comprendre les paroles et en même temps, l'âge de m'interroger sur ces paroles-là et de se dire, tiens, un garçon qui se maquille, une fille aux cheveux... un garçon aux cheveux longs, etc. Ça, c'est bizarre, cette expression, un garçon féminin. En tout cas, ça m'avait déjà touché à cette époque et je ne me lassais pas, en fait, que de l'entendre... comme si quelque chose allait résonner peut-être un jour plus tard chez moi, mais sans vraiment le que savoir, ça soit tout de suite très clair, juste un truc de dire tiens, drôle de chanson et j'ai de la sympathie pour cette chanson. Voilà la raison pour laquelle je n'ai pas choisi la version avec Christine and the Queens, tout simplement parce que c'est celle-ci que j'écoutais
3: dans la voiture en 1980.
1: Dans la voiture, dans la Renault 21.
2: Et voilà.
1: Voilà.
5: Ça ne nous rajeunit pas.
1: Eh bien, passons au titre suivant, donc qui s'appelle Inch'Allah. C'est parti. Toujours une petite latence, mais

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1: Voilà, on va peut-être laisser la personne qui a été directement démasquée hors antenne à l'unanimité présenter et le titre et l'auteur de cette, en ce qui me concerne en tout cas, découverte.
2: Alors, il s'agit de Pocastre, c'est moi qui ai rajouté ce titre à la playlist de Derrière la Poutre. Et c'est Lala Rami qui chantait Inch'Allah. Lala Rami, c'est une rappeuse trans qui est marocaine, qui est plus jeune que Mathieu et moi, c'est dire. Et on dira pas notre âge. Et que j'ai découvert, encore une fois, je ne sais pas comment, il n'y a pas d'histoire de nanani, j'avais 12 ans, nanana. Ouais. Nanana, ma t'es tante.
3: C'est le seul qui n'a aucune explication liée à ton, voilà, ton
4: non,
3: parcours.
4: Mais, il est voilà, trop jeune. Il est trop jeune.
1: Il ne sait pas encore qu'il est homosexuel, c'est pour ça.
2: La spontanéité, ça vous parle ou on n'a pas le droit? Voilà. Et donc Lala Rami, elle chante des vérités que vivent les personnes trans sur les questions qu'on leur pose tout le temps, savoir si qu'est-ce qu'elles ont dans le pantalon, etc. Elle rappelle que tuer une femme trans, c'est un féminicide, etc. Elle rappelle avec le rap des vérités qui sont nécessaires, et j'aime bien son flow, j'aime bien sa manière de chanter et j'aime bien ses textes.
1: Ouais. Moi en tout cas ça m'a touché parce que j'ai reçu cette playlist de chacun d'entre vous en me disant il y a des trucs que je connais et des trucs qui étaient vraiment des pures découvertes et on ne vous en fait passer là qu'une seule partie et du coup c'était vraiment très chouette. Ouais.
2: De découvrir. Voilà. Lala Rami.
1: Lala Rami, Inch'Allah. Voilà, prochain titre. Le prochain titre s'appelle Viril de Suzanne. On écoute ça tout de suite.

0: Voilà, c'était Viril de Suzanne.
1: La prochaine émission, il faut qu'on fasse un karaoké à la radio. En fait.
0: Bah oui, allons-y.
2: Écrivez-nous si vous êtes motivé par l'idée. Sur...
0: Non mais en réalité, on a des annonces à faire en fin de. On a des annonces à faire en fin d'émission. On peut peut-être proposer aux auditeuristes quelque chose.
3: Ou pas.
0: N'est-ce pas? Bah pour garder le concept, garder l'antenne, voilà. Ouais. Bon, arrêtez de. Oh, on rend la parole à la personne qui nous a proposé ce titre.
2: Qui a fait un très beau choix.
4: C'est gentil, merci. Donc c'est moi, Linda. Mm-hmm. J'ai choisi ce titre pour contrecarrer le « Sois belle et tais-toi », le « T'es une femme, faut que tu sois féminine et assis-toi là, dis rien ». Moi, je suis plutôt un peu à l'inverse, femme forte et qui ouvre sa gueule. Et donc, je me reconnais beaucoup dans la femme virile et voilà. Et je suis fière de me dire que je suis une femme virile.
2: Bravo.
0: Il faut le dire, merci. Merci, merci.
2: Bravo.
0: Chers auditeurices, il est déjà 22h15, l'heure à laquelle nous sommes censés rendre l'antenne, et non, nous occupons encore le studio, nous séquestrons nos invités, les chroniqueuses ne cessent de nous faire des feux d'artifice à l'antenne et hors d'antenne. Vous êtes toujours sur Derrière la Poutre 93.6 Radio BLV, et ceux qui s'attendaient à enfin pouvoir allumer le poste pour écouter le film musical ne seront pas déçus, puisqu'il nous reste notre film musical à nous, très personnel. On vient de parler de viril avec Suzanne, on reste dans la virilité, on va écouter le titre Un garçon de Laurie.
3: Quelle surprise!

0: Ah ouais, je l'ai laissé jusqu'au bout parce que c'est tellement bon jusqu'au bout.
1: Bienvenue dans cette émission où on passe de Bizet à Laurie. Ouais.
2: Moi, ouais. Je pense que c'est Bastien qui a mis cette chanson.
0: Bastien, c'est pour
1: ça. Je vote pour Bastichou. Tu l'insultes.
0: Je crois qu'il ne va jamais rentrer. Il nous a posé une bombe, il est parti pour toujours. Non, mais alors, nous on sait qui c'est. Alors, peut-être se dévoiler direct.
3: Bon, bah, c'est Théo, c'est moi. Je suis désolé. J'ai vu que ça avait suscité un émoi général dans le studio. J'espère que chez vous aussi.
0: Ah, bah oui, l'éclectisme, on aime l'éclectisme. Hein.
3: On peut passer de Laurie à Régine. Mmh. Voilà. Et vous n'avez pas vu le reste de la playlist. Laurie, premier concert de ma vie avec. J'avais 8 ans. J'ai grandi toute ma vie avec Laurie. Pur produit Laurie. Et quand elle a sorti ça, je devais avoir 14-15 ans. Et c'est la première fois où j'écoutais quelqu'un que j'écoutais vraiment, que je suivais, et qui parlait d'un garçon qui aimait les garçons. Et je me disais, ah, mais si elle en parle, c'est peut-être que, en fait, c'est pas hors norme, c'est pas, voilà. Et du coup, je trouvais ça symbolique de repasser ça quelques années plus tard, pour pas dire presque 20 ans plus tard.
2: Quelques décennies plus tard.
3: Voilà, et puis c'est le grand revival de Laurie, donc voilà.
1: C'est vrai.
3: Avec ses tournées qui sont sublimes. Il fallait aller les voir à Grenoble ou à Lyon, désolé. Vous avez raté un grand moment.
2: Combien de fois on a vu Laurie en concert ?
3: Deux fois, une
2: c'est
3: fois.
2: C'est pas vrai.
0: Est-ce que c'est pas déjà une de trop ?
3: Non. Et non, parce qu'il y avait la première fois quand on était bébé, quand on était petit, et puis on y retourne.
0: Ah, quand on était un peu plus grande.
3: Quand on a oublié. L'année dernière.
4: Ah oui, bien grande. Quand on a oublié, c'est ça.
3: Ouais, mais c'est toujours aussi bon.
0: Allez, continuons nos découvertes musicales. Et gros succès en fait pour Suzanne qui revient pour du coup un deuxième titre. Elle revient avec le titre Au grand jour. C'est parti.

0: Voilà, c'était Au grand jour de Suzanne. Alors, qui nous a proposé ce titre ?
1: Tous les regards se tournent vers la Schtroumpfette.
0: La version couette bleue.
2: Je veux quand même rétablir quelque chose. La Schtroumpfette, elle a des cheveux blonds. D'accord ? Elle est bleue, mais elle a des cheveux blonds.
1: Ouais, mais là, c'est une Schtroumpfette inversée. Elle a des cheveux bleus, mais elle est très blanche.
0: Alors, moi, j'ai la peau... Ouais, voilà, c'est ça. Oh. Je suis une inverse de la Schtroumpfette.
3: On a autre chose à dire ou...
2: C'est important de rétablir la vérité. Important de rétablir la vérité.
0: Oui, mais je suis pas sûr que ça intéresse beaucoup.
3: Avec les auditeuristes.
0: Oui, c'est ça, c'est ça.
3: Allez, on vote pour toi, la bricoleuse.
0: Eh ben, vous avez tout faux.
3: C'est Bastichou.
0: Chips. Bah non, c'est pas Bastichou, mais j'avais envie de faire une dédicace à Laetitia de Derrière la Porte.
3: Coucou Laetitia.
0: Voilà, je l'ai contactée, je lui ai dit, pour ceux qui ne le savaient pas, en fait, l'émission Derrière la Porte va s'arrêter. Elle ne reprendra pas, en tout cas avec Laetitia, l'année prochaine. On a participé à la dernière le mois dernier. Et donc du coup, j'avais très envie, comme cette émission Derrière la Poutre est enfantée de cette première émission Derrière la Porte, de lui donner un temps la parole et de nous proposer son top 1 de ses titres queer. Et elle m'a proposé en fait celui-ci de Suzanne. C'est une chanson en fait qu'elle aime beaucoup parce que sa sœur lui a dit que cette chanson l'émouvait. Voilà. Donc Letty, on pense bien fort à toi. Merci de nous avoir mis sur les rails, puisque maintenant visiblement cette émission Derrière la Poutre déraille. Voilà. Allez, on continue avec un avant-dernier titre. C'est parti pour Boris, Soirée Disco.
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0: Top Délire Méga Groove.
1: Une chanson Top Délire Méga Groove. Alors, qui nous a proposé ce tube du grenier là?
2: Bastien Pinichou.
1: Vous votez pour Bastien, c'est ça?
3: Ah oui.
4: Ouais,
3: ouais. Ouais, Bastien Chou.
1: Non.
4: Ah, c'est Bricoleuse.
1: C'est la Bricoleuse.
2: Ah,
1: oui.
2: On a tout faux ce soir.
1: Et oui, c'est la Bricoleuse. Et s'il faut que je me lamente dans mes histoires personnelles qui vont faire chier Pocastre.
4: Oh là là.
1: Là aussi, c'est un choix tout à fait personnel. Ce titre m'a pas mal pulsé quand il est sorti, donc en 95. Et je sais pas, il y a une fois où je me suis un peu ambiancé tout seul à l'appartement, chez moi, et pantalon pas de def, rouge, pompe blanche, une perruque, Boris soirée disco, et j'avais préparé une chorégraphie pour attendre ma mère et ma sœur qui revenaient de course, du caté, de Carrefour plus que du caté, mais ça aurait pu être possible. Et du coup, effectivement, c'est la première fois que j'arrivais à livrer un truc un peu personnel, un truc genre... c'est plus tout à fait Bruno, c'est quelqu'un d'autre qui arrive comme ça, là, en costume, en paillettes, dans l'appartement, avec une choré. Voilà, ça leur a beaucoup plu et on m'a demandé de le refaire aux 40 ans de ma mère devant un public un peu plus large. Et c'était assez chouette, voilà. Donc c'est effectivement pas du tout une chanson queer en tant que telle, mais la consigne était que ça pouvait nous rappeler un moment queer. Et je pense que si aujourd'hui j'aime monter sur scène, si aujourd'hui j'aime les choses parfois un peu décalées, c'est peut-être à cause de cette chanson, bien que j'ai hésité avec une autre qui sera dans la playlist.
5: On veut la chorégraphie.
1: Oui. C'était en 95 quand même.
4: Mais c'est
1: en
4: pas grave.
2: Vidéo sur l'Instagram. Tu te souviens plus ou que la chorégraphie a daté?
1: Non, mais c'est que c'était il y a 30 ans. L'artiste a daté.
2: Tu t'en souviens plus?
1: Je ne sais pas ce que j'avais inventé, voilà.
3: Ouais. Et est-ce que à l'anniversaire de ta maman, tu étais aussi en perruque, make-up?
1: Non, il n'y avait pas de make-up. Mais j'étais quand même en chemise blanche, pantalon rouge, à danser devant tout le monde et à s'ambiancer sur soirée disco. Ouais.
2: T'avais quel âge à cette époque?
1: Eh ben...
5: 25 ans.
1: Non, moins, beaucoup moins.
2: Oui, t'avais 17 ans, 17, 18 ans.
1: 17, voilà.
2: Ouais, voilà.
1: Ouais.
2: Mmh.
1: Voilà. Voilà.
3: Les balles perdues dans
1: les premières
3: liste.
1: Sorties de la Bricoleuse. Bon, chers auditoristes, il nous reste plus qu'un seul titre à vous faire découvrir, mais on va le garder pour le générique de fin. En attendant, on va vous parler de plusieurs choses. Un très rapide agenda, mais super rapide, parce que c'est l'été et que vous saurez trouver, il y a plein de choses en fait qui se passent dans le milieu queer LGBTI pour l'été. On vous rappelle juste simplement que c'est le mois des fiertés avec les événements à Aubenas et Saint-Étienne ce samedi 6 juin, de Lyon et Grenoble le 13, de Montpellier le 20, de Paris le 27, si vous avez envie d'aller un peu plus loin, ou de Marseille le 4 juillet. On l'avait déjà annoncé la dernière fois, mais je remets une petite couche. Si certains d'entre vous ont envie de voir du théâtre amateur à Quai de Seine, à Bourg-les-Valence, le 19 et 20 juin, la Bricoleuse joue dans une pièce qui s'appelle... Voilà, de l'autopromo. Une pièce accompagnée de ses collègues. Mais voilà, je serai Jésus, mais je serai surtout en questionnement. Voilà. Il y a le festival intérieur queer qui sera à Lyon du 1er au 4 juillet. Et je crois qu'on peut aussi annoncer les folies pailletées du 10 octobre. La date va nous être confirmée quand tous les détails seront bien ancrés et bien convenus. Mais en tout cas, voilà, pour le reste, n'hésitez pas à chercher. Il y a plein de choses pendant l'été. Je pense que c'est pas l'agenda en fait qui manque à cette période-là. Donc je vous propose, sans transition, de passer directement à l'horoscope tant attendu. Je dis tant attendu parce qu'on l'a attendu. On l'a attendu pour le nouvel an chinois. Et bah, peut-être que maintenant, on va pouvoir vous proposer un horoscope estival.
5: Oui, bienvenue à vous, bienvenue à vous dans cet horoscope top, comme on aime bien l'appeler, spécial été. Ça fait si longtemps qu'on ne s'est pas vu. Je suis très excité à l'idée de refaire un horoscope top. Allez, donc spécial été, hein, je l'ai dit, c'est les vacances, on se met dans le mood maillot de bain. Allez, ça commence direct par une blague. Que font les Capricornes lorsque Yel voyage dans une nouvelle ville? Non, d'accord. Yel se rend à l'orifice du tourisme.
1: Oh.
5: Allez, on s'enchaîne. On enchaîne,
2: il y a
5: pardon.
2: Un
4: J'adore.
5: Allez, mon premier fan, c'est Théo. Les Verseaux, vous êtes des coquins. Vous avez téléchargé Duolingo uniquement pour apprendre à dire « Tu cherches quoi ?» en toutes les langues sur Grindr. De vraies coquines, celle-ci, je te jure. Les poissons, heureusement qu'on peut compter sur vous pour participer au Pride.
3: En été, toutes les autres sont les doigts de pied en éventail, pendant que vous, vous criez fièrement nos revendications. Mercure me souffle dans l'oreillette. Merci. Non, alors par contre, les béliers, les bélières, ça va pas le faire. Ne partez pas en vacances cette année, par pitié. C'est trop boring quand vous revenez et que l'on doit faire semblant de s'intéresser aux expos que vous avez faites, aux musées que vous avez visités, aux poissons que vous avez vus en plongée. On n'a pas votre temps, les béliers, en fait. Voilà. Les taureaux, on apprend dans vos cartes postales depuis quelques temps que vous adorez voyager dans les pays côtiers pour, je cite, y manger un maximum de moules. Les taureaux, une seule question, êtes-vous aussi gay que vous ne le prétendez? Ok, alors toutes les personnes qui ont rigolé à cette blague sont carrément transphobes, car évidemment qu'on peut être gay et dater un homme qui a une vulve, ça va pas ou quoi? Ne vous dénoncez pas, le public s'en chargera. Alors, les Gémeaux, c'est beau, votre engagement écologique vous pousse à prendre le TER pour vos vacances. Problème, Laurent Wauquiez vous refuse d'entrer dans ses trains car vous êtes trop woke et il a le seum que ce terme ne soit pas en son honneur. Laurent Wauquiez, ça sonne bien, non? Les cancers, bienvenue au Queeristan. Ce si beau territoire où on peut avoir comme animal de compagnie des licornes ou encore demander aux hétéros dans le plus grand des calmes. Comment vous savez que vous êtes hétéro si vous n'avez jamais essayé avec le même genre? Ou encore, vous pouvez arrêter de vous afficher devant les enfants. Enfin, devant les enfants, quoi, c'est gênant. Les lions, les lionnes, vous êtes de grandes exploratrices. Les personnes qui vous inspirent le plus? Jules Verge, Jean-François de la Tarlouse, Christophe Colomb. Pas besoin de jeu de mots pour ce sale esclavagiste. Christophe Colomb, ça lui suffit, quoi. Arrêtez de rire, vous êtes hystérique. Je n'arrive plus du tout à me concentrer. En deux mots, les lionnes, vous êtes de vraies globes frotteuses. Allez, quiz pour les vierges. Je rappelle que Théo est vierge. Pourquoi? Il y avait un bus, je t'ai foutu de tout. Il n'y a pas de souci. Alors, un quiz pour les vierges. Dans quelle ville parmi les 7 suivantes vous n'êtes jamais allé? Car cette ville n'existe pas. Sucer sur Erdre, Deux Verges, Beach, Châteauguay. Non, restez concentrés. Sucer sur Erdre, Deux Verges, Beach, Châteauguay, Latrique, Téguay-sur-Mer et Belbèze en Lomagne.
0: Oh, Téguay-sur-Mer.
3: Téguay-sur-Mer. C'est une excellente réponse. Toutes les autres villes existent, y compris Beach.
6: Oui, j'ai de la famille à Beach.
3: Voilà, donc c'est vrai, cette ville existe. Elle se trouve.
0: Ah, ça valait le coup d'attendre 6 mois.
3: Elle se trouve en Moselle. Et PS, à celles qui me diront que j'aurais dû ajouter à la liste la commune de Viol-le-Fort. Oh. C'est pas une émission hétéro ici, donc on ne rigole pas avec les violences sexistes et sexuelles. Les balances transatlantiques, transsibériens. Vous êtes tellement mignons à penser qu'il s'agissait de grosses colonies de vacances pour les personnes trans. Tellement chou. Les scorpions, quant à vous... Shoshana et Scorpion. Quant à vous, vous êtes tellement riche et tellement de droite que vous vous faites des vacances à la Bernard Arnault. À une différence près. Non mais stop. Vous vous faites des vacances à la Bernard Arnault. À une différence près, c'est pas avec votre jet privé que vous décollez, c'est avec du jet 27. Et pour finir, les sagittaires, les astres ont voté, c'est avec vous et vous seul qu'on veut partir en vacances cet été. Emmenez-nous. Allez, c'en est fini pour moi. Je vous souhaite un très bel été à tous. Mettez de la crème solaire et sur les conseils des taureaux, mangez des moules.
2: On peut pas s'en passer de cet agenda.
3: Mais sûr, c'était pas du tout un agenda.
5: Mais bien un Horos Croc Top.
1: Ah, cet Horos Croc Top est absolument fabuleux. Je me demande en fait pourquoi on fait des émissions quand il n'y est pas en fait.
2: Ouais,
1: Pocastre, tu fais chier, reviens plus souvent.
5: Allez, je m'engage.
7: En tout cas, merci pour les Sagittaires. Merci pour les Sagittaires.
1: Mais nous sommes trois Sagittaires autour de
7: nous. Donc partons en vacances, hein, c'est parti.
1: Bravo, bravo, merci, on aime. Merci beaucoup, merci aussi pour ces moments d'hystérie, n'est-ce pas? Allez, on vous le donne en mille, l'émission touche à sa fin, mais je voudrais quand même en fait vous le dire. Eh oui, on a, oula, déjà une heure et demie. On voit pas le temps passer. Enfin si, des fois. On aurait dû zapper Laurie, peut-être.
5: Putain, j'ai cru que t'allais dire le Sprocton.
2: Non, jamais.
1: Bon, l'émission continuera l'an prochain pour sa troisième saison, je vous le dis. Toujours sur le même rythme. Et oui, toujours sur le même rythme d'une émission tous les deux mois. Mais tout à l'heure, on se disait, mais je crois que c'était en off, en fait, qu'on pourrait peut-être aussi se lancer dans le créneau manquant un mois sur deux sur un format peut-être plus musical et karaoké. Donc peut-être qu'il faut qu'on en discute entre nous et avec la grille de Radio BLV sur 93.6 pour voir si c'est possible de nous accueillir ou s'ils le veulent bien, tout simplement. Parce qu'après le bordel mis ce soir, en fait, dans le studio et sur les antennes, sans parler des problèmes de technique, je suis pas vraiment sûr qu'on ait de crédit assez suffisant.
8: Moi, j'ai plein de reconduire. Super musique. Hein. Ah.
1: Bon, ben j'allais justement y venir. Ceux qui veulent participer à l'émission, même ponctuellement, peuvent nous contacter à l'adresse derrière-la-poutre@gmail.com pour qu'on puisse éventuellement changer les chroniqueurs. Donc voilà, n'hésitez surtout pas à envoyer un petit mail. Hein. En attendant de vous retrouver en octobre, on vous souhaite un bel été, comme l'a dit Pocastre lors de son Horos Croc Top. Les émissions sont réécoutables sur vos plateformes préférées d'écoute et notamment sur le site de radio-blv.com. Je tiens à le dire à la rubrique émissions, ça tombe sous le sens, mais c'est ainsi. Et allez peut-être plutôt sur radio-blv.com plutôt que sur d'autres plateformes, parce que des fois on se fait squeezer certaines émissions qui ne sont pas trouvables sur les plateformes. Donc comme cela porte à loin de nous revoir en octobre, on vous prépare aussi une surprise estivale. La chouette équipe vous a concocté sa playlist queer, éclectique, bigarrée et chatoyante pour passer de bons moments loin de nous, mais avec nous. La diffusion sera à venir très prochainement sur les canaux habituels. Non pas ceux de Valence, hein, mais vous pourrez quand même écouter cela les pieds dans l'eau si cela vous chante. La bricoleuse assure cet été avec les doigts de pied en éventail le secrétariat à l'adresse mail derrière-la-poutre@gmail.com, quoique Sagittaire, peut-être qu'elle sera bien loin de son ordinateur. Et nous finirons donc cette émission avec le second titre que Bastien nous a laissé, un titre du rappeur américain Mickey Blanco. On se retrouve donc l'an prochain. Moi, je vous fais des bisous, des câlins, et si chacun d'entre vous veut adresser un petit mot, c'est maintenant, avant que je lance le dernier titre.
7: Des gros bisous, et merci beaucoup pour cette émission très chouette et très rigolote, et pour ces musiques éclectiques.
8: Happy Pride à tous,
5: et une très belle saison, merci la bricoleuse.
2: Et pour moi des fiertés, et merci la bricoleuse effectivement.
1: Merci à tout le monde, merci pour vos encouragements, merci à ceux qui nous suivent, merci à ceux qui nous ont rejoints aujourd'hui dans le studio, c'était très chouette de vous recevoir, on espère que vous avez aussi apprécié. Voilà, je vous laisse avec Wavy, Mickey Blanco, Bastien, on t'aura reconnu, ça pouvait être un titre qui ne vient que de toi, je t'embrasse très fort. I'm the motherfucking rookie of the year. Mickey Blanco, Young Castro.

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